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0: Bonjour à toutes et à tous, bon réveil, bienvenue dans votre prématinal Morning Breeze. Ah bah oui, c'est Nathan Micro qui vous accompagne chaque jour jusqu'à 6h. Nous sommes aujourd'hui le 1er octobre 2026, ah bah oui, nouveau mois, hein, donc j'espère que est une bien passée pour le mois de septembre, malgré les hauts, malgré les bas, bah nous recommencer pour le mois d'octobre. On se donne encore une chance, c'est ça le plus important, c'est garder espoir et aussi avancer, voilà, et rester positif. Vous imaginez, donc plus que 3 mois, moins, un peu moins, et pour la fin de 2026, que le temps passe vite, donc profitez pleinement. Hein, donc on ne vit qu'une fois, comme dirait l'autre. En tous les cas, merci d'être là. Et vos dédicaces, comme d'habitude, on les reçoit sur les deux numéros de téléphone. C'est bien de faire un petit rappel de temps en temps. 5253-8484, 402-8080, donc les deux numéros de téléphone pour nous joindre ce matin. Également vos chansons préférées, hein, donc si vous souhaitez écouter une petite chanson en particulier, bah, vous avez la possibilité de nous écrire, et si on n'arrive pas à caler le même jour, ce sera pour le lendemain matin. Et bien sûr, vos rubriques, vos chroniques qui sont au rendez-vous, comme d'hab. Allez, on y va tout de suite pour votre boost pour la route.
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0: Commencez cette journée avec une pensée simple. Je vais faire de mon mieux et ce sera déjà beaucoup. One more chance. On démarre avec Victor Wood, One More Chance.

0: Vicky Leandros pour vous ce matin avec le fameux Mami Blue 95. Allez, James Brown à venir. It's a man's world. C'est pour vous ce matin, bon réveil.
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Après cette magnifique version de « Quand je t'aime » signée Didier Barulivien, c'est les Four Non-Blends. What's up 4h22. Juste après, on va lire tous vos messages.

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4h27, à qui on va dire bonjour ce matin. En tous les cas, merci beaucoup pour tous vos messages chaque jour. Alors, bien réveillé. Oui, ça va. Alors, une chanson qu'on aimerait bien entendre ce matin. Donc, une chanson de Grégory Lemarchal. Et pour les familles Lola, Victor, l'active et ma sœur Gilberte de Sainte-Croix. Et ça, c'est notre cher ami Gilbert. Merci en tous les cas. On va essayer de caler la chanson pour tout à l'heure. Une chanson 24 000 baisers de Dalida. Malheureusement, j'ai pas trouvé le titre. Alors, pour Roland, José de Sainte-Croix, Marie-Ange et Roland de Port-Louis, Marie-Noël, Marlène de Cité Valigi, Gane de Rosil. C'est Noëlette de Baie du Tombeau qui est avec nous ce matin. On salue aussi Chalet et Mario du côté de Beaubassin qui dit bonjour à Evelyne, Patrice et toute la famille, Valérie, Michel, Fabrice, Joyce, Yvette de Monseigneur Lynn, Yvette de Tronquebar, Rose Ménaghen, Nicole et les autres amis de la radio. Alors, Marie-Rosemonde, une chanson pour relever les faibles. Relever les faibles, d'accord, donc de Glorious. Je vais essayer de voir, au cas contraire, Glorious est déjà calé pour demain matin. Pour mes amis de Maurice et de Rodrigue. Allez, on continue. Marilyn de Poudre d'Or qui est avec nous ce matin. Et également Mariella, qu'on salue ce matin. Excellente journée à vous. Et on n'oublie pas notre cher ami Tisa de Rodrigue, qui salue maman Germaine et toute la famille. Allez, une chanson qui a été demandée hier. Donc on va caler aujourd'hui, 4h30, presque, à Gilbert Bécaud, Nathalie.

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0: Gilbert Bécaud, pour vous ce matin, Nathalie, chanson qui a été demandée hier par notre cher ami Odile de Rivière des Anguilles, qu'on salue ce matin.
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0: Bonjour également à Yvette du côté de Trangbar qui salue Giovanni, Jennifer, Alicia et Jake de Sainte-Croix, Bernie, Stéphanie, Matisse, Yvette de Monseigneur Lynn, Odile de Rivière des Anguilles, Rosemée de Trangbar et Margaret de Rosebelle. Allez, 4h34, nous continuons avec une chanson qu'on entend pas souvent, mais qu'on aime bien. C'est le titre de Florent Pagny ce matin, Savoir aimer, suivi de Stevie Wonder. Ah bah, magnifique chanson, les paroles aussi. You are the sunshine of my heart. Waouh, waouh. Allez, on y va.
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5h45, ça c'est Sheila, tu es le soleil en ce 1er octobre. I love to love Tina Charles à venir. Suivi de Regard sur l'histoire avec Reza.

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1: Chers auditeurs, bonjour. Nous sommes au XVIe siècle. Notre île est fréquentée par les navires néerlandais dès 1598. Cependant, elle devient un établissement officiel de la Compagnie néerlandaise des Indes orientales à partir de 1638. Les Hollandais s'y installent pour empêcher les Français et les Anglais de venir occuper le territoire. La personnalité qui nous intéresse aujourd'hui est un gouverneur néerlandais. Je vous parle ce matin de Roelof Diodati. Il naît le 28 juillet 1658 à Dordrecht, aux Pays-Bas. Son grand-père, Jean Diodati, est théologien et traduit la Bible en italien. Son père, né à Genève, en Suisse, devient pasteur de l'église wallonne à Leyde en 1651. Comme lui, son frère jumeau s'engage dans la Compagnie des Indes orientales. Diodati est d'abord comptable au Cap en 1686. Il se reconvertit ensuite dans le commerce. Le 29 mai 1693, il fait arrêter François Le Gat, un explorateur français. Ce dernier revenait de l'île Rodrigue. Il est accusé d'importation frauduleuse d'ambre gris. Le Gat et ses compagnons sont emprisonnés pendant 3 ans dans des conditions inhumaines sur la minuscule île aux Fouquets. Des hommes de Le Gat, il n'en reste que 3 survivants au bout de 3 années de captivité. Ceux-ci sont par la suite conduits à Batavia. Cette ville historique, aujourd'hui connue comme Jakarta, est à l'époque le centre de l'empire colonial néerlandais. De 1692 à 1703, Roelof Diodati est gouverneur de l'île Maurice. En 1695, la colonie est dévastée par un violent cyclone. Les cultures ravagées obligent les propriétaires à abandonner leurs terres et à quitter le pays. Malgré les efforts de Diodati pour le développement de l'île, il fait face à de nombreux problèmes, tels que des infections parasitaires chez le bétail, la menace de fréquents cyclones et des sécheresses à répéter. Découragé, il finit par abandonner son poste. Van der Velde, son successeur, est le dernier gouverneur néerlandais. En effet, la domination néerlandaise prend fin en 1710. Diodati est nommé par la suite à Surat, un grand port de commerce en Inde. Puis en 1707, il est comptable et marchand à Batavia. Il épouse Katharina Zeiman, une mauricienne, en 1709. Roelof Diodati

0: décède le 10 mars 1723 à Batavia à l'âge de 65 ans.
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2: Nous sommes en 1998, Radiohead, Creep, c'est pour vous ce matin.

Magnifique chanson de Radiohead, Crepe. On va clôturer la première partie de Morning Breeze avec Laurent Voulzy, le Quantique Mécanique. À tout de suite pour Zanébien.

0: Au son de nous, la musique traditionnelle, bonjour. Nous sommes le 1er octobre et la pile 5 heures. Ah ben, on allume la radio pour lancer un nouveau mois avec énergie et bonne humeur. Les Vérodriques démarrent maintenant. Alors, qui belle nouvelle, qui nous non pour ce 1er octobre. Nous pouvons accueillir pour tout de suite Henri Noël et Pierre-Louis. Les infos tombent. Henri Noël, bonjour.
1: Bonjour, Miss Caramel.
0: Les titres avec vous pour tout de suite.

Madame, Monsieur, bonjour et merci d'être des nôtres en ce jeudi 1er octobre 2026. Voyons les titres à la une de l'actualité de ce jeudi. Approvisionnement en gaz ménager à Rodrigue. Pas de pénurie ni de hausse des prix, rassure le chef commissaire. François Grandcourt a visité le dépôt de la compagnie AELDDS Limitée à Béaux-Huîtres hier après-midi pour un constat.

Cancer du sein, sensibilisation, échange, écoute et prévention. C'est le programme du mois Octobre Rose avec l'ONG Lumière et Vie. Lutte contre la drogue, tenue d'une formation de 3 jours pour renforcer la prévention sur le terrain, une initiative conjointe de la Commission de la Jeunesse et de la NADEC.

0: Locaux, une trentaine de femmes entrepreneurs exposent leur savoir-faire à Port-Mathurin lors d'une foire organisée par le Rodrigues Regional Women's Committee du 1er au 3 octobre. Voilà donc pour ces titres. Je vous donne rendez-vous pour le Grand Journal et ce sera bien sûr à suivre à partir de 6h sur nos ondes. Sinon, très bonne journée, très bonne matinée à tous. Je vous laisse en compagnie de Miss Calamel donc pour notre matinale quotidienne, Lévi Rodrigues.
1: Et d'ores et déjà une belle journée. Allez, on se retrouve à 6h, Henri Noël.
0: Je vous en prie, Miss Calamel.
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0: 5h04, attention météo en direct avec Miss Yashna Barbotia, notre prévisionniste du jour, et avec nous pour nous livrer les prévisions du jour pour ce 1er octobre. Est-ce qu'il peut y avoir soleil, la pluie, du vent? Restez branchés et on accueille tout de suite Miss Yashna. Bonjour.
1: Bonjour.
0: Alors, les nouvelles du temps pour ce 1er octobre, merci beaucoup.
1: Oui, et pour aujourd'hui, à l'île Rodrigue, il y a un courant d'air léger qui peut circuler. Et puis ce matin, dans l'après-midi, les temps sont bons. Au cours de la journée, la maximale est capable d'arriver jusqu'à 28 degrés dans certaines régions. À soir, les temps sont mi-couverts avec tilapie occasionnelle. Et que maintenant, durant la nuit, et que demain matin, certaines que la minimale est capable de varier en 19 et 22 degrés. Du vent, il peut souffler depuis secteur S à environ 15 km par heure et que la mer est praticable, toutefois, il y a un laoul depuis sud-ouest de l'ordre de 2 mètres en déhorizon. Un tiers-PSI et pour les prochains jours à venir, on peut toujours atteindre un divan léger avec tilapie, surtout à soir et bonheur le matin. Voilà, c'est tout pour la météo. Bonne journée à tous.
0: Ah ben merci beaucoup et passez le bonjour à l'équipe de Maurice. Bonne journée. À 5h05, dans même lignée pour tout de suite, bulletin PCR. Bonjour à la communauté des pêcheurs qui nous écoutent ce matin. Alors, bulletin fin tiré à Zordi à 4h30. Les temps l'eau la mer pour sa 1er octobre, les temps pour bon grand matin là, et que dans l'après-midi, à soi par contre, capable de venir d'ici la pli. Divan, il peut souffler depuis secteur à l'est environ 15 km par heure. Lagon est en déobrisant, la mer est praticable, et n'a la houle depuis sud-ouest, 2 mètres en déobrisant. Marée haute à 15h03 et 2h30, marée basse à 8h50 et 21h25. À nous à ce jour, une jolie journée et une bonne prise.

À 5h06, un avis de décès pour ce matin. On nous prie d'annoncer le décès de M. Daniel Félicité. Le décès de M. Daniel Félicité, il était âgé de 50 ans. C'est un ex-habitant de Belascar, ex-chauffeur. Le convoi mortuaire sortira de chez sa sœur, Ferline Félicité à Crèvecœur, aujourd'hui, 1er octobre, 11h, pour se rendre en église 5h de Marie à Port-Mathurin et de là au cimetière de Belascar. Amis, famille, proches, connaissances touchées par ce départ, l'MBC vous présente ses plus vives sympathies.

Et ce matin, on accompagne toutes ces familles qui se réveillent et qui sûrement passent pas mal de moments difficiles. On écoute pour tout de suite Patrice Momus avec ce chant spirituel glorieux.

avec beaucoup d'attention, aide-moi avec beaucoup de joie, de souvenirs, mais également aide-moi bien frais, une nouvelle page qui peut ouvrir sur toute l'île Rodrigue, une nouvelle énergie fraîche, mille occasions de sourire, bienvenue dans ce nouveau chapitre lumineux qui commence aujourd'hui avec, bien sûr, tout plein de projets, n'est-ce pas? Et ne pas oublier de remercier le mois de septembre pour tout ce qu'il y amène et donne-nous la vie. Mais nous pouvons déposer le mois de septembre dans le mois de septembre et nous pouvons accueillir un nouveau jour. Séquence rétro jusqu'à 5h30.

Le souvenir 1995, 96, 97, avec volume 1, 2, 3, il part de chagrin, de sourire, il chante l'amour, les plus beaux slots de l'île de la Réunion, qui a chanté ce matin par Georges-Marie Soukramania. Effectivement, il y a des choses que nous oublierons jamais. Il y a des émotions qui vivront en nous pour toujours. Il y a des souvenirs qui nous offriront un beau sourire et d'autres qui nous feront verser des larmes. Quoi qu'il en soit, aujourd'hui, rempli de bonheur, eh ben, nous accueillons sur les ondes de la radio avec ce petit cœur. Tout plein d'espoir. Alors, vous êtes qui peut réveiller ce matin, bonjour, à 5h15. C'est qu'en souvenir, c'est comme ça, un petit réveil, très en douceur même.

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0: Et puis nous besoin un petit peu plus de peps pour capable réveiller. À chaque fois, il est tellement difficile pour lever le matin, pas vrai? Allez, un petit séquence, souvenir, Johnny Hallyday.
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Souvenir. Et avec sa santé, là, nous rappelle également à quel point, les amis, ben, nous avons la chance de se réveiller ce matin dans une île remplie de joie, de paix. Certes, avec quelques difficultés, mais quand même, ne pas oublier qu'il y a un pays qui est en guerre, qui peut faire face à une grosse catastrophe et qui ce matin réveille avec les larmes. Alors, nous avons la chance de réveiller sous un soleil tropical. Et justement, the tide is high. Blondie, 5h21.

nos séquences des îles démarre maintenant. Pour Bantiki, fait rejoins-nous. Bonjour. Agrémenter ce mois d'octobre avec joie, avec beaucoup d'étincelles, surtout avec beaucoup d'humilité. Et je peux trouver à quel point ce mois pour un mois de réussite et nous proclamer dès maintenant, nous dire ce sera un mois de réussite. Les jeunes des années 1999, OSB Crew, 5h25, séquence des îles. Bon réveil, The Keep, écoute-nous à Rodrigue, à Maurice ou ailleurs. La radio peut venir rejoindre ceux de la côte de TT. Et si tout en cuisine, allez, courage!

fondée dans les années début 90 par les frères Bruno Raya et Kenny Raya. Ça, c'est le groupe OSB avec comme artiste phare, hein, une énorme Stokolbi, Black Ayo, Tikenzo ou encore Dag Kila. Super souvenir. Et nous clôturons une séquence régionale avec les Seychelles. Tania. Pouzoute, grand matin là, prends-tu les temps pouzoute, c'est vrai qu'il nous speed le matin, mais là, prends-tu minute pouzoute, respirez et offert ce mois d'octobre avec assurance.

0: Il arrive déjà 5h33 minutes, l'heure maintenant pour les annonces et communiquer un avis du lycée pour ce matin. On nous prie d'annoncer le décès de M. Daniel Félicité. Le décès de Daniel Félicité. Il était âgé de 50 ans. C'est un ex-habitant de Belascar. Ex-chauffeur, le conjoint mortuaire sortira de chez sa sœur Ferline Félicité à Crèvecœur aujourd'hui, jeudi le 1er octobre, à 11h, pour se rendre en église Saint-Cœur de Marie à Port-Mathurin et de là au cimetière de Belascar. Amis, famille, proches, connaissances touchées par ce départ, l'MBC vous présente ses plus vives sympathies. À 5h34, un communiqué d'un travailleur STC appelé pour rapport au grenier, aujourd'hui le 1er octobre 2026. Ce qui amène nous directement vers nos pages météo pour ce matin.
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0: Communiqué de la météo pour Rodrigue Amy à 4h30 pour ce 1er octobre 2026. La situation générale, un courant d'air léger circule sur la région. Alors de ce fait, pour les prochaines 24 heures, beau temps ce matin et également dans l'après-midi. Le temps idéal pour faire une Pontilamoche cet après-midi. Mi-couvert par contre durant la nuit avec des faibles ondées occasionnelles. Au niveau de la température, nuit approche avec l'été et température maximale légèrement supérieure à la moyenne et ben variera entre 26 et 28 degrés Celsius. Au niveau de la température minimale, ce sera entre 19 et 22 degrés Celsius. Le vent soufflera du secteur est d'environ 15 km par heure, mer agitée au-delà des récifs avec des houles du sud-ouest de l'ordre de 2 mètres. Pas de pluviométrie enregistrée, que ce soit Pointe Canon, Plein Corail, Montagne du Sable, Songe, Patate Théophile ou encore à Rivière Banane. Beau temps général sur toute l'île Rodrigue. Le soleil est des nôtres depuis 5h29 et le coucher est prévu à 17h44. Un plaisir nous avec vous ce matin, avec beaucoup la joie. Ah ben, justement, ban PCR, aujourd'hui, est-ce qu'il nous prenait une bonne prise? On va guider tout ça en détail avec les temps. Prévision qui finit tirée aujourd'hui à 4h30. Ah ben PCR, les temps longs la mer pour le prochain 24h. Les temps pour bon grand matin là, mais c'est tout dans l'après-midi. Hein. À soi, par contre, nous prenons des petits applis. Divan, les poussouflés, les pissectés à l'est, environ 15 km par air. Lagon est en déobrisant, la mer praticable. Par contre, nous prenons la houle, les pissés d'ouest, des mètres en déobrisant. Alors, marée pour haute, 15h03 et demain, 3h30. Marée pour basse, 8h50 et 21h25. À ceux qui peuvent écouter nous, à Rodrigue, à ceux qui préparent pour la paix, aujourd'hui, pour une jolie la journée pour eux. Mais c'est tout, pour une jolie prise. Allons nous réveiller, aujourd'hui, le 1er octobre, c'est le mois de l'île Rodrigue. Nous rapprochons encore une fois avec

0: avec tout ce qui accompagne nos bonnes valeurs, la joie, bonheur et tout cela, ben nous pour commencer dès maintenant. Et il arrivait déjà 5h42 minutes et nous avons une communiquée pour tout de suite. La Roman Catholic Education Authority, Rodrigue, recrute des supply teachers. Ceux intéressés sont priés de consulter le notice board de la RCEA. Les formulaires d'application sont disponibles au siège de la RCEA à Port-Mathurin. La date limite pour soumettre les formulaires d'application est le mardi, le 20 octobre 2026 à 15h. Ce qui amène nous vers l'horoscope du jour.
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Allez, 5h43 minutes, si vous êtes bélier, votre énergie est vif aujourd'hui, hein? Dès le début de ce mois, alors profitez de cette impulsion pour vous lancer dans des nouveaux projets, mais surtout gardez le cap pour ne pas trop vous éparpiller. Taureau, octobre s'invite dans votre vie et vous invite à savourer le plaisir simple, les échanges sincères, les moments de convivialité. Ce sera un super mois pour vous. Gémeaux, vos idées fusent, mais attention à la dispersion. Prenez le temps de structurer vos pensées pour avancer avec clarté. Cancer, bonjour, un mois qui commence le signe de la douceur. Oui, les liens familiaux et votre petit cocon intérieur va vous apporter réconfort et stabilité pour ce mois. Que vous réserve ce mois pour vous les lions? Rayonnement, c'est le mot pour ce début d'octobre. Inspiré de votre entourage et osez mettre en avant vos valeurs et talents. Les vierges, bonjour. Ah bah pour ce mois, on parle d'organisation et de précision, de taille. Mettez de l'ordre dans vos affaires et vous allez voir que vos efforts seront récompensé. Balance, le mois s'ouvre sur une quête d'équilibre. Lâchez prise, ce qui ne va pas laisser partir. Tout ce qui est à vous reviendra à vous. Scorpion, bonjour. Votre intérieur est renforcé. C'est le moment d'approfondir réflexion et relation, mais évitez les tensions inutiles. Bonjour les Sagittaires, besoin d'un petit peu d'air frais. Aujourd'hui, l'aventure commence. Courage, surtout bonne planification et n'oubliez pas de dire merci à tous ceux qui sont là pour vous. Capricorne, détermination et solide, ça ce sera les mots qui vont vous accompagner pour pouvoir récolter les meilleurs fruits pour cette saison octobre. Verseau, les idées nouvelles affluent. Ce mois est propice aux échanges stimulants et au changement de perspective. Et on termine avec vous les poissons, bonjour. Votre sensibilité est amplifiée. Laissez vos émotions vous guider dans la créativité. Et pas d'autre chemin aujourd'hui, la créativité. Voilà en ce qui concerne justement les nouvelles, que ce soit locales. Donc, nouvelles concernant les étoiles pour vous qui nous écoutez.

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À ceux qui écoutent nous, Scamifère Maurice, merci. À ceux qui avec nous depuis très très tôt ce matin et sont dit nous tenir pour passer cet morceau-là, et bien nous dire ce mois d'octobre est un mois de réussite car sa fidélité n'est pas échouée.

Jésus qui nous commence aujourd'hui le mois rose qui accompagne tout celle qui amène un combat incroyable. Alors, le mois de rose est de sensibiliser au dépistage précoce du cancer du sein et de récolter des fonds pour la recherche. Alors, zut, ben combattante, ben soldat de la vie, nous disons merci pour ce combat, merci à tout, ben combat que vous pouvez gagner avec force et courage. Et ne pas oublier, aujourd'hui également, nous célébrons Sainte-Thérèse. Alors, pour moi, c'est qui dans la paroisse de Sainte-Thérèse aujourd'hui, c'est la fête de la Sainte-Thérèse de l'Enfant Jésus. Et nous célébrons aujourd'hui également les Ariel, les Uriel ou les Rémi. D'accord, c'est un prénom qui nous célébrait aujourd'hui, déjà 274e jour de l'année.

Cédric Hippolyte. Allez, déjà 5h53, l'île Rodrigue se réveille petit à petit, ou bien presque réveillée même là, hein, très matinale la Rodrigue. Alors, ben c'est qui fait face de Tilamoche, courage, ben c'est qui en cuisine, courage, ben c'est qui dans le bus, courage. Allez,

Et nous, la journée, pas pour Paris, hein, une super chant avec l'instrument traditionnel, n'est-ce pas? Erlo Botsoa, volonté, il arrive 5h57, pas oublier que dans un petit moment, nous pourrons pas suivre nos grands journaux du matin. Bonjour!

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2: pour tout de suite, le grand journal du matin présenté par Henri Noël et Pierre-Louis. Henri Noël, bonjour.
3: Bonjour Miss Carmel. Madame, Monsieur, bonjour et merci d'être à l'écoute en ce jeudi 1er octobre. Voyons les titres qui font la une de l'actualité. Approvisionnement en gaz ménager, pas de pénurie ni de hausse des prix, rassure le chef commissaire. François Grandcourt a visité le dépôt de la compagnie AEL DDS Limité à Béaux-Huîtres hier après-midi pour un constat. Cancer du sein, sensibilisation, échange, écoute et prévention au programme du mois octobre rose avec l'ONG Lumière et Vie. Lutte contre la drogue, tenue d'une formation de 3 jours pour renforcer la prévention sur le terrain, une initiative conjointe de la Commission de la Jeunesse et de la NADEC. Et puis valorisation des produits locaux, une trentaine de femmes entrepreneurs exposent leur savoir-faire.

à Port-Mathurin lors d'une foire organisée par le Rodrigues Regional Women's Committee du 1er au 3 octobre. Pas d'augmentation du prix ni de pénurie de gaz ménager dans l'île. C'est l'assurance donnée hier après-midi.

0: que de longues files d'attente sont observées devant plusieurs stations-service de l'île. Les autorités assurent que l'approvisionnement est maintenu et invitent la population à ne pas céder à la panique. Le point avec Marie-Pierre-Emilien Philippe.
1: C'est au dépôt d'AELDDS à Béaux-Huîtres que les autorités se sont rendues cet après-midi pour faire le point sur la situation. Sur place, la compagnie assure disposer de stocks suffisants, tandis qu'une nouvelle cargaison est attendue le 8 octobre prochain.
2: Une situation au niveau AELDDS, normal. Nous avons un conteneur au moins qui vient. Nous avons un gaz qui plein, qui n'est pas vendu. La distribution peut faire le bon filling, le bon revendeur, trois mois de cela. Et nous avons un gaz additionnel qui nous investit encore. Nous avons 7 conteneurs qui nous ajoutent le marché.
1: 14 conteneurs de gaz sont arrivés avec le dernier bateau. La compagnie distribue par ailleurs en moyenne quelques 20 000 bonbonnes chaque mois.
3: 40 000 population Rodrigue. Nous vendons 20 000 bonbonnes le mois dernier. Ce mois-ci, nous vendons un peu plus que 20 000 bonbonnes. Le prochain bateau peut rentrer les 8 remplis de gaz. Mais moi, demande à la population, laisse tout du monde gagner gaz.
1: Autre assurance donnée aux consommateurs, aucune hausse du prix du gaz ménager n'est envisagée pour le moment. Le chef commissaire François Goncourt indique avoir échangé à ce sujet avec le ministre du Commerce et de la Protection des consommateurs, Michael Sikuen.
4: On fait une cause avec le ministre du Commerce, honorable Michael Sikuen, concernant sa éventuelle augmentation de bande prix du gaz. Donc le ministre finira sur moi et il finit dire moi que le gaz n'est pas pour augmenter, hein, le prix du gaz n'est pas pour augmenter. Et qui ça message qui veut passer, n'est pas vrai. Je viens constater moi-même que si nous avons suffisamment de gaz dans Rodrigue, et je suis bien content qu'ils me trouvent un gaz, une compagnie qui importe gaz au Rodrigue, je peux dire que le prochain bateau aussi, nous pouvons gagner suffisamment de gaz. On peut faire un appel à la population, pas c'est de la panic buying.
1: Pour l'heure, l'approvisionnement se poursuit normalement à Rodrigue. Les autorités restent toutefois attentive à l'évolution de la situation en attendant l'arrivée de la prochaine cargaison prévue le 8 octobre.
0: Ouvrons un volet consacré à la sécurité routière. Le gouvernement durcit le ton pour améliorer la sécurité sur la route et réduire le nombre d'accidents. 8 nouvelles mesures sont entrées en vigueur depuis minuit hier. Des amendes jusqu'à 1 million de roupies et des peines de prison pouvant atteindre 8 ans pour sanctionner les comportements dangereux. Les nouveaux amendements prévoient aussi la suspension du permis de conduire en cas de conduite sous l'influence de l'alcool ou de la drogue. Il y a aussi une note positive. L'utilisation des kits main libre Bluetooth est maintenant régularisée. Ceux qui modifient les échappements auront aussi à en payer les conséquences. Les détails avec le ministre du Transport, Ousmane Mahomed.
5: Ça dit que les gens ont ce sensation qu'ils ont gagné et qu'ils ont perdu sur ce qu'ils ont fait à part. Mais bien des fois, ils ont oublié que quand c'était problème, ils ont causé des gens dans la case. Des gens qui ont des enfants. Fait que dormi, au sein de vieux dimoun qui malade, il y a sommeil avec beaucoup de difficultés. Du moment un motocycliste ou bien autocycliste, il modifie sur l'échappement. From the original state, il est passible à une amende de 10 000 roupies. Comme moi, tu promets, on résout le problème de Bluetooth. Qui est interdit par la loi pendant 16 ans. Seulement, si vous trappez un portable dans la main, la police vous pince. Si vous trappez un device, vous êtes vidéo et conduire toujours la police pour pincer, mais si vous avez un système Bluetooth dans l'auto, il est hands-free, donc illégal.
0: Et avec l'arrivée de ces nouvelles mesures, il y a aussi des innovations. Le paiement des amendes pourra être fait en ligne à partir du 30 octobre grâce à l'application Korek. Cette application permettra aussi l'entrée en vigueur du permis de conduire numérique dès le 1er janvier 2027. Durant les 3 prochains mois, les détenteurs pourront vérifier si les informations affichées en ligne sont correctes et demander des modifications si besoin est. Les prévisions d'Avinash Ramtohel, ministre des TIC.
6: Nous approche les bien clair en ce qui concerne la digitalisation. Nous faisons d'une façon ordonnée, d'une façon sécurisée et nous donnons aux citoyens les temps pour adapter. Nous faisons prévoir ensemble avec le ministre et avec le blessing du cabinet, une période de transition. De transition pour que chaque conducteur soit capable de consulter son Digital Driving License, on appelle ça le DDL, le correct, ban citoyen, ban détenteur de ban permis de conduire, vous avez gagné le temps à vérifier cette information.

0: information, y compris une photo, et je te familiarise avec ce système-là. En cas d'une personne, je peux identifier des discrepancies dans cette information, je peux contacter la police. Et le numéro de téléphone, c'est le 212-61-59, qui est disponible sur le app Correct aussi. Et l'adresse email, c'est licensing@govmu.org.
1: Dans l'autre partie de l'actualité, ce 1er octobre marque le lancement du mois Octobre Rose, mois de sensibilisation au cancer du sein et au dépistage. À cette occasion, l'ONG Lumière et Vie propose une campagne de sensibilisation, des échanges et un temps d'écoute pour accompagner les malades et leurs proches. Parmi les temps forts de ce mois, la participation d'un membre du Rotary Club Saint-Joseph de La Réunion et une messe de solidarité qui sera célébrée le dimanche 18 octobre prochain à l'église Saint-Pierre de Béhausitre. Véronica Meunier-Jacques, membre du groupe, rappelle l'importance du dépistage et de la prévention. Nous l'écoutons.
2: Groupe Lumière et Vie nous regroupe en tout qui est un survivant qui a un cancer. Tout au long de ce mois-là, nous pourrons nous encore plus disponibles pour Bandimoun qui déjà est en souffrance, Bandimoun qui déjà vit cette maladie-là, et surtout pour Bandimoun qui peut gagner père pour cause cancer, qui peut gagner père pour connaître qui était cancer. Donc, Lumière Vie et tout le monde concerné, nous pouvons disponibles, déjà disponibles, pour qu'ils nous capables d'amener une grande campagne de sensibilisation qui nous dit à du monde combien il est important pour cette affaire de dépistage. Tous les jours, nous, les radios, nous entendons qui, ben, chiffre, les bévines alarmants. Donc, dépister bonheur, les cas sauvent la vie. Et la vie, après le cancer, c'est encore joli. Le 18 octobre, nous avons la grande messe qui pourrait être célébrée à Béhausitre à 9h. Et nous avons la chance d'accueillir le Rotary de Saint-Joseph, Madame Clarina, qui est Vine Rodrigue, suite à nos démarches qui nous fait à l'île de La Réunion, pour Vine guetter comment elle est capable, et pour nous, comment elle est capable d'aider la population rodriguaise et surtout ceux et celles qui sont survivants du cancer.
1: Mieux comprendre pour mieux prévenir. À Rodrigue, la sensibilisation autour des dangers liés à la drogue se poursuit. Une formation de 3 jours a débuté hier au Centre de la jeunesse et de la famille à Onces-en-Grès. L'objectif est de renforcer les capacités de ceux appelés à intervenir auprès des jeunes et de la communauté. Une initiative conjointe de la Commission de la jeunesse et des sports en partenariat avec la National Agency for Drug Control, l'ANADEC. Marie-Pierre Emilien-Philippe.
3: Des échanges, des témoignages et des connaissances à partager. Pendant 3 jours, les participants seront sensibilisés aux différentes problématiques liées à la drogue et aux moyens de prévention.
4: Jeune avec jeune, qui a communiqué et nous connaît nos problèmes, nous raconte tout bas des soucis et vient sa formation et qui a de moi plus connaissances pour capable comprendre et écouter la société puis aller.
5: Nous avons assez d'informations pour nous dans différents déplacements dans l'école et aussi dans mon village que nous avons des chiffres qui nous pour montrer aussi des outils pour combattre ce fléau là.
3: La formation aborde notamment les facteurs de risque, les conséquences de la consommation de drogue, mais aussi l'importance d'une intervention précoce et d'un accompagnement adapté.
6: La drogue n'est pas concerne juste un département, elle concerne tout le monde. Nous avons une priorité, nous pouvons développer un plan national de prévention et nous pouvons focaliser sur l'école, sur la zone, sur la famille et la communauté. Et nous pouvons être capables d'intégrer ça dans nos systèmes d'éducation et dans nos systèmes sociaux.
3: À travers cette collaboration, les organisateurs souhaitent ainsi renforcer le réseau de prévention à Rodrigue et favoriser une approche davantage axée sur l'information, l'éducation et l'accompagnement.
7: Il arrive l'air qui nous unit à nous, nous coordonne tout pour qu'il voit même si nous avons envie combattre le fléau de la drogue. C'est important qu'il nous aussi nous besoin revoir nous l'approche par rapport à nos sensibilisations, par rapport à la façon qui nous peut travailler.
3: Durant ces 3 jours, des représentants des forces de l'ordre, de la Commission de la santé et des ONG aborderont avec les participants les questions liées à la prévention, aux risques liés aux drogues et à l'accompagnement des personnes concernées.
1: Et puis, le Rodrigues Regional Women's Committee, en collaboration avec la Commission de la Femme, organise une foire des femmes du 1er au 3 octobre à Port-Mathurin. Une trentaine de femmes entrepreneurs de différentes associations participeront à l'événement. Seront entre autres proposés durant ces trois jours des produits artisanaux, des plats locaux, de la pâtisserie ainsi qu'un coin horticulture. Une initiative visant à valoriser le savoir-faire des femmes et leur offrir une plateforme pour écouler leurs produits. Et ceci nous amène au rappel des titres pour refermer cette édition. Approvisionnement en gaz ménager à Rodrigues, pas de pénurie ni de hausse des prix, rassure le chef commissaire. François Grandcourt a visité le dépôt de la compagnie AELDDS Limitée à Béaux-Huîtres hier après-midi pour un constat. Cancer du sein, sensibilisation, échange, écoute et prévention au programme du mois Octobre Rose avec l'ONG Lumière et Vie. Lutte contre la drogue à Rodrigues, tenue d'une formation de trois jours pour renforcer la prévention sur le terrain. Une initiative conjointe de la Commission de la Jeunesse et de la NADEC. Et puis, valorisation des produits locaux. Une trentaine de femmes entrepreneurs exposent leur savoir-faire à Port-Mathurin lors d'une foire organisée par le Rodrigues Regional Women's Committee du 1er au 3 octobre. 6h14, c'est la fin de ce journal de la matinée. Madame, Monsieur, je vous remercie de l'avoir suivi. Et donc, gardez l'écoute, on se retrouve après une courte pause publicitaire pour les nouvelles des sports.
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4: Et 6h16 et nous commençons justement sa page sport-là avec le ballon rond, sport local, football local, Henri Noël.
5: Et oui, des nouvelles de nos expatriés, donc au niveau des différentes sélections nationales. Et bien sûr, à ceux qui nous rejoignent à l'écoute en ce jeudi matin, bonjour. Comme je vous le disais, nos deux sélectionnés pour la présente campagne du Club M, à savoir donc la sélection senior et la sélection des moins de 23 ans. Tout d'abord, Steven Etienne se trouve actuellement en stage bloqué avec la sélection nationale. L'ex-capitaine de Saint-Étienne honore sa première convocation avec les Dodos et donc pour deux confrontations face au Sri Lanka. Première confrontation sera à suivre demain, vendredi 2 octobre, au complexe sportif national de Côte d'Or. Et la seconde confrontation aura lieu le 5 octobre prochain, toujours face aux Lankan Lions. Donc, toujours au complexe sportif de Côte d'Or. Sinon, il était donc de la sélection des U23 en action hier soir face au Zimbabwe. Je vous donne joli cœur. Il est actuellement avec les Dodo Espoir et la sélection nationale s'est inclinée face au Zimbabwe lors de ce match aller comptant pour le premier tour des éliminatoires de la CAN U23. Donc défaite des Dodo Espoir sur le score de 2-0. Les Warriors du Zimbabwe ont ouvert le score à la 34e minute de jeu par David Chigwada qui évolue avec Brentford U23. Nisber Muzenda a ensuite doublé la mise pour l'équipe zimbabwéenne. La seconde manche de cette rencontre est prévue le mardi 6 octobre prochain au complexe sportif national de Côte d'Or. Sinon, sur le plan local, football toujours avec les deux matchs d'ouverture comptant pour la Ligue régionale. Cet après-midi, à partir de 17h à la ferme, Wembley jouera face à Vanguard et à Béosuitre, Gravier affrontera Citronelle United.

Sinon, toujours sur le plan local, à suivre les matchs comptant pour la troisième place de la Coupe de l'Autonomie. Ce samedi 3 octobre, à Maréchal, en féminin, Rising affrontera Dragon. Et en masculin, du côté de Maréchal, toujours à partir de 17h, Baladirou affrontera Mourouk. Sinon, sur le plan international, football toujours, coup de tonnerre, Cristiano Ronaldo quitte le rassemblement du Portugal après avoir séché l'entraînement du Portugal à la veille du match face au Danemark. Cristiano Ronaldo a indiqué sur ses réseaux sociaux avoir pris la décision de quitter le rassemblement de l'équipe nationale suite à la conférence de presse de Jorge Jesus et à une conversation avec le président de la fédération. Un tremblement de terre qui pourrait signifier la fin de son aventure internationale. Donc à 17h30 hier, Jorge Jesus prononçait sans savoir des paroles prophétiques 3 heures plus tard après avoir zappé l'entraînement de veille de match face au Danemark à Copenhague. Cristiano Ronaldo a annoncé sur ses réseaux sociaux avoir pris la décision de quitter le rassemblement de l'équipe nationale suite à la conférence de presse de Jorge Jesus et à une conversation avec le président de la Fédération portugaise de football. Donc, affaire à suivre du côté de la Seleção. Sinon, c'est toujours la trêve internationale et les matchs se poursuivent un peu partout. En Europe, notamment avec la Ligue des Nations. Ce soir, en Ligue A groupe 2, l'Allemagne accueille la Serbie et la Grèce jouera face aux Pays-Bas. Sinon, en Ligue A groupe 4, justement, ce match entre le Danemark et le Portugal, sans Cristiano Ronaldo, et le Pays de Galles affrontera dans le même temps la Norvège. Sinon, en Ligue B groupe 3, l'Irlande jouera face à l'Autriche et Israël affrontera le Kosovo. Et en Ligue D, groupe 1 à suivre, Malte face à Gibraltar. Et puis un peu plus près de chez nous, avec les qualifications comptant pour la prochaine Coupe d'Afrique, ce soir à 20h, la Guinée accueillera le Kenya. Voilà donc, ce sera tout pour les nouvelles des sports en ce jeudi matin. Madame, Monsieur, je vous remercie de votre attention. Très bon jeudi à tous. Très bonne suite de programme sur les ondes de l'MBC Rodrigue FM. Vous retrouverez Miss Calamel pour la suite de votre matinale, l'Éveil Rodrigue.

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2: Merci beaucoup Henri Noël, Pierre-Louis, qui nous pour retrouver bien sûr à 9h pour les œufs de point avec l'actualité. Bonjour, ben ce qui fait qu'on joue à nous. Un petit peps supplémentaire. La vie nous offre aujourd'hui encore une nouvelle opportunité pour avancer, une nouvelle raison de vivre et trouve sa nouvelle raison-là pour aller encore plus loin malgré les difficultés. On est le 1er octobre. Bon nombre d'autres viennent rejoindre nous en cours de route. C'est l'ambiance maximum jusqu'à 7h pour partager avec Zut ce petit moment de bonheur et bien sûr avec beaucoup, beaucoup de chansons, que ce soit locales, régionales ou internationales, pour mettre un petit peu plus piment, comme on va dire, dans la journée-là.

10h24, justement, Zomok Tolbiz, Pevin Santenou, Rodrigo. Nous retrouvons juste après pour cette bande dédicace d'anniversaire.

Rodrigue, que nous tous vivons dans l'harmonie avec la joie et le bonheur. Et là, nous commençons tout de suite avec Zuban, dédicace d'anniversaire.

la joie, bonheur, une petite dédicace spéciale pour Didier et Sandra pour ce 15 ans de mariage aujourd'hui, demandé par Miss Danielle qui fait un énorme bisou en ce jour spécial. On embrasse bien, bien fort. Et bonheur, la joie, prospérité pour mon frère Gaëtan Jean-Pierre. Ce tinon, c'est petit frère de Montagne Goyave. C'est ce l'anniversaire, c'est ce baiser à la famille, tous les amis qui pensent les bien, bien fort ce matin. À Marie-Neige de Bigarade et à Maman Mimi de Pompée, c'est de l'anniversaire, Timène de Citron de Nice, des autres. Nous bien contents, profite de la journée. C'était les messages qui nous font recevoir sur Mighty. Nous shifter sur MTL.

C'est sur MTL. Très bon anniversaire à ma soeur Mirabel de Cascade Jean-Louis. C'est le monde des Paranaïques, ce beau-frère Niroy. Ceux de nièce Amberly et Mira qui fallait un gros bisou. Happy birthday Mira. Très bon anniversaire. Demandez également pour ce bonhomme d'île, ce missile. Allez bien, bien content toi. Longue vie à toute la famille de Cascade Jean-Louis. Très bon anniversaire à mon petit frère, 57 ans aujourd'hui. Le meilleur dans la vie, demandé par Merline. Trois enfants, Charline, Mélissa, Arnaud. Et 26 enfants à Athéas de Mondingoyave. Et nous souhaitons un très bon anniversaire à ma cousine Joanne Edouard de Batatran. Nous disons bien content lui, c'est sa cousine Nadia Lille longue vie, sa grande sœur Florina de Saint-Gabriel également, qui souhaite lui une bonne journée. Très bon anniversaire à mon nièce Chéliane qui gagne son anniversaire aujourd'hui. Très bon anniversaire demandé par ma tante Sophie. Bonheur, la joie à John Claire de Calbas, l'île Maurice qui a radio à l'immigrant matin. Là, nous souhaitons un très bon anniversaire demandé par Sophie de Citron de Nice. Et nous souhaitons un très bon anniversaire à mon fiole Chéliane Perrine de Citron de Nice. C'est demandé par John Claire et toute la famille qui envoie un gros bisou. Et nous terminons avec la famille Asie, qui me souhaite un très bon anniversaire à Annick de Mondingoyave, à Dialib, qui se met un rêve, qui n'a pas réalisé, demandé par tous ses neveux et nièces, qui Dialib, happy birthday. Et aujourd'hui, nous pouvons célébrer cet anniversaire avec ce très, très beau reggae music. Alpha Brown, Alborosi, featuring Kimani Marley, celui featuring. 6h32, bonjour!

Le titre, c'est Burning and Loathing Tonight. C'est Kimani Marley et Alborosi. Nous arrivons déjà à 6h35. Pour ce mois d'octobre, nous pourrons accueillir Rebecca Perrine avec nos rubriques Octobre Rose.

0: Bonjour à tous, chers auditeurs, et bienvenue dans nos nouveaux rubriques spéciales Octobre Rose. Pour ce premier rendez-vous-là, nous vous donnons la parole à une femme forte, une femme courageuse, qui peut vivre avec le cancer et qui pour cause avec nous un soutien bien précieux dans sa combat-là, celui de la famille. Parce qu'il, dans un moment difficile, connaît qui nous pas tous seul capable de faire toute la différence. Alors, l'écoute ensemble témoignage, Madame Anne.
1: Bonjour Rebecca. Quand première fois, moi entendais qu'il m'est dans sa malade là. Pour moi annoncer à mon famille, pas facile. Mais après quand il me connaît, là nous accepter, nous partager, je dirais c'est ça qui nous donne ce petit conseil comment aider, comment pas appliquer, comment pas affronter la maladie. Mais après là pendant mon voyage qui m'est à Maurice, mon garçon a l'étement, après mon sien a l'étement, puis j'ai dû venir à l'étement, il prend congé par l'étement pour mon ben stage qui m'a pas fait mon risque pour mon maladie. Mais sinon, après, si pas soutien la famille ou pas, il aura bon feedback pour comment dire, oublier sa stress maladie ou non là. Mais quand on est dans la famille, tout pour moi, c'est correct. C'est qui m'a dit pour dire, je ne peux pas baisser les bras avec la famille, même si je connais la famille dans le cancer. Mais tout

0: des peines, dans un soutien pour ça que nous allons réussir à fond ce malade.
1: Merci beaucoup, Anne, pour sa jolie témoignage là. Et avec sa première rubrique pour Octobre Rose là, ça rappelle nous qu'il y a un moment difficile, un petit mot, une présence, un zeste l'amour capable de faire une grande différence. Parce que dans ce combat là, personne pas besoin reste tout seul. Nous rejoignons bientôt pour une nouvelle rubrique. Le Rodrigue FM me dit à très bientôt et bonne suite d'émission sur les ondes de la radio.

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3: Et bien sûr, nous agrémons tout ça avec une super collaboration, fusion musicale. Madagascar, Lille Rodrigue, Valène Pierre-Louis. Hey. Valène avec une si belle ambiance. Allez, remotive de même. Bonne journée, c'est tout. Ben, commence avec un sourire. 6h40.

0: Mais la première lueur du soleil peut refléter alors de l'eau, alors nous îles, alors nous la mer, et je aussi apporte la lumière là dans la vie, alors nous pas trop comprendre. C'est aussi un message langage de Valérie Pialu, mais quand même, nous rendons compte qu'il ben là, dans l'épisode, nous avons fait très positif parce qu'il y a un solide mouvement musical, pas vrai? Merci Valène. Le titre c'est Nifanena, 6h44. Et à chaque fois qu'il est ou un petit peu trisordique, eh ben, m'assine un petit peu sa rythme musicale là, et dit, oh ben, ou pourquoi pas affronter toutes difficultés ce matin. Salégui. Et pour tout de suite, à 6h44, les communiqués. On commence avec un avis de décès. Alors, on peut annoncer le décès de Monsieur Daniel Félicité. Le décès de Monsieur Daniel Félicité, il était âgé de 50 ans. C'est un ex-habitant de Bilascar. Ex-chauffeur. Le convoi mortuaire sortira de chez sa sœur, Ferline Félicité, à Crèvecœur, aujourd'hui, jeudi le 1er octobre, à 11h, pour se rendre en église Saint-Cœur-de-Marie à Port-Mathurin et de là au cimetière de Bélascar. Amis, famille, proches, connaissances touchées par ce départ, l'MBC vous présente ses plus vives et sincères condoléances.
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0: Quelques communiqués qui nous rappellent Zutler, il arrive 6h45. Voluntary Blood Donors Association en collaboration avec la Commission La Santé, Hôtel Constance Semourouk, Egban Village aux alentours, invite tout le monde aux alentours, point don de sang contre l'Hôtel Constance Semourouk, vendredi le 2 octobre à partir de 8h30 grand matin jusqu'à midi. Communiqué bureau chef commissaire Pienfond, public qui peut offrir poste technical officer environment dans l'assemblée régionale de Rodrigue. Tout candidat qui est intéressé capable prend forme application, le réception l'administration centrale à Port-Mathurin. Date limite pour soumettre l'application pour sa poste l'année mercredi le 7 octobre avant 3h15 tantôt. Pour plus renseignements, public capable lire l'affiche le notice board et dans le journal. La Roman Catholic Education Authority, RCEA, Rodrigue, a recruté des supply teachers. Ceux intéressés sont priés de consulter le notice board de la RCEA. Les formulaires d'application sont disponibles au siège de la RCEA à Port-Mathurin. Date limite pour soumettre les formulaires d'application est le mardi 20 octobre 2026 à 15h.
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0: À 6h46, Benoît, c'est un petit coup d'œil, nous page météo pour aujourd'hui. Alors, situation générale, ce communiqué qui a fait une tirée à 4h30 en ce 1er octobre. Aujourd'hui, nous prenons un petit courant d'air léger qui peut circuler dans la région. De ce fait, pour les prochaines 24 heures, beau temps ce matin, également dans l'après-midi. Mais par contre, à soir, durant la nuit, nous prenons quelques faibles ondées occasionnelles. Nous pouvons commencer, rapproche-nous avec l'été, donc nous commence à faire bien chaud. Justement, en parlant de chaud, la température maximale affiche 28 et 26 degrés Celsius, minimale entre 19 et 22 degrés Celsius. À noter que le vent soufflera du secteur est d'environ 15 km par heure, mer agitée au-delà des récifs avec des houles du sud-ouest de l'ordre de 2 mètres. Pas de pluviométrie enregistrée durant les dernières 24 heures, que ce soit à Pointe-Canon, plein de corail, montagne du sable, songe, patate théophile ou rivière banane. Le soleil est des nôtres depuis 5h29 pour se coucher à 17h44. Joli beau temps aujourd'hui, ben PC, ben nous l'inquiétons ça, mais qu'il est temps pour réserver l'eau la mer. Nous sommes de l'eau la terre, nous allons la mer, avec nouvelle l'étang qui vient tirer à 4h30. Ah ben, grand matin, ben PC, l'étang pour bon, de l'après-midi également, on a un beau temps général. Par contre, à soir, capable.

0: gagne des tilapis dans la mer. Divan li pou souffler depuis secteur l'est, environ 15 km par heure. Lagon est cordé au brisant la mer praticable. Nous prenons man la houle qui peut venir depuis sud-ouest, 2 mètres en déo brisant. Marée haute, 15h03 et demain 3h30. Marée basse, 8h50 et 21h25. Et à nous suite, nous pour courage, nous jésuites, qui ont dit, nous prenons une jolie prise pour gagner une jolie la vie aujourd'hui. À Zut Ben PCR, jolie la journée. D'autres communiqués.
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0: Et nous accueillons pour tout de suite Rebecca pour la programmation pour aujourd'hui, 6h50.
4: Bonjour à tous, chers auditeurs, avec un immense plaisir qui me retrouve sur les ondes de Rodrigue FM pour la promo du jour. Et qui va une émission qui va atteindre sur les ondes de 97.3 et ce jusqu'à 21h. Et bien d'ores et déjà, on a une superbe équipe qui vient comparer les autres pour l'émission Lévi Rodrigue et ce jusqu'à 7h. À 9h, Rodrigue FM, de retour avec nos points info en créole et pour faire le tour de l'actualité. Et juste après, nous pourrons retrouver Rosie et son invité dans l'émission Focus Famille. À 10h, c'est le Flash Info en anglais et avant qu'il nous retrouve, Christelle, dans l'émission Réveil Écolo pour ban tips pour nous mieux protéger nous l'environnement. À 11h, les autres embarqués dans la nostalgie en notes. Et bien sûr, à midi, c'est l'heure pour nous prendre une bonne pause déjeuner, bien rythmée avec la fréquence du midi. Écoute, l'ambiance garantie à 100% jusqu'à 13h. Et à 13h, prépare aux autres pour jouer, répondre à nouvelles questions et peut-être même Gay Banzoli cadeau dans l'émission The Game en compagnie de Caronne. À 14h, c'est autre rendez-vous avec l'émission Mémoire en Mélodie. Et à 15h, voyager sans bouger avec notre émission Carnet de Voyage. À 16h, retrouvez Réveil Écolo en rediffusion. Au Pouban, c'est qu'il rate rendez-vous grand matin avec Christelle. À 17h, c'est autre rendez-vous avec Caronne pour l'émission Grand Format. Et à partir de 18h jusqu'à 21h, c'est votre soirée, toujours avec Caronne, embarquée pour une escapade musicale dans l'océan Indien. Aujourd'hui, direction Mayotte et Como. Et juste après, retrouve Couleur nos îles, toujours avec nos artistes locales. Et c'est Caronne qui est toujours là pour accompagner les autres au micro et termine la soirée en beauté. Ben oui, restez avec Caronne pour cette émission variété musicale au programme dédicace et disque à la demande. Et bien sûr, ambiance garantie jusqu'à 21h. Voilà, un peu bonne émission qui pète à Zot sur les ondes de la MBC Rodrigue FM. Nous là avec Zot, nous proches avec Zot toute la journée jusqu'à 21h. Je vous dis à tout à l'heure sur les ondes de la radio. D'ici là, portez-vous bien et surtout restez branchés.

Et nous profitons de l'occasion pour souhaiter un très bon anniversaire à Priscilla, qui peut célébrer son anniversaire aujourd'hui. Priscilla Dubitopaz, salutations. Les DS, on a changé.

Et sur cette séquence souvenir, nous vous souhaitons merci pour cette fidélité. Il est un réel plaisir pour nous accompagner en ce jour et nous vous souhaitons passer une bonne journée. Il est temps pour moi remercier toute l'équipe. Merci à Madame Pascaline Alain, Stéphane Diclair, Curtis Tolbiz, Henri Noël, Pierre-Louis, Mala Jane, Monsieur Babé. Et le duo pour ce matin, Franck Mignard à la technique, au micro, c'était Miss Calamel avec un grand plaisir qui nous retrouve ce matin. Et nous donnons encore une super motivation grâce à ma notice et ma citation. Zordi, pas oublier, soyez heureux, soyez heureux, soyez heureux. Oui, et surtout, Zordi, prenez soin de la zone pour tout le monde. Nous clôturons avec Didi Claire. 6h56.

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1: Très bon jeudi, il est 7h. Journal présenté par Jean-François Lekning. Bonjour Jean-François.
2: Bonjour Sophie, bonjour à tous.
1: Et les titres.
2: Rien ne va plus à la State Trading Corporation. Le ministre Sikuen révoque son conseil d'administration. Vous l'entendrez dans ce journal. Moustas Leaks par communiqué interposé. La police et Pravin Jugnauth se livrent à un bras de fer. Le monde universitaire perd l'une de ses figures les plus éminentes. Le linguiste Vinesh Hukumsingh s'est éteint hier. Comme à Maurice, flambée du prix des carburants à l'île de la Réunion. Depuis ce matin, l'essence se vend à 2 euros le litre. Et puis c'est aujourd'hui la journée mondiale des personnes âgées. À Maurice, ils sont 276 000 à avoir plus de 60 ans. La State Trading Corporation est au cœur de la tempête. Son conseil d'administration a en effet été révoqué hier. La nouvelle nous a été confirmée en fin de soirée par le ministre du Commerce. Excédé par une gestion qu'il juge défaillante et une inertie devenue intenable, Michael Sikuen a convoqué un à un les membres du conseil pour leur signifier personnellement leur limogeage. Parmi le président, le docteur Takesh Loku, ainsi que Satyadeo Tengar. En cause, l'incapacité de la STC à diversifier l'offre alimentaire pour stimuler la concurrence sur le marché, un engagement qu'il avait pourtant pris devant la population dès décembre dernier. À cela s'ajoute l'épineux dossier du riz ration dont les pénuries répétées pénalisent lourdement les consommateurs. La composition du nouveau board sera officialisée demain après validation par le Conseil des ministres. Je me suis entretenu hier avec le ministre Michael Sikuen. Écoutez.
3: Donc en fait, hier j'ai causé avec les membres du board, donc j'ai

signifier mon intention que je vais crash le boat. Et d'ailleurs, j'ai un papier qui va au cabinet vendredi. La raison, c'est que depuis décembre, j'ai annoncé, j'ai fait plusieurs déclarations que la STC va importer plusieurs produits de base pour créer plus de compétition au niveau de Maurice. Mais jusqu'à maintenant, on est arrivé en septembre. Donc,

0: séparation, il y a un manque, il y a rupture. En passant, il y a 4 personnes qui ont été suspendues dans le warehouse. Problème d'hygiène que j'ai constaté de visu. Moi-même, hein, je suis parti, j'ai fait un surprise check là-bas. Donc, il y a déjà une enquête en cours concernant l'urination, pourquoi on est en plus ou moins manque de stock. Il n'y a pas de rupture, mais manque de stock à plusieurs reprises. J'ai donné des warnings, hein. De toute façon, je change tout le monde. Vendredi, il y aura un nouveau board. Ça va être approuvé dans le cabinet.
1: Le ministre Michael Sikuen, par communiqué interposé. La police et Pravin Jugnauth se sont livrés hier à un véritable bras de fer. Les casernes centrales ont d'abord contré la posture de l'ancien premier ministre qui dénonçait un manque de transparence lors de ses auditions au CCID. Les enquêteurs affirment, eux, le contraire. Tous les éléments du dossier sont soumis au fur et à mesure à Pravin Jugnauth. La police a aussi par ailleurs tenu à recadrer les débats. Si elle doit réunir des soupçons raisonnables avant d'interroger un suspect, elle n'a aucunement l'obligation de le convaincre de leur bien fondé au préalable. Mais la réplique du leader du MSM ne s'est pas fait attendre. Dans un communiqué émis en fin de soirée, Pravin Jugnauth a pris le contre-pied des autorités, refusant d'entrer dans une joute juridique sur la place publique à ce stade. Il persiste à dire que le CCID n'a toujours pas divulgué de façon claire l'ensemble des faits et des circonstances censées justifier qu'une infraction ait été commise. Au cœur de ce dossier tentaculaire, on le rappelle, l'achat et l'utilisation supposée par le Prime Minister's Office de l'époque de systèmes d'interception et de surveillance électronique qualifiés d'illégaux. Un peu de comptabilité à présent, et pas n'importe laquelle, celle qui implique l'argent des Mauriciens, à savoir les revenus et les dépenses du gouvernement pour l'année fiscale allant de 2024 à 2025. Selon les derniers chiffres de Statistics Mauritius, les recettes sont augmentées de plus de 15% en un an, passant d'environ 170 milliards à plus de 197 milliards de roupies. Alors, c'est une bonne nouvelle, certes, mais l'État a aussi beaucoup décaissé, 273 milliards contre 226 milliards l'année précédente, le déficit qui continue donc à se creuser, Pranav Biari.
2: Oui, on passe d'un manque à gagner de 44 milliards à près de 65 milliards. Et encore, on ne parle que du solde budgétaire, avec la consommation de capital fixe, c'est-à-dire la perte de valeur des actifs comme les bâtiments et les machines. Le fossé s'élargit à plus de 75 milliards. Mais comment expliquer ce déficit? Le gouvernement dépend fortement des taxes pour ses recettes, pas moins de 83%, à commencer par la TVA, 60 milliards, 12 milliards de plus que les taxes sur les revenus et les profits, les taxes sur les transactions financière et sur les mouvements de capitaux, affaires des entreprises, surtout des grandes entreprises, ne rapportent que 11,4 milliards. Quant aux recettes non fiscales, les contributions sociales représentent la plus grande part du gâteau, 14,4 milliards de roupies en hausse de 18%, dont les 13,7 milliards des régimes de sécurité sociale. Et cet argent récolté, quand l'État la décaisse, ça donne plus de 106 milliards uniquement pour la protection sociale, dont les prestations sociales comme la pension et les allocations, les salaires des fonctionnaires, plus de 65 milliards et puis l'éducation et les services de santé publique, plus de 48 milliards. Qu'avec ces trois types de dépenses, on dépasse largement les revenus et il reste tellement d'autres comme la consommation de biens et de services par le gouvernement ou encore l'ordre et la sécurité publique.
1: Pranav Biari. Dès hier, de Vinesh Hukum Singh, le monde universitaire et culturel mauricien perd donc l'une de ses figures les plus éminentes, linguiste de renom et ancien pro-vice-chancelier de l'université de Maurice. Vinesh Hukum Singh restera avant tout le pionnier infatigable de la reconnaissance et de la valorisation de la langue créole à Maurice dès les années 70, bravant les préjugés d'une époque où la langue maternelle était reléguée au second plan. Vinesh Hukum Singh a consacré sa vie à poser les fondations de notre patrimoine linguistique. On lui doit notamment des travaux décisifs sur la graphie et la standardisation du créole mauricien, ouvrant ainsi la voie historique à son enseignement dans les écoles du pays. Au-delà de son combat pour la langue, ce chercheur rigoureux et humaniste a profondément marqué des générations d'étudiants au réduit, tout en défendant avec passion le plurilinguisme et le dialogue des cultures dans l'océan Indien. C'est aujourd'hui la journée internationale des personnes âgées. À Maurice, environ 276 000 personnes ont 60 ans ou plus. C'est plus d'un Mauricien sur cinq. Et avec une population qui

0: qui vieillit, une question se pose: comment faire de cette longévité une force pour toute la société? C'est justement l'enjeu de cette journée, ce jeudi 1er octobre. À Phoenix, le gouvernement lancera notamment les dialogues et les initiatives de solidarité intergénérationnelle. Une journée qui invite aussi à regarder les aînés autrement, comme des personnes qui peuvent transmettre leur expérience, leurs connaissances, leur savoir-faire et une partie de notre patrimoine. Le thème de cette 36e édition, The Age of Longevity, Rethinking Systems for Longer Lives, Shailene Urban.
1: Notre population vieillit, mais une personne âgée ne se résume pas à la vulnérabilité ou à la maladie. Elle peut continuer à travailler, à contribuer à la société et surtout à transmettre son expérience. Pour Vijay Naraidu, chairman du Senior Citizens Council, cette transmission passe notamment par le dialogue entre les générations.
2: On est capable d'être un adulte, bien un adolescent. Les besoins suivent ce qui peut pratiquer par ses bons grands-parents. En termes culture, savoir-vivre, savoir-faire, etc. Ça la case. Mais dans la société, autour de nous, notre bande adulte, on est composé. Il y a ce qu'on appelle la sagesse, la politesse. C'est-à-dire, un exemple simple, une famille qui paye un moyen pour envoyer ses enfants à l'école dans une van, parce qu'ils ont payé 8 000, 9 000 roupies selon la distance entre l'école et sur la case, qui les fait? Alors, c'est grand-père qui prend les enfants, leur bicyclette, pour déposer. Il m'a essayé à l'école, l'après-midi, il y a le CSL. Mais ça, le travail qu'il vient faire, il n'est pas pour 8 000 roupies, ça, pas moi. Une manière claire, comment eux contribuer.
1: Mais cette transmission peut aussi être très concrète. Au groupement FIAPA, les aînés participent notamment à des activités de chant, de danse, d'artisanat et à des rencontres avec des résidents de maisons de retraite. Des activités qui leur permettront aussi de partager ce qu'ils savent, de valoriser leurs talents et de maintenir le lien social, nous explique la gériatre et présidente du groupement FIAPA, Pascale Dinon.
3: À travers ces activités, surtout quand ils ont la possibilité de se produire ou d'exposer même à l'attention d'autres personnes âgées qui sont dans un état plus fragile, ils ont un sentiment de valorisation et ils sont en train de transmettre ce qu'eux ont appris. Et ensuite, on a des expositions de leurs produits qu'ils font dans les ateliers. Pendant l'hiver, ils font des écharpes en laine que l'on va ensuite offrir à des personnes âgées.
1: Et la Journée internationale des personnes âgées sera donc marquée ce jeudi au G&G Auditorium à Phoenix, une demande qui doit favoriser les échanges entre jeunes et aînés.
0: Shailene Niaben, l'accusation provisoire de blanchiment d'argent qui pesait sur Ritesh Gorubi a été rayée hier en cour de district de Rivière-du-Rempart. Le dossier portait notamment sur un bateau de plaisance, l'Highlander, évalué à 600 000 roupies et soupçonné par la police d'avoir été acquis grâce à des gains d'activité illicite. Le prévenu a toujours maintenu qu'il s'agissait d'un cadeau offert par sa mère. Dans son jugement, la magistrate Zinat Kassamali a conclu que les éléments apportés par la poursuite ne suffisaient pas à établir des motifs raisonnables de soupçon. La cour a également épinglé la durée excessive de l'enquête, plus de 5 ans, un délai jugé injustifié, alors que Ritesh Gorubi est maintenu en détention depuis 2021. Ce directeur d'une compagnie de pêche domiciliée à Granby reste toutefois sous le coup d'un procès aux assises pour trafic de drogue aux côtés de son frère Nitiraj Skipper. L'affaire remonte à la saisie record d'héroïne et de hashish estimée à 3,3 milliards de roupies. C'était enfui sur un terrain qu'ils occupaient pour la construction de bateaux à Pointe-aux-Canonniers. Les deux frères plaident non coupables. Face à la pénurie criante de main-d'œuvre dans le secteur de l'agriculture, le gouvernement accélère. Réunion tripartite d'urgence cette semaine, réunissant les ministres Arvind Boulel, Reza Houtim et Rajiv Wichit. L'enjeu, le recours imminent à la main-d'œuvre étrangère pour sauver notre agriculture. Le premier contingent débarque dès décembre, mais les autorités préviennent. Pas question de transiger sur les conditions de logement et l'accueil imposé aux planteurs. Les précisions d'Arvind Boulel au micro de Shailene Urban.
4: Nous faisons une très bonne réunion pour effectivement faciliter la tâche et agir comme un enable concernant les travailleurs étrangers qui peuvent travailler à Maurice. Et tout se fait dans le respect des normes établies sous les provisions de l'International Labour Organization, c'est-à-dire la dignité humaine bien imprimée. Et ça m'a travaillé là quand je dis, je reste dans ce qu'on appelle dortoir, mais sa bande d'autoires-là, cette liaison déjà devant ce qu'on appelle Lodging and Accommodation Permit, d'une finie identité.

0: identifier le bâtiment résidentiel des travailleurs qui était là pour la construction de Métro Express. Et donc, là-bas, pour une avance, bonne chance, moi, qui vous a amené pour accueillir les premiers travailleurs qui pouvaient venir de l'Inde.
1: C'était le ministre de l'Agro-Industrie, Arvin Boulel. Il n'y a pas qu'à Maurice que les prix des carburants prennent l'ascenseur. Chez nos voisins de l'île de La Réunion, l'essence passe à partir de ce matin à 2 euros le litre, soit l'équivalent de 110 roupies, une augmentation de 10%. Quant au diesel, il augmente de 12 centimes, passant d'1,68 à 1,80. Selon la préfecture de Saint-Denis, cette nouvelle hausse s'explique principalement par l'évolution des prix à l'international, dans un contexte marqué par les tensions géopolitiques au Moyen-Orient et des perturbations des flux d'approvisionnement. 7 heures passées de 14 minutes. 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Tout de suite, le journal des sports.
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3: Merci à Jean-François Lecnin qui nous a présenté le journal de la matinale. Nous allons maintenant nous intéresser au sport, football d'abord, avec les éliminatoires de la CAN 2027 des moins de 23 ans. À domicile, le Zimbabwe a disposé de Maurice sur le score de 2-0 hier. À Harare, les Dodo Espoirs n'ont pu rivaliser avec les Young Warriors et leur armada de joueurs pro. Aux Mauriciens maintenant d'essayer de renverser la vapeur lors de la manche retour le mardi 6 octobre prochain à 19h à Côte d'Or. Quant à notre sélection nationale A, elle aura une double confrontation face au Sri Lanka en amical. Le premier match est prévu pour demain, vendredi 2 octobre à 19h à Côte d'Or et le second le lundi 5 octobre au même endroit et à la même heure. Le sélectionneur national Rui Pedro a établi une liste de 23 joueurs, dont 5 expatriés. Toute l'équipe est en stage bloqué depuis mardi en attendant ses matchs face au Lion du Sri Lanka. Juste pour vous rappeler aussi que notre équipe nationale féminine affrontera le Ghana en match à aller du deuxième tour qualificatif des Jeux Olympiques Zone Afrique. Ce sera le 8 octobre à 18h30, toujours à Côte d'Or. La manche retour est programmée pour le 13 octobre à Accra. 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Écoutons les explications d'Ashley Citana.
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3: Hippisme, le premier contingent de nouveaux coursiers qui était très attendu a quitté le centre de quarantaine pour rejoindre leurs établissements respectifs pendant le week-end. 36 chevaux au total sont concernés parmi une dizaine.

0: pour l'écurie Arvin Nagadou. Un nouveau jockey pourrait également être de la partie pour cet établissement. Il s'agit du Brésilien Elion Chavez qui a débarqué mardi. Sur la scène continentale, dans le groupe D des éliminatoires de la CAN 2027, nous parlons bien évidemment football. L'Afrique du Sud est partie battre l'Érythrée 5-0. Les Bafana Bafana sont en tête de cette poule avec 2 victoires en autant de sorties devant le Kenya qui jouera en déplacement face à la Guinée à 20h ce soir. Place également ce soir aux 3e rencontres de la Ligue des Nations de l'UEFA. Dans le groupe 2 de la Ligue A, à 22h45, l'Allemagne, 3e au classement avec seulement 1 point, tentera de se ressaisir à domicile face à la Lanterne Rouge. La Serbie, qui n'a pas récolté de points jusqu'ici. Au même moment, la Grèce, qui est en tête avec 6 points, affrontera les Pays-Bas, 2e avec 4 points. Leader du groupe 4 de la Ligue A avec 2 victoires en autant de sorties, le Portugal se déplace au Danemark, qui est 3e avec 3 points. Match prévu à 22h45 sans Cristiano Ronaldo, qui a tout bonnement quitté le rassemblement de l'équipe nationale suite à la conférence de presse de Jorge Jesus et à une conversation avec le président de la fédération. Un départ qui pourrait signifier la fin de son aventure internationale. Dans l'autre match de ce groupe, le Pays de Galles recevra la Norvège. Les autres matchs au programme ce soir, Irlande, Autriche, Israël, Kosovo, Malte, Gibraltar et Azerbaïdjan, Liechtenstein. Le coup d'envoi de toutes ces rencontres est prévu à 22h45. Ce qui nous amène à la fin de ce journal des sports. Merci et très bonne journée à toutes et à tous.
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0: Aznavour, chers amis et ses emmerdes, il nous a quittés, ça fait exactement 8 ans de cela, il est 7h passé de 24 minutes.
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3: On va retrouver notre prévisionniste ce matin, Yoshna Parbotia, bonjour.
4: Bonjour.
3: Ça va? Vous allez bien?
4: Oui, ça va.
3: N'oubliez pas de prendre votre café aujourd'hui. C'est la journée, c'est la journée du café.
4: Ouais.
3: Alors, dites-nous comment va se passer ce jeudi.
4: Oui, et pour aujourd'hui, à l'île Maurice, nous avons un courant d'air léger qui peut circuler. Et le matin, les temps bon. Dans l'après-midi, nous peut atteindre le développement nuageux temporaire avec la pluie dans le secteur l'ouest et le nord-ouest. Et dans les autres secteurs, les temps les plus doux ensoleillés. Et la maximale est pour environ 25 degrés à Vacois et environ 30 degrés à Port-Louis. À soi, les temps les plus bons. La minimale, l'urbaine hauteur, est pour environ 14 degrés et environ 21 degrés. L'urbaine région côtière, qui vont les pessouffler depuis l'est sud-est, environ 15 km par heure. Et la mer est praticable. Toutefois, il y a la houle depuis sud-ouest de l'ordre de 2 mètres en déombrisant. Maintenant, à Rodrigue aussi, il y a un courant d'air léger qui peut circuler. Pour ce matin, dans l'après-midi, les temps les plus bons à Rodrigue. Et au cours de la journée, la maximale est capable d'arriver jusqu'à 28 degrés dans certaines régions. À soir, les temps les premiers couverts avec la pluie occasionnelle. Et la minimale est pour environ 20 degrés. Ils vont les souffler depuis secteur l'est, environ 15 km par heure. Et la mer est praticable. Toutefois, il y a une houle depuis sud-ouest de l'ordre de 2 mètres en déobrisant à Rodrigue. Maintenant, à Agalega, il y a un levant de nuages devenant du sud-est qui pour influencer le temps à partir de cet après-midi. Donc, maintenant, pour ce matin, les temps les plus couverts et que par la suite, nous prenons une période nuageuse avec la pluie. La maximale est plus supérieure à la moyenne et qui est capable d'arriver à environ 32 degrés au cours de la journée. La minimale est pour environ 25 degrés. Divant les pessouffler depuis sud-est, environ 25 km par heure et la mer est agitée avec une vague de l'ordre de 2 mètres. Et voilà, c'est tout pour la météo. Et bonne journée à tous.
3: Merci, très bonne journée à vous également. À venir, chers amis, les communiqués.
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3: Des communiqués du Central Electricity Board qui avise les abonnés de Montagne Blanche habitant dans les périmètres et rues suivantes. Partie village de Montagne Blanche, Chivala Road, La Forge Lane, Old Railway Track Road, BDC Lane et une partie de Petit Paquet Road. Royal Road, Montagne Blanche et les ruelles avoisinantes que la fourniture d'énergie sera interrompue aujourd'hui entre midi et 15h. Et puis les abonnés de 16e mille habitant les périmètres et rues suivantes, une partie de route royale 16e mille, ils sont avisés que la fourniture d'énergie sera interrompue aujourd'hui entre 9h et midi, toujours en raison des travaux qui seront effectués sur le réseau, ces fournitures qui seront rétablies sans préavis. À l'achèvement des travaux, le CEB s'excuse auprès de tous ceux affectés par ces coupures.
0: Merci Sophie, on va parler économie avec Kamlesh Bakori. Kamlesh qui nous parle de la MCB, qui nous parle aussi du bilan financier et des perspectives.
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5: Bonjour. Démarrons ce mois d'octobre avec un focus sur la performance des principaux groupes mauriciens pour l'année financière se terminant au 30 juin et les perspectives pour les mois à venir. Le groupe MCB est la principale compagnie cotée à la Bourse de Maurice. Sa capitalisation boursière est de quelque 122 milliards de roupies. Le groupe est propriétaire de la principale banque commerciale du pays. Dans la région, la MCB opère à Madagascar, Maldives et aux Seychelles. Sur le continent africain, le groupe œuvre à devenir une institution financière de premier plan. Au terme de l'année fiscale 2025-2026, le groupe a annoncé

0: annoncé une solide performance avec des profits nets de 20 milliards de roupies en progression de 11,3% en un an. Qu'en est-il pour les mois et trimestres à venir? Le ton est mesuré. Le groupe affirme que l'environnement économique demeure incertain. Les tensions géopolitiques au Moyen-Orient ont un impact sur la confiance, les échanges commerciaux et l'investissement. Donc, nous dit le groupe, les perspectives seront sous l'influence d'un environnement externe plus exigeant et des coûts de financement élevés.
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0: Sarah Bareilles, chers amis, avec Just Kid, son nouveau single. On a 2 billets d'entrée pour le concert de samedi. Dimoun Pelagé, habillé pas tout là. Hein.
1: Oui, effectivement, hein, effectivement.
0: C'est où ça? C'est
1: à Tribeca. Tribeca, oui. Ouais.
0: C'est qui aura?
1: Alors, c'est 2 billets pour voir Gims, Take, Shensia, T. Alexandre, Timat en concert, justement.
0: Ouh là là.
1: Et puis, ben, on vous donne également rendez-vous hein, sur la page Facebook MBC Now pour retrouver la publication donc, du concours
0: nous,
1: et on a suivre
0: 2 billets d'entrée.
1: Les conditions de participation.
0: Je crois qu'un billet d'entrée à 2500.
1: Oui, je pense, oui, je pense bien.
0: Pas fait badiner, mais non, on y est là.
1: Non, c'est du sérieux, là.
0: Pour repartir avec ces 2 billets d'entrée, il va falloir identifier un morceau de Taïk. Ok,
1: oui.
0: Préparez-vous.
1: Oui.
0: Attention, c'est parti.
1: Météo.
0: Le titre de la chanson, chers amis, 402 80 80 par téléphone. Vous parlez à Cathy Martin.

0: ou sinon 52 53 84 84 par message WhatsApp. On prend quelqu'un dans une quinzaine de minutes tout de suite. La tribune de Méline Balou,
1: oui.
0: Elle nous parle aujourd'hui, Sophie Dieu.
1: Alors, ce qu'on apprend à nos enfants sans le vouloir, malheureusement.
0: On écoute Méline.
2: Bonjour, il y a un cours qu'on n'a jamais demandé à donner. Pas celui de l'école, pas celui des livres choisis avec soin, pas celui des conversations qu'on a préparées en se disant « il faudra leur parler de ça un jour, quand le moment sera venu ». Non, un cours permanent, silencieux, dispensé sans programme ni intention et pourtant reçu avec une précision redoutable. Les enfants regardent, pas ce qu'on leur dit de regarder, pas les exemples qu'on leur montre quand on est prêt à être montré. Ils regardent le reste, le tout venant, l'involontaire, ce qui échappe parce qu'on ne pensait pas être observé à ce moment-là. Ils regardent comment on parle au téléphone quand on est en colère, comment on réagit quand quelque chose ne se passe pas comme prévu, ce qu'on dit de l'absent, le voisin, le collègue, le conducteur qui vient de nous couper la route, comment on traite quelqu'un qui nous sert, si on dit merci aux gens qui nettoient, aux gens qui livrent, aux gens dont le travail est de rendre invisible le fait qu'ils travaillent. Ils enregistrent tout, sans le savoir, sans le vouloir, sans même avoir l'intention d'en faire quelque chose. Ils emmagasinent, et ce qu'ils emmagasinent devient, des années plus tard, leur façon naturelle d'être dans le monde. Pas parce qu'on le leur a enseigné, parce qu'ils l'ont vu, répété, normalisé, jusqu'à ce que ça ressemble à une évidence. C'est vertigineux quand on y pense vraiment. Tout ce qu'on fait machinalement, ces petits comportements automatiques qu'on ne remarque même plus chez soi, est en train de devenir, dans les yeux de quelqu'un qui nous regarde, un modèle, une façon de faire les choses, une réponse possible à la question « comment est-ce qu'on se comporte ?» Quand la vie ressemble à ça, on transmet ce qu'on est, pas ce qu'on veut être. C'est la partie inconfortable. On peut lire tous les livres de parentalité, suivre toutes les recommandations, choisir les bons mots pour les grandes conversations et transmettre quand même, en parallèle, quelque chose de moins réfléchi, de moins présentable, de moins fier. Cette façon d'éviter les conflits jusqu'à exploser. Cette tendance à promettre sans tenir. Cette habitude de se plaindre à voix basse de ce qu'on n'a pas le courage de changer à voix haute. Ce n'est pas de la mauvaise parentalité. C'est de l'humanité. Personne n'est exemplaire en continu. Pas sous pression, pas dans la fatigue, pas dans ces moments où on est soi-même avant d'être parent. Et vouloir l'être à tout prix produit quelque chose d'encore plus dangereux. L'enfant qui grandit avec un modèle parfait et qui ne sait pas quoi faire de sa propre imperfection. Ce qu'on transmet de mieux, peut-être, ce n'est pas l'exemple irréprochable. C'est la façon dont on se relève quand on a mal agi. Comment on dit pardon, vraiment pas du bout des lèvres? Comment on admet qu'on s'est trompé sans s'effondrer pour autant? Ce qu'on enseigne, sans le savoir, c'est que l'erreur existe et qu'on peut continuer quand même. C'est peut-être la leçon la plus honnête qu'on puisse donner.
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0: et vos losiques.
1: Oui.
0: Et la pénala, en ce moment, hein, il fait beau. Et le taux de change avec vous, Sophie.
1: Le taux indicatif de vente pour l'euro à 54,92 €, la livre sterling à 64,11 €. Le taux indicatif de vente pour le dollar américain à 48,47 €. Le rand sud-africain à 3,15 € et le dollar canadien à 36,19 €.
0: Merci Sophie, si jamais vous faites un road trip quelque part et vous faites votre playlist, ça, c'est obligé d'être dedans. Meatloaf, chers amis, I'd do anything for

0: extraordinaire. Meatloaf, chers amis. Mailing Balou dans Tech Talk, Sophie.
1: Oui, quand votre corps devient un réseau de communication.
0: Écoutons Mailing.
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0: Bonjour et bienvenue dans TechTalk. Les implants médicaux souffrent d'un défaut majeur. Pour communiquer avec l'extérieur, ils utilisent des technologies sans fil dont les ondes traversent difficilement les tissus humains. Pour envoyer un signal assez fort, ils nécessitent des antennes et des batteries encombrantes, ce qui limite considérablement leur miniaturisation. Des chercheurs de l'Institut de technologie de Géorgie ont trouvé une solution inattendue. Plutôt que de faire traverser les ondes à travers le corps, ils ont transformé le corps lui-même en réseau de communication. L'idée s'inspire du fonctionnement du système nerveux. Celui-ci transmet ses signaux, non pas par ondes radio, mais par impulsion électrique à travers les tissus. Les chercheurs ont reproduit ce principe pour connecter des implants entre eux directement à l'intérieur du corps. Concrètement, des capteurs placés à un endroit du corps peuvent communiquer avec des actionneurs situés ailleurs, par exemple pour déclencher une stimulation électrique. Chaque implant est programmé pour répondre à une impulsion, d'une tension et d'une durée précise, ce qui permet de les commander individuellement. La quantité de données transmissibles est limitée. Il s'agit essentiellement de signaux, marche ou arrêt. Mais c'est souvent suffisant pour déclencher une action thérapeutique. Les résultats sont remarquables en termes de miniaturisation. Les chercheurs ont réussi à créer des implants de moins de 3 mm, suffisamment petits pour être introduits avec une seringue et suffisamment économes en énergie pour fonctionner une année entière à raison d'une activation par jour. Les tests ont été réalisés sur des animaux. Des études sur des durées plus longues seront nécessaires avant toute application humaine. Mais l'idée est là, utiliser le corps non plus comme un obstacle à contourner, mais comme le réseau lui-même. C'était TechTalk sur RM1.
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0: Music Country, chers amis, avec L.A. Dewey, Racing to You, ça c'est le titre à venir, notre blind test.
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0: Ouais, nous avons 2 billets d'entrée aujourd'hui.
2: Oui.
0: 2 billets d'entrée demain, puis c'est fini pour le concert de Tyke, de Shensia,
2: Gims.
0: De Gims, plus Thierry Alexandre.
2: Voilà, ne perdez pas de temps.
0: Mais là, c'est déjà pas si en principe. Si on a la bonne réponse avec qui ? C'est qui ?
2: Bah oui, là, on doit avoir Lucette, là.
0: Lucette, bonjour.
2: Calodine, bonjour.
3: Bonjour.
2: Comment vous allez bien ?
3: Ça va, je vais bien, et vous ?
0: Ça va, Lucette.
2: Lucette,
3: oui,
2: que faites-vous de beau à Calodine aujourd'hui ?
3: Ben, un petit peu de tout, de ménage.
2: Oui. Oui.
3: Je vais chercher mon petit-fils à l'école parce que il aime bien que je vienne les récupérer.
0: Ah ben, normal.
2: Ça c'est bien ça.
3: C'est là dans l'après-midi après. Mais il fait beau aujourd'hui, ça va.
0: Ben, oui. Il fait toujours beau à Calodine. Vous êtes du côté de la plage ou de l'autre côté?
3: Pas loin de l'hôtel Diamond. Là.
0: Ah d'accord.
2: D'accord.
0: Okay.
3: Calodine Germer, si vous voulez.
0: Oui, ouais. Je sais exactement où c'est. Ça fait longtemps que vous habitez là-bas.
3: Pas loin.
0: Ça fait longtemps que vous habitez là-bas.
3: Oui, j'ai construit la maison, ça fait plus de 40 ans, oui.
0: Waouh.

0: Avant, il n'y avait personne, il n'y avait que vous là-bas.
1: Oui, non, il y avait 3 ou 4 maisons, mais après, ça a développé. Oui. Ils ont fait beaucoup de constructions maintenant, il y a pas mal.
0: Exactement, vous avez parfaitement raison. On a un cadeau pour vous.
2: Un cadeau pour vous, Lucette. Il faudra nous donner ou le nom de l'artiste ou le titre de la chanson. Si vous avez les deux, c'est encore mieux. Hein.
0: Non, je crois.
1: Le temps.
0: Attendez,
2: donnez-nous le temps de mettre l'extrait.
0: Ouais, donnez-nous le temps de passer l'extrait.
2: Lucette, allez-y, on écoute l'extrait.
0: Le nom de l'artiste, non, mais dis, Sophie.
2: Oui, mais ça va.
0: Lucette, c'est à vous de jouer. Vous avez du temps maintenant.
1: C'est taille.
0: Le temps, exactement.
2: Bravo, Lucette. Qui c'est qui va aller au concert là? Qui c'est qui part au concert?
1: Ben, je vais prendre Marty avec moi.
2: Super.
0: Joli. Magnifique.
2: Et écoutez, justement, 2 billets pour vous et votre fille offerts par la MBC pour voir Gims, Tech et Shensia, Tia Alexandre et Temat en concert à Tribeca Mall. Et puis, on donne aussi à nos auditeurs rendez-vous dès maintenant sur la page Facebook MBC Now pour retrouver la publication du concours et suivre les conditions de participation. En tout cas, amusez-vous bien, Lucette.
0: Pensez à nous quand vous êtes là-bas.
2: Oui.
1: D'accord, oui, bien sûr. Merci pour les billets, merci pour tout. Ceux qui ont offert les billets, merci beaucoup.
0: Merci plaisir. À vous.
1: Bonne journée. Très contente.
2: C'est partagé, en tout cas.
0: Il y a encore des billets. Dans la matinale, demain, il y aura encore deux derniers billets. Mais puis, il y a des billets à suivre sur MBC Now. Et aussi, je pense qu'il y a des billets cet après-midi avec Elvis.
2: Oui, dans Afternoon Ride.
0: Exactement. Allez, on écoute Tech et le temps.

0: Chers amis, le journal, et puis dans la foulée, on aura l'interview de la matinale.
1: Oui, avec Rajmila Sitamoni aujourd'hui. Mm-hmm. Alors, dans le cadre de la journée internationale des personnes âgées observées aujourd'hui, alors elle reçoit Vijay Naraidu, président du Signaux.

0: au Citizens Council.
1: All right. Ça, c'est
0: Slake 1.
1: Slake 1. C'est signé Vic Tony. C'est super rapide, cette chanson. Il reste 1 minute 30 seulement. On se retrouve tout à l'heure après l'interview de la matinale.

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1: Belle matinée, il est 8h.

0: Le Grand Journal avec Jean-François Lecning. Bonjour Jean-François.
1: Bonjour Sophie.
0: Alors, les titres.
1: Rien ne va plus à la State Trading Corporation. Le ministre Sikuen révoque son conseil d'administration. Vous l'entendrez dans ce journal. Moustas Leaks, par communiqué interposé, la police et Pravin Jugnauth se sont livrés hier à un véritable bras de fer. Le monde universitaire perd l'une de ses figures les plus éminentes. Le linguiste Vinesh Okumsingh s'est éteint hier après-midi. Comme à Maurice, flambée du prix des carburants à l'île de la Réunion depuis ce matin, l'essence se vend à 2 euros le litre. Et puis c'est aujourd'hui la journée mondiale des personnes âgées. À Maurice, ils sont 276 000 personnes à avoir atteint plus de 60 ans. La State Trading Corporation est au cœur de la tempête. Son conseil d'administration a en effet été révoqué hier. La nouvelle nous a été confirmée en fin de soirée par le ministre du Commerce. Excédé par une gestion qu'il juge défaillante et une inertie devenue intenable, Michael Sikuen a convoqué un à un les membres du conseil pour leur signifier personnellement sa décision. Parmi le président, le docteur Takesh Loku, mais aussi Satyadeo Tengar. En cause, l'incapacité de la STC à diversifier l'offre alimentaire pour stimuler la concurrence sur le marché. Un engagement qu'il avait pourtant pris devant la population dès décembre dernier. À cela s'ajoute l'épineux dossier du riz ration, dont les pénuries répétées pénalisent lourdement les consommateurs. La composition du nouveau board sera officialisée demain après validation par le Conseil des ministres. Voilà ce que m'a confié hier soir le ministre Sikuen.
2: Donc en fait, hier j'ai causé avec les membres du board, donc j'ai signifié mon intention que je vais crash le board. Et d'ailleurs, j'ai un papier qui va au cabinet vendredi. La raison, c'est que depuis décembre, j'ai fait plusieurs déclarations que la STC va importer plusieurs produits de base pour créer plus de compétition au niveau de Maurice. Mais jusqu'à maintenant, on est arrivé en septembre. Donc, il n'y a rien de nouveau. Donc, j'ai dû prendre la décision de faire bouger les choses, surtout au niveau du management.
3: C'est la seule raison, officiellement?
2: Parmi, allons dire, il y a des soucis comme riration, il y a un manque, il y a rupture. En passant, il y a 4 personnes qui ont été suspendues dans le warehouse. Problème d'hygiène que j'ai constaté de visu. Moi-même, je suis parti, j'ai fait un surprise check là-bas. Donc, il y a déjà une enquête en cours.

0: concernant l'urgence, pourquoi on est en plus ou moins manque de stock. Il n'y a pas de rupture, mais manque de stock à plusieurs reprises. J'ai donné des warnings. Hein. De toute façon, je change tout le monde. Vendredi, il y aura un nouveau board. Ça va être approuvé dans le cabinet.
1: Le ministre Michael Sikuen, par communiqué interposé, la police et Pravin Jugnauth se sont livrés hier à un véritable

0: Les casernes centrales ont d'abord contré la posture de l'ancien Premier ministre qui dénonçait un manque de transparence lors de ses auditions au CCID. Et les enquêteurs affirment, eux, le contraire. Tous les éléments du dossier sont soumis au fur et à mesure à Pravin Jugnauth. La police a aussi tenu par ailleurs à recadrer les débats si elle doit réunir des soupçons raisonnables avant d'interroger un suspect. Elle n'a aucunement l'obligation de le convaincre de leur bien fondé au préalable. Mais la réplique du leader du MSM ne s'est pas fait attendre. Dans un communiqué émis en fin de soirée, Pravin Jugnauth a pris le contre-pied des autorités, refusant d'entrer dans ce qu'il appelle une joute juridique sur la place publique à ce stade. Il persiste à dire que le CCID n'a toujours pas divulgué de façon adéquate l'ensemble des faits et des circonstances censé justifier qu'une infraction ait été commise. Au cœur de ce dossier tentaculaire issu des révélations des Moustache Leaks, l'achat et l'utilisation supposée par le Premier ministre, par le Prime Minister's Office, de systèmes d'interception et de surveillance électronique qualifiés d'illégaux. Un peu de comptabilité à présent et pas n'importe laquelle, celle qui implique l'argent des Mauriciens, à savoir les revenus et les dépenses du gouvernement pour l'année fiscale allant de 2024 à 2025. Selon les derniers chiffres de Statistics Mauritius, les recettes ont augmenté de plus de 15% en un an, passant d'environ 170 milliards à plus de 197 milliards de roupies. Alors oui, c'est une bonne nouvelle, certes, mais l'État a aussi beaucoup décaissé en retour, 273 milliards contre 226 milliards l'année précédente. Le déficit continue donc à se creuser, Pranav Biari.
1: Oui, on passe d'un manque à gagner de 44 milliards à près de 65 milliards. Et encore, on ne parle que du solde budgétaire avec la consommation de capital fixe, c'est-à-dire la perte de valeur des actifs comme les bâtiments et les machines. Le fossé s'élargit à plus de 75 milliards. Mais comment expliquer ce déficit? Le gouvernement dépend fortement des taxes pour ses recettes, pas moins de 83%, à commencer par la TVA, 60 milliards, 12 milliards de plus que les taxes sur les revenus et les profits, les taxes sur les transactions financière et sur les mouvements de capitaux, affaires des entreprises, surtout des grandes entreprises, ne rapportent que 11,4 milliards. Quant aux recettes non fiscales, les contributions sociales représentent la plus grande part du gâteau, 14,4 milliards de roupies en hausse de 18%, dont les 13,7 milliards des régimes de sécurité sociale. Et cet argent récolté quand l'État la décaisse, ça donne plus de 106 milliards uniquement pour la protection sociale, dont les prestations sociales comme la pension et les allocations, les salaires des fonctionnaires, plus de 65 milliards et puis l'éducation et les services de santé publique, plus de 48 milliards. Qu'avec ces trois types de dépenses, on dépasse largement les revenus et il reste tellement d'autres comme la consommation de biens et de services par le gouvernement ou encore l'ordre et la sécurité publique.
0: Pranav Biari, décès hier de Vinesh Hukum Singh. Le monde universitaire et culturel mauricien perd l'une de ses figures les plus éminentes. Linguiste de renom et ancien pro-vice-chancelier de l'Université de Maurice, il restera avant tout l'un des pionniers infatigables de la reconnaissance et de la valorisation du créole mauricien. Dans les années 70, bravant les préjugés d'une époque où la langue maternelle était souvent reléguée au second plan, Vinesh Hukum Singh a consacré plusieurs années de sa vie à poser les fondations de notre patrimoine linguistique. On lui doit notamment des travaux décisifs sur la graphie et la standardisation du créole mauricien, ce qui a ainsi ouvert la voie à son enseignement dans les écoles du pays. Au-delà de son combat pour la langue, ce chercheur rigoureux, humaniste, a profondément marqué des générations d'étudiants au réduit, tout en défendant avec passion le plurilinguisme et le dialogue des cultures dans l'océan Indien. Aujourd'hui, jeudi 1er octobre, on entame le quatrième quart de l'année. C'est aussi la journée mondiale des personnes âgées. À Maurice, environ 276 000 personnes ont plus de 60 ans. C'est plus d'un Mauricien sur cinq. Et avec une population qui vieillit, une question se pose. Comment faire de cette longévité une force pour la société? C'est justement l'enjeu de notre époque. À Phoenix, le gouvernement lancera notamment aujourd'hui les dialogues et les initiatives de solidarité intergénérationnelle. Une journée qui invite aussi à regarder les aînés autrement, comme des personnes qui peuvent transmettre leur expérience, leurs connaissances, leur savoir-faire et une partie de notre patrimoine. Écoutez ce sujet de Shailene Yabun.
2: Notre population vieillit, mais une personne âgée ne se résume pas à la vulnérabilité.

0: disabilité ou à la maladie. Elle peut continuer à travailler, à contribuer à la société et surtout à transmettre son expérience. Pour Vijay Naraidu, chairman du Senior Citizens Council, cette transmission passe notamment par le dialogue entre les générations.
1: On est capable, un adulte, bien un adolescent, les besoins suivent ce qui peut pratiquer par ses bonnes grands-parents. En termes de culture, savoir-vivre, savoir-faire, etc. Ça, la case. Mais dans la société, autour de nous, notre bon adulte, pense qu'on pose dans ce qu'on appelle la sagesse, la politesse. Un exemple simple, une famille qui paye un moyen pour y avoir ses enfants à l'école dans une van, parce qu'ils ont payé 8 000, 9 000 roupies selon la distance entre l'école et sur la case, qui lui fait? Alors, c'est grand-père qui prend ses enfants, le bicyclette, pour déposer lui. Il m'a essayé à l'école, l'après-midi, il y a le CS lui. Ah ben, ça, travail qu'il ne fallait pas pour 8 000 roupies, ça, pas moi. Ah ben, une manière claire, comment je contribuer.
0: Mais cette transmission peut aussi être très concrète. Au groupement FIAPA, les aînés participent notamment à des activités de chant, de danse, d'artisanat et à des rencontres avec des résidents de maisons de retraite. Des activités qui leur permettront aussi de partager ce qu'ils savent, de valoriser leurs talents et de maintenir le lien social, nous explique la gériatre et présidente du groupement FIAPA, Pascale Dinon.
2: À travers ces activités, surtout quand ils ont la possibilité de se produire ou d'exposer, même à l'attention d'autres personnes âgées qui sont dans un état plus fragile, ils ont un sentiment de valorisation et ils sont en train de transmettre ce que eux ont appris. Et ensuite, on a des expositions de leurs produits qu'ils font dans les ateliers. Pendant l'hiver, ils font des écharpes en laine que l'on va ensuite offrir à des personnes âgées.
0: Et la Journée internationale des personnes âgées sera donc marquée ce jeudi au GNG Auditorium à Phoenix, une demande qui doit favoriser les échanges entre jeunes et aînés.
3: Shaili Niaben, l'accusation provisoire de blanchiment d'argent qui pesait sur Ritesh Gorobi a été rayée hier en cour de district de Rivière-du-Rempart. Le dossier porté notamment sur un bateau de plaisance, l'Highlander, évalué à 600 000 roupies et soupçonné par la police d'avoir été acquis grâce à des gains d'activité illicite. Le prévenu a toujours maintenu qu'il s'agissait d'un cadeau offert par sa mère. Dans son jugement, la magistrate Zinat Kassamali a conclu que les éléments apportés par la poursuite ne suffisait pas à établir des motifs raisonnables de soupçon. La Cour a également épinglé la durée excessive de l'enquête, plus de 5 ans, un délai jugé injustifié, alors que Ritesh Gorobi est maintenu en détention depuis 2021. Ce directeur d'une compagnie de pêche domiciliée à Granby reste toutefois sous le coup d'un procès aux assises pour trafic de drogue. L'affaire remonte à la saisie record d'héroïne et de hashish estimée à 3,3 milliards. De roupies sur un terrain qu'ils occupaient, lui et son frère, à Pointe-aux-Canonniers. Et nous en saurons évidemment un peu plus dans le journal de midi. Face à la pénurie criante de main-d'œuvre dans le secteur de l'agriculture, le gouvernement accélère. Une tripartite interministérielle s'est tenue cette semaine. Elle réunissait les ministres Arvind Boulel, Reza Houtim et Rajiv Wuchit. L'enjeu, le recours imminent à la main-d'œuvre étrangère pour le secteur de l'agriculture. Le premier contingent débarque dès décembre, mais les autorités préviennent. Pas question de transiger sur les conditions de logement et l'accueil imposé aux planteurs. Les précisions d'Arvind Boulel au micro de Shaili Niaben.
4: Nous tenons une très bonne réunion pour effectivement faciliter la tâche et agir comme un enable concernant les travailleurs étrangers qui peuvent venir travailler à Maurice. Et tout se fait dans le respect des normes établies sous les provisions de l'International Labour Organization, c'est-à-dire la dignité humaine bien imprimée. Et ça va travailler là quand on dit, je reste dans ce qu'on appelle dortoir, mais ça, bande dortoir-là, déjà devant ce qu'on appelle Lodging and Accommodation Permit. Nous finissons d'identifier le bâtiment résidentiel des travailleurs qui sont là pour la construction de Metro Express. Et donc, là-bas, pour une avance, un changement qui nous a amené pour accueillir les premiers travailleurs qui pouvaient venir de l'Inde.
3: le ministre de l'Agro-Industrie Arvin Boulel. Il n'y a pas qu'à Maurice que les prix des carburants prennent l'ascenseur. Chez nos voisins de l'île de la Réunion, l'essence passe à partir de ce matin à 2 euros le litre, soit l'équivalent de 110 roupies, une augmentation de 10%. Quant au diesel, il augmente de 12 centimes d'euros, passant d'1,68 € à 1,80 €. Selon la préfecture de Saint-Denis, cette nouvelle hausse s'explique principalement par l'évolution des prix à l'intérieur

0: internationale dans un contexte marqué par les tensions géopolitiques au Moyen-Orient et les perturbations des flux d'approvisionnement. Et puis ça sent la fin pour Cristiano Ronaldo. Le footballeur de 41 ans a annoncé hier soir sur son compte Instagram avoir quitté le rassemblement de l'équipe du Portugal qui affronte ce soir le Danemark. L'ancien attaquant de Manchester United, du Real Madrid et de la Juventus de Turin a pris cette décision après la conférence de presse du sélectionneur national José Jesus et à la suite d'une conversation avec le président de la Fédération portugaise de football. En temps voulu, je dirai à tous les Portugais la vérité sur les raisons qui m'ont poussé à quitter l'équipe nationale, équipe à laquelle je me suis toujours pleinement consacré, a-t-il écrit. 8 heures passées de 14 minutes, voilà qui nous emmène à la fin de ce journal. Mes remerciements à Kovila qui était à la réalisation, à la technique, c'était Avi et Sam. Retrouvez tout de suite Rajmila Sitamouni pour l'Inter. Interview de la matinale.
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1: Bonjour à toutes et à tous, bienvenue.

0: Bienvenue dans l'interview de la matinale au micro Rajmila Sitamoni. L'ère de la longévité, repenser les systèmes pour vivre plus longtemps, c'est le thème de la journée internationale des personnes âgées observée ce jeudi. À Maurice, le ministère de la Sécurité sociale organise à cette occasion un événement national au GNG Auditorium à Phoenix à partir de 10h30, un événement organisé en collaboration avec le Senior Citizens Council. Et justement, nous allons nous intéresser ce matin à la situation de nos aînés, protection sociale, sécurité, santé, accompagnement et quels sont les principaux défis auxquels les personnes âgées sont confrontées aujourd'hui et surtout que peut-on faire pour améliorer leur qualité de vie. Pour en parler, nous recevons ce matin en studio le président du Senior Citizens Council, Vijay Naraidu. Bonjour Vijay Naraidu, bonjour. Merci d'être avec nous ce matin.
1: Bonjour et bonjour aux auditeurs de AMBC.
0: Donc Vijay Naraidu, aujourd'hui c'est une occasion pour nous rendre hommage à nos man aînés pour votre contribution sur le plan social, économique, culturel. En même temps, Maurice peut faire face à un défi démographique. Il y en a plus de 275 personnes de plus de 60 ans qu'ils ont dit considérées comme personnes âgées. Selon vous, est-ce qu'il n'y a pas une lien pour nous repenser le terme de personnes âgées à Maurice?
1: Bon, d'abord, parce que le terme de personnes âgées, je suis content de savoir ce terme personnes âgées au lieu qu'il y ait vieille dioune. Il y avait péjoratif. Une personne âgée, bon, nous tous une personne âgée, que ce soit qui nous a 3 ans, 4 ans, 20 ans, 25 ans, 60 ans. Alors, dans nos compréhensions du pays, nous n'avons pas personne âgée, 60 ans à monter, c'est un pays de 65 ans à monter. Mais toujours est-il qu'une personne âgée, comment nous comprenons-lui, c'est quelqu'un qui, allons dire, soit une pension aux retraites, soit il y a encore un travail, hein, il y a un droit au travail. Alors, aujourd'hui, le 1er octobre, c'est une journée qui nous consacrait depuis 1990. L'ONU est considéré à cette époque-là qui est un phénomène du vieillissement de la population, non seulement à Maurice, hein, dans le monde entier, un vieillissement de la population. Et selon l'OMS, ce phénomène du vieillissement est dû à trois facteurs principaux. C'est-à-dire qu'il y a des gens plus conscients des hygiènes de vie, des gens conscients de l'alimentation, du sport, etc. Et la science médicale fait progrès. Une maladie qui n'est pas capable de traiter, même à temps, qui n'est pas capable de traiter aujourd'hui, capable de traiter. Ce qui fait qu'il y a ce phénomène du vieillissement, qui est un progrès de l'humanité. Ce n'est pas un problème, un progrès de l'humanité. Quand on regarde l'histoire de l'humanité, on arrive dans les années 2000-2026 aujourd'hui, nous avons des centaines, par exemple, non, des milliers de centenaires hein, dans beaucoup de pays, et nous-mêmes ici à Maurice, et parce que chaque semaine, un bon quelque chose, nous gagnons la liste des bonnes personnes qui atteignent l'âge de 100 ans. Alors ça, c'est un bon quelque chose, un phénomène et naturel, allons dire. Ceci dit, quand on pose la question, on a un système qui est bien capable, fini préparé, quand même une condition favorable pour qu'une personne âgée vive dans les meilleures conditions qui sont bien. Bon, prendre un simple exemple. Et d'abord, laisse-moi dire, hein, une personne âgée, c'est un groupe qui n'est pas homogène, c'est un groupe hétérogène, qui veut dire dans toute qualité personnelle, dans toutes les classes sociales. Il y a un homme qui est very strong, on disait, et même à 70, 80, il peut encore galoper, faire sport, etc.
0: Mais justement, M. Vijay Naraidu, est-ce qu'il n'y a pas besoin de répondre à ce concept de personne âgée là? Il n'y a pas besoin de pousser l'âge aussi, alors qu'elle n'appelle un dimoun.
1: La tendance est trop facile pour pousser l'âge, là, pour dire comme ça, ah, il est encore jeune, 70 ans, il est encore... Non, non. Allons accepter sa norme internationale, soit 60 ans, soit 65 ans, selon les pays de niveau socio-économique. Mais là, quand on dit que nous n'avons pas une société, un groupe homogène, pas un groupe homogène, parce que il y a plusieurs qualités, plusieurs manières qui vont être personnalisées affectées. Il y en a qui sont vulnérables, hein? Il y en a une comorbidité, il y en a qui sont très strong, on dit, là, bien fort, et je contiens le travail. Hein? Parce que tellement le travail c'est un droit, continuer le travail c'est le droit. Et quand vous continuez le travail, vous devez continuer à contribuer au développement socio-économique du pays. Tellement tu veux dire comme ça, nous devons créer quand même un système, prévoir un système. Vous connaissez, tout le trottoir qu'il y a dans le pays, ce n'est pas un des niveaux égaux. Même si un dimoun n'a pas besoin de servir une canne, il est encore capable de trouver, mais ce réflexe pas au pareil, nous devons accepter. Elle colle moi sur un trottoir qui n'est pas égal. Il va tomber. Si elle est dans un bureau, un bâtiment, quand elle est sur accès à ce bâtiment, elle peut être une difficulté. Mais ça, On va dire revoir le système, de revoir la structure, mais l'infrastructure,

0: Vous pouvez être un personnage, continuer à vivre, hein, sans qu'il y ait un risque, un hasard, comment nous dire. Alors, bis, par exemple. Bis, ça quand tu as l'escalier qui besoin de monter pour rentrer dans bis, là, il y a un problème. Tu as besoin d'une plateforme.
1: Non, Zotin, c'est mis le flow
0: Peine
1: aussi.
0: à beaucoup. Il y a un bis fait venir, moi, mon trouvé, vous besoin de monter beaucoup l'escalier pour rentrer dans. Right? Alors, nous connaissons sans un système. Système, ça veut dire aussi une manière qu'il reçoit un personnage. Ça respecte qu'il doit être là. Sa sagesse qui est où bien là pour comprendre, pour râler ou comprendre, retourner sa manière qui expecte de vous. Naturellement,
1: Reconnaissance.
0: reconnaissance. Nous, nous sommes reconnaissants. Vous avez eux, êtes aussi pareil. Qui fait moi dire ça? D'où l'importance du dialogue intergénérationnel. Quand nous parlons de longévité, nous pouvons prendre un fait là, mais nous vivons plus longtemps, et nous, man, enfin, man, un jeune, de bien comprendre qui est mon personnage, tout est une valeur intangible, toute l'expérience de la vie professionnelle, sa connaissance qu'ils ont acquise pendant votre carrière professionnelle, et en fin de compte, ça l'intelligence qu'ils ont été là.
1: Est-ce que ce dialogue intergénérationnel est capable d'aider à combattre l'âgisme? C'est un phénomène qui peut accroître justement avec le vieillissement de la
0: Ou bien,
1: population.
0: comment on mentionne l'âgisme avec moi? C'est ça, souvent, dans mon cours, dans mon conférence, l'âgisme, c'est le point central de mon présentation. Alors, pour expliquer, l'âgisme, c'est un mot qui coine pour un neurologue Butler en Amérique. Il dit l'âgisme, c'est une attitude négative à l'égard d'une personne âgée. C'est un stéréotype. Vous connaissez tout un stéréotype quand vous dites comme ça, tel du monde dans tel endroit, c'est un mauvais du monde. Un stéréotype, ça. Il est capable de créer la violence. Il est capable de créer un drame. Alors, quand vous avez un du monde, ah, ou un personnage qui vous comprend, ou une dépassée, ou une idée déviée, etc. Mais vous blessez dans ce self-ego, self-esteem. Right? Alors, c'est ça l'âgisme. Alors, certainement, un dialogue intergénérationnel, il crée un pont en deux générations. Un pont, alors, de tout, la société, et moi, j'ai un club de jeunesse, mais il y a un étudiant à l'université, il y a un étudiant qui travaille, il y a un adulte qui est jeune. Et il y a une personne qui est âgée. Mais tout ça, ben, de moulin, bien, retrouver dans une plateforme, que de joindre, de échanger, ben, l'idée. On connaît, dans l'Inde, en Amérique, pareil, les samedis, ben, parents, de servir une infrastructure qui existait. Ben, l'école, ben, l'infrastructure qui est là, qui passe servi le samedi et le week-end, c'est ben, l'endroit idéal pour capable faire, ben, de moulin, dans l'espace. Comment? Ben, de moulin, de échanger. Alors, quand vous échangez, c'est-à-dire, je comprends, je comprends même, je cause sécurité, je cause et loisirs, je cause ma sortie, enfin je cause la musique. Mais tout ça, c'est une plateforme. Quand un jeune il apporte sa connaissance de ce qu'on appelle la connaissance technologique, il y en a. Un personnage, même s'il si occupe un poste important, il passe dans sa période de technologie-là, bien envie, connaît. Alors, un jeune capable, adopter un village, enlever ce village-là, un coin, comment dire, un coin, ça veut dire un quartier de ville. Allez, trouver un bon, on l'explique, de faire un coup, pas coûter ça, besoin de volonté et qu'en partie. Voilà, on va l'expliquer, qu'est-ce que la technologie, comment pour handle. Vous connaissez beaucoup de parents, de personnages, de services de portable facilement. Vous connaissez, mais il y a encore quelque chose qu'ils sont capables de découvrir là-dedans. Vous trouvez? Alors,
1: Justement, en parlant de la sécurité et de la technologie,
0: oui?
1: nous rappelle qu'en 2022, le précédent gouvernement a lancé une application, application sécurité. Écoute, l'année dernière, nous avons enregistré plus de 1000 cas concernant cas de violence envers les personnes
0: Oui.
1: âgées. Donc, est-ce que cette application sécurité-là, nous avons grand monde peut avoir assez de formation pour connaître comment servir? Parce qu'il suffit qu'il vous lance une alerte, la police qui vous donne l'endroit, venez et d'où. Est-ce qu'il y a une
0: Bon, moi, je
1: formation-là?
0: partais du principe que la formation, il y a un processus continu. Hein? Alors, on a raison de vous dire comme ça, qui là, là, déjà, en janvier qu'aujourd'hui, il y a plus de 1000 cas qui sont rapportés. Hein, rapportés. Ceci dit, il y en a beaucoup plus qui ne sont pas rapportés.
1: Oui, parce qu'il m'a grandi monde, souvent d'être victime de mon cas
0: Exact.
1: de violence,
0: Et
1: ma famille, ma membre de cette famille,
0: effectivement.
1: malgré qu'il y a le Protection for Elderly Person
0: Ouais,
1: Act.
0: on a raison. Et ben, du monde qui perpétrait sa
1: Violence, là.
0: maltraitance, violence à l'égard dans la case, hein, dans la maison, c'est qui? C'est ben proche. Un proche qui a un garçon, ses enfants, et un autre du monde, le membre de la famille qui fait ça. Alors, c'est un personnage, là, dans ce sens-là. Les besoins sont-ils entourés? et dans une association personnage et dans une

0: une bonne bureau de l'intégration sociale, une bonne personne, une personnalité dans les villages, une elderly watch, tout ça, un personnage, surtout que c'est lui seul, hein, il est bien capable de faire connu, il besoin de sa bonne de monde là. Mais de l'autre côté, une personne, une association, bien faire un effort. Et ça, c'est pour là, il n'est pas coûté. Hein? Juste ouvert, ou juste besoin dans sa ouverture d'esprit, ou aller vers eux, ou aller chez eux, côté d'été, ramène sa bande de monde qui vit seul, parce que l'isolement, solitude, il pèse beaucoup dans une personne.
1: Justement, c'est un phénomène, l'isolement social, qui prend de l'ampleur. Comment nous sommes capables de carrer ça?
0: Ben, il prend de l'ampleur qui fait. Il n'a pas de raison. Hein? Peut-être que c'est une personne qui vit seule tout donc sur la vie. Maintenant, il est âgé. Ou bien, ce conjoint-conjoint, il est allé. Ou bien, alors, bons enfants, dans le pays Maurice même, mais ils ne sont pas là, ils en vivent ailleurs, et ou bien les autres viennent partir. Alors, ça, c'est un facteur objectif qu'ils ont là. Alors, qu'ils viennent faire? Solidarité. Solidarité citoyenne. C'est ça qui, l'élément qui nous cause de la société inclusive. Il ne faudrait pas qu'il existe causé, hein, disent un slogan. Il doit traduire ce slogan-là dans les faits, dans la pratique. Et qu'est-ce que ça coûte pour une association personnelle d'un village, il y a à l'identifier. Et je connais que la police fait un très bon travail, vous connaissez, et le social service policing qu'ils veulent faire. Mon travail avec la police de la station de Okoulé, par exemple, mon guetté, comment ils sont rendent visite à une personne qui vit seule là. Rendent une visite, vous comprenez? Alors, là, ils sont qui, bon, dans mon pays, mon sentiment bien, et mon sécurité, et la personne qui vit seule aussi, ils ont un minimum de précautions qu'ils ont prend. Il vient connaître quand il sort aussi qu'il est libre pour rentrer. D'accord, vous donne l'endroit, on arrive à destination, vous trouvez encore les eaux, mais calculez quand vous rentrez chez vous pour faire noir. Pas pour emprunter un chemin qui n'a pas besoin d'emprunter. Vous comprenez? Alors, quand vous appelez dans un service qui est service public, la banque, un bureau, toujours être accompagné d'une personne. Voilà, être accompagné d'une personne avec qui, moi, avec toute lucidité, vous dites, ça, une personne qui m'a fait confiance. Ailleurs, il y en a lié. Ailleurs, en France, par exemple, mon étudiant, vous connaissez, il y a un étudiant qui a vécu chez une personne âgée. Il a accepté. Et tout ça sous le contrôle du maire de la ville. Il connaît tous les habitants, il connaît tous les personnes qui vivent seules. Alors, il connaît qu'il y a étudiants, la famille qui est placée là-bas. Tout ça, il montrait sa solidarité intergénérationnelle.
1: Donc, Vijayana Radu, Nchipekos repense le système. C'est d'ailleurs le thème des célébrations cette année-ci. Nous rappelons en 2023, il y a ICOP, un plan stratégique qui est lancé, le Integrated Care for Elderly Persons.
0: Oui.
1: Et là, trois ans après, où en est-on avec le ICOP? Est-ce qu'il y a un suivi qui vous fait et où côtoie aussi beaucoup de signaux qui m'ont avis qui vous récoltez sur le terrain?
0: Vous connaissez, nous sommes quand même dans une société très dynamique. Et nous avons un niveau assez élevé d'alphabétisation, bien qu'il y ait, comme on dit, elle est là, non pas homogène, mais c'est un groupe, une catégorie de personnes âgées qui ont encore besoin de sa coup de main. Et c'est là qu'il y a besoin de faire, nous avons fait un programme de littératie, hein, alphabétisation. Donc, on a toujours besoin de faire. Alors, une personne âgée, moi, je disais, j'ai une bonne association. Je tenais nous bonnes coordonnées, hein. Je venais dans une bonne association, venir, éclairer là, et nous établir un bon contact, hein. Vous pensez que c'est un processus continu, ça?
1: Donc, en même temps, dans le manifeste électoral de l'Alliance du Changement, nous avons trouvé un scheme, le Senior Volunteer and Executive Scheme, pour permettre, malgré tout, le travail d'une autre collaboration, à mettre notre expertise, notre compétence dans un organisme, que ce soit public ou privé. Et en même temps, nous avons un jeune qui peut déplorer, qui ne peut pas gagner un travail. Comment nous sommes capables d'achever un équilibre entre ces deux générations?
0: Effectivement, nous avons l'équilibre. Alors, quand on fait appel à la bonne personne âgée, volontaire, hein, pour venir donner notre coup de main, moi, je connais, je travaille au ministère de l'Éducation, c'était payé, hein, que tu peux faire appel à un ancien maître d'école, un ancien éducateur, c'est sûr dans une area qui est rare, hein, qui est rare, pour venir travailler dans l'école. Je ne sais pas l'impact que ça tient, mais c'est moi, c'était une formule qui s'est appliquée. Mais quand on demande à des gens pour venir volontairement pour apporter l'expertise, c'est reconnaître que ça demande des gens là et n'en expertise, justement, capacité, et qu'ils étaient voulés, comme on dit, c'est un autre cliché encore, en coin de coup, ils voulaient contribuer dans sa développement économique, socio-économique du pays. Maintenant, quand on peut faire ça, il n'est pas au détriment des bonnes jeunes. Vous connaissez, capable de faire disons, nous avons un médecin qui, allons dire, est âgé, tôt ou tard, le bourbisan, allez, mais c'est pas encore le travail. C'est un jeune rentre dans son métier-là, il a dedans. Mais il peut apprendre avec son médecin de carrière qu'il a. Pas de refoule sa jeune-là. Il faut bien créer des bonnes conditions comme ça, hein, pour qu'il la relève ce fait, non seulement au détriment de la personne qu'il a en service, et non plus au détriment de sa jeune qui peut entrer dans le métier, hein, dans sa profession-là. Comme ça, vous êtes capable de trouver beaucoup, hein, et vous êtes capable de mentionner beaucoup. Un mécanicien, hein, à force de travailler, il est un ingénieur, même s'il vient un certificat. Et c'est là où on connaît UNESCO, qui a un programme longtemps, Recognition of Prior Learning. Hein? Que tu es capable d'évaluer la capacité de cette personne, donner une équivalence. Pardon, une équivalence presque, allons dire, un degré universitaire. Mais là, pardon, là, où il utilise sa personne-là, et, pardon, hein?
1: L'importage, c'est qu'il est connu.
0: Voilà, voilà.
1: Donc, pour terminer, Jaina Raidou, vous pouvez assister l'événement qui aura lieu au Djendje Auditorium. En même temps, nous connaissons Maurice Endemanro, pays qui a une assez faible protection sociale. Nous cause la pension de retraite, nous cause assistance financière pour acheter lunettes, pour prendre fauteuil roulant, pour acheter l'appareil pour mettre dans les oreilles. Mandim, qui plus de 60 ans, deux enfants à l'école, gagne une allocation. Est-ce que nous pensons ce matin pour une annonce qu'il peut faire au niveau du ministère pour améliorer davantage la qualité de vie de nos man seniors?
0: Écoutez, le council, c'est un corps qui opère sous l'égide du ministère de l'intégration sociale. On ne peut pas beaucoup dire ça qui le ministre pour annoncer, parce que le ministre est le porte-parole, n'est-ce pas, du ministère. Nous, comme council, nous allons sur la politique et policy du ministère. Alors, quelle que soit l'annonce qu'il vous fait aujourd'hui, je ne suis pas capable de dire qu'il n'est pas annoncé, mais certainement, il peut annoncer de bonnes nouvelles. Moi, je suis un progressiste optimiste. Vous comprenez? Donc, je m'attends de bonnes nouvelles aujourd'hui.
1: Si tu as trois mesures ou si on veut annoncer pour les personnes âgées, qui sont trois mesures là, tu peux être?
0: Trois mesures. Bon, d'abord, il y en a trop beaucoup. Il y en a trop beaucoup. Il est tellement vaste. At least one. Et assurer qu'il sa question de droit humain. Droit humain à une personne âgée. Hein? Il est besoin comment du BSO. Qu'il trouve lui dans le programme académique de l'enfant à l'école primaire, à la maternelle, au primaire, au secondaire, même jusqu'à l'université. La reconnaissance des droits humains des bonnes personnes âgées est de sorte que je te bande droit, nous bande droit, l'IPA, et a une date d'expiration. Alors la population, vous en comprend, c'est l'éducation formelle et informelle qui est capable d'assurer ça. Donc, je demande auprès des bonnes autorités que ça, l'éducation sur les droits humains soit de fait, du pré-primaire jusqu'à l'université. Ils rentrent dans nos ADN.
1: D'accord. Merci d'avoir accepté d'être invité ce matin. Merci à toute l'équipe technique pour la réalisation de cet entretien. Je passe le relais à Patrice Darfincourt.
2: Jeanne Raidou, nous fait que Jeanne Déo, là, à vous dire où est Soisienne Santé.
0: Oui.
2: Mon père, vous ne savez pas où tu connais aujourd'hui, ça fait 8 ans, jour pour jour, que Charles Aznavour nous a quittés. Et une Soisienne, justement, une Charles Aznavour.
0: Par coïncidence. Comment dire, une espèce de... Et quoi, une
2: connexion?
0: Oui, capable.
2: Pas connu.
0: Une connexion.
2: Oui. Et où?
0: C'est une de mes chansons préférées.
2: La chanson, le chanteur aussi?
0: Oui. C'est un philosophe, un humaniste.
2: Oui.
0: Hein, un grand humain.
2: Et vous pensez qu'il traverse ma génération?
0: Exactement.
2: Même ma zénesse content, écoute ça.
0: Ah oui.
2: Mesdames et messieurs, pour vous faire plaisir, pour le plaisir de nos auditeurs, première fois, nous passons même artiste, des fois dans la matinale, parce qu'il nous met mais en merde tout à l'heure. Il a peine, il y a problème pour nous repasser une chose là. Au contraire. Vous avez choisi la bohème.
0: Voilà.
2: À la Lida.
0: Merci.
2: Merci vous-même.
0: Merci, bonne journée.

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1: 8h passées de 42 minutes sur RMA. On retrouve Jean-François pour la revue de presse. C'est à vous.
2: Ce matin, c'est la une du défi qui retient le plus l'attention. Avec cette information que nous relayons d'ailleurs depuis ce matin, le board de la State Trading Corporation révoqué, une décision justifiée par le ministre du Commerce Michael Sikuen, qui parle en page intérieure de performance insatisfaisante. Mais le défi apporte toutefois une variante importante, le chairman Suren Dayal est lui maintenu à son poste pour le moment. L'économie est également bien traitée dans le défi de ce matin avec deux informations intéressantes. D'abord pour ce qui est des comptes de l'État, Statistics Mauritius qui revoit à la hausse la projection du produit intérieur brut, 873 milliards de roupies évoqués. Chemin faisant, une croissance de 3% est attendue pour l'année 2026. Autre information, la Mauritius Revenue Authority a collecté selon le défi plus de 638 millions de roupies à ce jour.

0: La une de l'Express se dessine, elle, moins clairement, avec pas moins de 11 titres en une. Un titre se détache toutefois, celui qui longe les deux colonnes de droite, « Drogue, gummies, le piège à ne pas croquer ». Le journal autrefois dirigé par Philippe Forgette-Père, qui relève par ailleurs les interventions contradictoires de là-dessous et de la NADEC. À lire également l'interview accordée à Ansa Nankou par Vijay Naraidu, le président du Senior Citizens Council. Le coût de la vie réduit peu à peu la marge de fin de mois. C'est à lire en page 10. Vijay Naraidu, qui d'ailleurs était l'invité il y a quelques minutes de Radmila Sitamoni sur nos antennes. Voilà, c'est la fin de cette revue de presse. À demain.
1: Merci beaucoup Jean-François. Et puis on continue en musique ce matin.
2: Oui, avec Kane Brown et Shania Twain. La nouveauté a pour titre Boots.

0: À venir, regard sur l'histoire, chers amis, Kreza du Dimamod, aujourd'hui, il nous raconte l'histoire d'une personnalité, c'est l'histoire d'Hector Paturo. On écoute.
1: Chers auditeurs, bonjour. Je vous parle ce matin d'une personnalité du 19e siècle. Il est ingénieur et diplomate. La guerre oblige, il est dans un premier temps officier des forces françaises libres. Je vous parle ce matin d'Hector Paturo. Il naît le 31 janvier à Saint-Pierre. Il est le fils de Fernand Paturo. Il fait de brillantes études secondaires et part peu après pour des études supérieures en France. Après l'obtention d'un diplôme d'ingénieur, Hector Paturo effectue son service militaire. Il devient élève officier à l'école des chars. Sorti premier de sa promotion, il est nommé sous-lieutenant. De retour à l'île Maurice, il occupe jusqu'en 1940 la fonction d'ingénieur aux Forges Tardieu, une entreprise mauricienne d'ingénierie et de services industriels basée à Port-Louis. Toujours en 1940, suite à l'appel du général de Gaulle, il s'engage dans les forces françaises libres. Affecté à l'école de l'air d'Odiham dans la Royal Air

Force, il est promu capitaine en 1941. De retour à Maurice, Hector Patureau se charge de la réouverture du consulat de France. Durant la première partie de la Seconde Guerre mondiale, la Réunion est entre les mains des forces du régime de Vichy. Le 30 novembre 1942, l'île est libérée par les forces françaises libres. Parmi ses officiers se trouve le mauricien, le capitaine Hector Patureau. De la même année jusqu'en 1953, il assume la fonction de consul de France à Maurice. En 1944, il aide à l'ouverture d'Air France à Maurice. En 1946, il est promu commandant et décoré de la croix de chevalier de la Légion d'honneur à titre militaire. En 1958, il obtient la concession de l'île Juan de Nova à l'ouest de Madagascar, sur laquelle il exploite le guano jusqu'en 1968. Dominique Patureau, pilote et figure clé des débuts d'Air Mauritius, est le fils d'Hector Patureau. Ce dernier décède le 4 mai 1977 à Saint-Pierre, à l'île Maurice, à l'âge de 75 ans.

0: Il n'y a que les Anglais qui peuvent nous proposer un son comme ça.
1: Oui.
0: Keane, Everybody is Changing, venir à la programmation télé-radio. MBC 1 ce soir, 20h15, Zéro Stress avec Miselaine, toujours sur MBC 1 à 20h30. Un film en indie, Van Vass, réalisé par Anil Sharma, sorti en 2024. MBC 5, 20h, Terre d'Espérance.

0: C'est à 20h50, éclat de vie. Et puis, j'ai la MBC 11, le Pro Series Final de Super Tri. Et à la radio, Sophie.
1: Oui, alors aujourd'hui, de 10h à 11h, pour le point virgule antidote, ce blend ramen reçoit le docteur Davy Hipp, néphrologue, consultant en néphrologie, dialyse et transplantation à l'unité de transplantation rénale de l'hôpital Jawaharlal Nehru. Mmh. Au programme à la transplantation rénale, quand une greffe redonne une nouvelle chance.
0: Merci.
1: De 11h, vous allez retrouver, enfin, ouais, à partir okay. d'11h, vous allez retrouver Roselyne Désiré dans point virgule écologie. Alors elle reçoit Durgashi Boyju, doctorante à l'université de Maurice, qui mène ses recherches sur l'impact des activités agricoles sur l'écosystème marin. Ainsi, Kashmi Bunsi, doctorante en écologie et conservation dans le cadre du projet Varuna Biodiversité et ambassadrice mauricienne du Global South Bat Network. Au cœur des échanges, l'impact de l'agriculture sur notre environnement et les alternatives pour une agriculture plus respectueuse de la nature.
0: Merci Sophie, notre gâteau d'anniversaire. On doit avoir qui ?
1: Ben Martine.
0: Bonjour.
1: Bonjour.
2: Bonjour.
0: Ça va bien ?
1: Ça va ?
0: Oui. Ça va, moi aussi ?
2: Ça va.
0: Ça va, hein ? Mon Dieu, mon Dieu, mon Dieu, bon coup, les vies que m'a dit, là.
2: Non, oui, c'est ni l'élevé.
0: C'est ni l'élevé.
1: Moi aussi, vous pouvez mettre l'eau 41, là.
2: Oui, mettez-moi l'eau 41, là.
0: Chou. Et pas, c'est pas un petit Z31, ça.
1: Oui, mon gars, il fait mon Dieu, ça.
0: Qui fait, qui fait mon Dieu, ça.
1: Eh ben, c'est Martine connaît.
0: Qui fait l'India 41, là, Martine.
1: Tien N.
2: Non, pas connaît.
0: C'est que là, il met N, là. Donc, il est arrivé, moi, je comprends, là.
1: Une question mathématique.
2: C'est plutôt 30. On va mettre mal au mot 39.
0: Ah 39, je dis Happy birthday to you. Happy birthday to you. Happy birthday to you,
1: Martin.
0: Happy birthday to you. Qui programme, Zinzodi?
1: Oui.
2: Ben, petit tour en famille.
0: Oui.
2: Avec mon époux, ma petite fille.
0: Mmh. Jolie.
1: Oui.
0: Mais tranquille. Et voilà.
2: Tranquille.
0: Après oui. Dans le week-end, pas connu. You never knew.
2: Oui, voilà.
0: Et moi, tu fais d'un beau man plan, là. Hein. Ah. Extraordinaire.
2: Pas connu qui volume pour réserver.
0: Aïe, je ne pas. Hein?
1: Bah si il vous dit, s'il vous dit, ce sera plus une surprise.
0: Exactement.
2: Ça, voilà.
1: On a le plaisir. Martine,
0: nous, on a des surprises pour vous écouter.
1: Oui, on a un gâteau d'anniversaire offert par Carrefour, un magnifique gâteau. Et puis une bouteille de Pure Heaven, qui est une boisson pétillante, délicieuse et rafraîchissante. Et deux entrées pour voir le spectacle Tarzan au Codan Arts Center. Alors, c'est une production 100% mauricienne, mais dans danse, chant, théâtre et art aérien pour un spectacle familial. Voilà, accessible d'ailleurs dès 4 ans.
0: Donc, super.
1: C'est possible d'emmener les enfants.
0: Voilà.
1: Profitez bien. Bonne journée à vous.
2: Merci beaucoup.
0: Bye bye, Martine. L'équipe
1: Merci
0: du matin, Sophie.
1: Merci beaucoup. Alors, l'équipe du matin.
0: Oui.
1: Sama Migan, Cathy Martin, Avidari à la technique, le sport avec Vikash Bagherati, le journal et la revue de presse avec Jean-François Lekning, l'interview de la matinale Rajmila Sitamouli, nos rubriques Mailing Balou, Reza Dulimamod, Kamlesh Bakori, et puis Urvashi Bikari.
0: Puis on a eu Sophie.
1: Merci, n'oubliez pas de prendre votre café, Patrice.
0: Oui, aujourd'hui c'est mon journée mondiale du cacao, du chocolat, du café aussi,
1: ouais.
0: Du végétarisme, et aussi la journée internationale de la musique, créée en 1975 par Lord Yehudi Menuhin. Chers amis, France Gall, musique pour terminer, bisous, ciao, à demain, bye bye.

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2: De retour sur les ondes de Rodrigue FM. 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
3: Bonjour Rosie. Madame, monsieur, bonjour et merci. Je tape et écoute MBC Rodrigue FM. 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Dans Maurice, au chapitre économique, taille l'économie Maurice, l'île revoit à la hausse à la suite d'une révision importante d'un compte national qui ne fait pas statistiques Mauritius pour 2026. 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

173 milliards roupies contre 801 milliards dans la précédente estimation. 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

0: 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Voilà, c'est qui vient de mettre un terme à sa flash en créole. Madame, monsieur, merci pour l'attention en sa zédi grand matin. L'actualité pour dire et tout dans un peu moins ce qui est en stéréo avec Flash en anglais 10h. D'ici là, passe un bon moment à l'écoute de notre radio et MBC Rodrigue FM.
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Un plaisir retrouve vous pour une nouvelle émission. Bienvenue dans le Focus Famille de ce jeudi. Bonjour à toutes et à tous. Le focus de ce jeudi basé sur un service. Un service qui est mis en place par la MFPWA, Mauritius Family Planning and Welfare Association. Une bonne nouvelle pour les familles, les parents, mais surtout les jeunes. C'est un service qui vise à répondre à les questions que les jeunes posent autour de l'âge de la puberté surtout. C'est quoi la puberté? Comment la jeunesse est capable d'apprendre prothèse lui-même contre ban prédateur sexuel, comment l'écho un jeune les développer et comment les capable réagir face à ban problèmes émotionnels et affectifs qui un jeune capable ena, le chatbot mis en place par la MFPWA aide ban jeune non seulement pour répondre à zot ban questions mais aussi pour écouter zot. En plus de l'écoute, lui aussi permet à ban jeune connaître qui ban service que la MFPWA offert. La Mauritius Family Planning and Welfare Association Tia Rodrigue la semaine dernière et nous avons l'occasion pour joindre avec ban membres. Une rencontre qui nous propose dans quelques instants. Restez branchés.

0: Il y en a parmi nous, ben, membres de la MFPWA, Mauritius Family Planning and Welfare Association. Nous, il y en a sur le plateau, nous avons le plaisir pour accueillir sur le plateau en ce jeudi, M. Sanjay Biyari, qui est chargé de programme, et aussi le président de la MFPWA, M. Debuden Omkumar. Messieurs, bonjour.
1: Bonjour. Bonjour.
0: Donc, peut-être nous commençons par le but de notre visite à Rodrigue. Quel est le but, le programme qui se tient et qu'un petit peu l'objectif de cette venue à Rodrigue ne commence pas. Le président, monsieur Omkuma.
2: Merci. Donc, le but de nos programmes, c'est-à-dire nous avons un programme de 4 jours. Et le but de ce programme, c'est surtout pour organiser un workshop, une campagne de sensibilisation et une commission, c'est-à-dire différents officiers et les commissaires, pour nous capables, comment dire, faire nos objectifs, vous un peu de l'avant. Mais le main problème, c'était pour une réflexion cause pour civil society organization et peer leaders qui nous pensent comme un champion pour prendre nos, comment dire, messages pour lui amener jusqu'à la jeunesse. Et les full concentration, c'est dans les jeunesse. Et deuxième partie de nos programmes, c'est, comment dire, nous développons un chatbot, Gen Z appelle ça. C'est-à-dire que les jeunesse capables posent la question. Et avec sa chatbox-là, et il peut gagner une réponse. Parce qu'il nous trouvait aujourd'hui beaucoup de jeunes, ils gagnent une petite hésitation, une petite, honte pour du moins une certaine question, comment dire, pour capable, avec son parent ou avec son petit monde. Donc, ce qu'il fallait, il pose cette question-là, chatbox, et chatbox-là, capable d'expliquer lui. Qui n'arrivait. Par exemple, si un petit problème assez sensible, dans son écho, mais parfois, il ne pose pas la question. Donc, c'est avec ce chatbox-là qu'on lui pose pour gagner son bonne réponse. Et chatbox-là, nous lançons-le dans Maurice le 9 juillet, l'année passée, 2026, et pas l'année passée, cette année-ci, 2026. Et ça, et projet-là, il est encouragé par l'European Union. Un des bonnes buts à poser là, l'European Union, nous a développé quelque chose digital pour les jeunesses, pour porter les informations et les services et l'information avec eux. Troisième but, c'est-à-dire nous trouver, ça c'est un pays, comment dire, interne. Nous avons un officier besoin de nous autres, un bon environnement de travail.

0: Donc, nous pensons que nos bureaux, nous devons améliorer. Donc, nous trouvons un contracteur pour capable de nous faire un travail pour améliorer les bureaux. Et pour ça, nous avons un bureau à Conduroy. Là-bas aussi, nous pouvons faire un peu d'amélioration. Ça veut dire que nous devons aussi faire infrastructure des MFW1. Quatrième, nous pouvons discuter de certains projets avec une commission. Et surtout, nous pouvons penser à une commission de la jeunesse qui nous but, mais lycée avec autres. Nous pensons que nous pouvons développer, nous pouvons causer avec autres. Et dernièrement, nous pensons que nous avons un contact direct avec la jeunesse pour nous capables de partager nous l'opinion, nous capables de gagner notre point de vue et pour nous capables d'améliorer, comment dire, nos services que nous donnons. Ça, c'est le base. Donc, mon carrément, M. Biarri, c'est capable d'ajouter une partie de ce volet.
1: 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Donc, oui. C'est qui au Pédianou, là, M. Omkouma, c'est une bonne nouvelle pour ma famille. 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C'est une bonne nouvelle. Nous pour cause l'eau sexual and reproductive health. 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La santé sexuelle et reproductive. Et ce, c'est ben jeune qui peut plus viser. 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Il y a beaucoup de problèmes. Il y a un gros esprit cause. Il y a une maladie sexuellement transmissible. 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
1: Il y a un prédateur sexuel.
0: Prédateur, exactement. Bon, tout ça là, nous trouvons que même technologie, il amène beaucoup d'opportunités pour nous, mais en même temps, il y a beaucoup de problèmes qu'il amène.
1: Et il y a beaucoup de dangers.
0: Là, bizarre, beaucoup de dangers, et nous avons réfléchi sur ce problème-là. Donc, il n'y a pas un problème seulement pour la jeunesse, pour la famille, pour les sociétés. Je pense que nous tous, nous devons réfléchir et nous pouvons réfléchir pour amener une certaine policy decision. Policy decision veut dire, pour ce problème-là, quelle solution nous avons. Et cette solution-là, nous devons prendre une policy decision. Pour ça, nous sommes capables de passer la loi et la loi-là, nous sommes capables éventuellement. Je vais donner des exemples. Par exemple, Maurice, nous avons un ICT Act. Dans ICT Act, déjà, il y a une provision. 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Oui. Ce site-là, tu n'as pas accès même. Mais c'est ma technologie, ben web, ce qui développe un website aussi, je te malais, je viens avec notre technologie. Sa technologie, nous devons rester à jour aux autres. C'est pas capable, mais c'est mal, il prend beaucoup de temps pour faire. Ça, c'est le premier. Mais nous aussi donnons un exemple pour l'autre pays, par exemple, ou bien avec l'Angleterre, ou bien avec l'Australie et certains autres pays, ils disent que sa social media-là, il peut affecter beaucoup de nous, de jeunesse, et de jeunesse passe au tête là-dedans, pour faire pas connaître une famille, ils rentrent dans la salle. 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Bon, nous ne pouvons pas comprendre ça, mais seulement nous pensons qu'il y a, comment dire, un an, des choses qui nous besoin régler, et nous besoin d'amener ça, un reforms dans ces affaires-là, pour différentes la loi.
1: Voilà, donc la jeunesse qui lit un groupe qui est assez vulnérable quand même, il est assez vulnérable, et aussi, donc, une cause li, une dieli, donc c'est un vrai défi pour une famille, ou dit côté d'un adolescent. Il n'est pas facile.
0: Oui.
1: Surtout avec un défi moderne qui nous est là, ça c'est un défi moderne qui est là et que nous trouvons le chatbot, peut-être qui peut amener une certaine réponse à beaucoup de questions, à beaucoup de situations qui est là dans la République.
0: Exactement. Exactement. D'accord. Et ce chatbot là, c'est qui bon là-dedans, ou capable de poser des questions en anglais, ou capable de poser des questions en français, ou capable de poser des questions en créole.
1: En créole, il y a trois langues.
0: Trois langues.
1: Donc, la langue n'est pas point de barrière.
0: N'est pas point de barrière.
1: Oui. D'accord. Donc, nous causons la santé sexuelle et reproductive parmi, spécialement, les jeunes. Hein, c'est le groupe qui nous peut guider le plus, c'est les jeunes. Et une cause passe pas la loi, c'est vrai, la loi, les bons. Mais il y a des affaires encore qui, moi, me pensais, qui cause un petit peu plus faux que la loi. Et ça, je peux faire actuellement, c'est la conscientisation. Vous pensez, vous êtes là pour ça, peut-être, oui. Monsieur Biarri.

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1: 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Alors, c'est ça notre thème principal.
0: C'est-à-dire pour empêcher des gens à abuser leurs enfants en ligne.
1: Bien sûr. Alors, qui fait nous faire ça? Parce que si nous allons un petit peu avant, nous trouvons tout le temps quand l'enfant peut grandir, même quand il est dans l'école, même quand il est dans la maison, within sa quatre murs là, tout le temps, nous conscientisons, nous causons, nous donnons les bonnes informations, l'éducation, comment pour protéger lui-même.
0: Oui. 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
1: 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Mais maintenant, avec les temps, avec la technologie, qui avançait, nous pas trouvons ça quatre murs là. Nous payons dans ça quatre murs là. Comme si.
0: Quatre murs là n'est plus une protection.
1: Invisible.
0: Oui.
1: L'invisible. C'est là parce que quand nous payons cause la technologie, nous payons cause l'Internet, nous payons cause online, ça veut dire maintenant, nous avons toute qualité souci, toute qualité issues qui est soulevée. Parce que quand on dit Internet, quand nous payons online, c'est quelque chose de formidable.
0: Oui.
1: À travers l'Internet. On a un réservoir d'informations.
0: Un gros outil,
1: oui,
0: outil dans
1: gros,
0: tout
1: gros
0: domaine.
1: Un gros outil dans tous les domaines. La santé,
0: l'éducation.
1: Même dans l'éducation, mm-hmm. Dans l'agriculture, dans la cuisine.
0: Oui.
1: Right? Tout le monde est capable de servir sa Internet, là, sa plateforme. Là. Vous êtes capable de plus d'informations. Mais comment, maintenant, il y a une source d'informations? Comment il y a une source que du monde là capable augmente sa connaissance, mais de l'autre côté nous avons un défi aussi.
0: Il y a une source de danger aussi, nous capables de dire comme ça.
1: Parce que là nous venons, nous appelons comment dire la façon qui nous servit l'internet, la façon qui nous utilise nos social media, ça qui vient un problème. Et c'est voilà qui fait maintenant nous venons avec sa projet spécifique de online que nous adresse le problème de online sexual exploitation des jeunes surtout.
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1: Définitivement, il faut adresser, il y a un problème, il y a un défi ça Rosie parce que vous connaissez quand nous peut guette l'enfant quand il dans sa le monde virtuel là,
0: oui.
1: Il est entouré à toute qualité de personnes. Toute qualité de personnes. À ce stade, on n'a plus beaucoup de monde qui pourrait en acte ces enfants là. Passe-moi une mauvaise information. Right? Et surtout qui servent à cette plateforme là. Parce que les jeunes, ils sont contents, comment nous dire, nous naviguer, nous surfer. Sur l'Internet.
0: Nature un petit peu curieuse, c'est normal.
1: Exactement. Oui. Il peut rentrer dans toutes les choses, il peut reconnaître toutes les affaires. Mm-hmm. Alors, c'est la curiosité. L'enfant, il peut venir un adolescent, ça, c'est l'aspect principal, c'est la curiosité. Et il peut sentir comment il peut grandir, il peut agir comme un grand. Mais maintenant, il y a un prédateur tout autour. Mm-hmm. Il y a un prédateur tout autour. Mais ces enfants-là, ils sont contents d'être à l'écoute. Ils sont contents d'être à l'écoute. Ils sont contents de causer. L'une grandit, il dit, bon, moi, ici, moi, je vais prendre une décision. Mais quand nous peut faire tout ça là, quand il peut rentrer dans mon Internet, dans mon plateforme, là, où trouvez qu'il, comment dire, il y a sa challenge, sa défi qui fait face parce que il y a beaucoup de cyber grooming, ou il y a l'image pornographique qui peut poster partout, ou il y a un message, un enquête qui peut passer pour un jeune. 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
1: Je peux exploiter sa bande jeune là. Alors le programme qui nous vient ici, c'est comme si nous peut sensibiliser sa bande jeune là. C'est un programme qui nous déjà fini commencer l'année dernière. Nous avons un atelier de travail qui nous peut faire avec ban peer leaders, ban civil society. Parce que qui fait, nous fini commence le travail et nous peut attendre qui nous peut renforcer la capacité de sa bande peer leaders hein, pour qu'ils puissent continuer le programme dans la communauté. 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
0: Voilà. Il y a beaucoup d'animateurs qui travaillent directement avec ban jeune aussi.
1: Ban jeune, il y a tant qu'un jeune vient cause avec lui.
0: Oui.
1: Parce que l'information passe plus bien, je tenais une certaine coordination, chacun qu'on se comprend, ce camarade.
0: C'est à cause même langage, voilà, comprend même langage. 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
1: 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C'est pour ça qu'il nous fait sa man training là. 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Physiquement, moi devant où, Rosie?
0: Mm-hmm. Bien
1: ou peut causer moi, ou il y a un problème, ou peut causer moi. Moi, je peux répondre nous. Mm-hmm. Mais si Rosie pas là, qui la porte me taper?
0: Oui.
1: C'est ça, là, le but, c'est un projet qui est financé, bien sûr, pas grâce à l'Union européenne qui nous
0: fait ça. Le chatbot qui rentre en jeu, là.
1: Qui nous fait ça, chatbot, là. C'est même qui nous appelle ça. Et là-dedans, dans le chatbot, vous gagnez un robot, un petit robot qui appelle Gen Z.
0: Gen Z aussi.
1: Oui, un petit robot. Quand on peut rentrer là-dedans, la personne peut taper le QR code, il peut rentrer avec sa plateforme là. Mm-hmm. Alors, maintenant, n'importe quel problème qu'il gagne, il peut capable poser question. Et là, il peut une interface entre la personne et le plateforme.
0: D'accord.
1: Donc, en toute confidentialité.
0: D'accord.
1: Et dedans, nous avons différents thèmes qui nous abordent, tels la santé sexuelle et reproductive, une cause le sexual abuse, une cause la famille et la relation, HIV AIDS, suicide prevention, bullying, nous avons une panoplie de sujets qui nous prend. 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Parce que l'information n'est pas seulement les jeunes qui viennent à ça. Nous ici, en tant qu'un parent,
0: bien sûr.
1: Est-ce que tout parent prêt pour cause l'oban sexual issues sans aucun tabou, les cas causés directement avec ses enfants? Non. Faut il faut donner l'information. Alors le chatbot n'est pas aide, il aide directement les jeunes, mais indirectement aussi. Nous pouvons équiper ses parents là pour les causer avec ses enfants.
0: Zodi, un de mes gros défis, c'est la parentalité, c'est l'autorité de mes parents. Donc, Zodi, peut-être nous trouver, c'est bon s'il peut mettre l'accent là, parce que les parents, je disais, en phase aussi avec le développement de ses enfants.
2: Enfants. Exactement.
1: Bien sûr, bien sûr. Et surtout que les parents, c'est une génération qui grandit, je ne pas dire, pas tiens un problème, tiens un problème.
0: Mais pas
1: seulement
0: ce genre
1: le
0: de problème
1: qui génération maintenant qui mal parent peut faire face avec d'autres enfants, les différents. De ça, il équipe sa mal parent là pour qu'affronte sa mal situation pareille.
0: Voilà, être en phase avec le développement, bien sûr.
2: Ce qu'aujourd'hui là, les neuf souliers nous lancer, nous entraîner un peu man du monde. 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Ok, parce que 5000 du monde, Maurice, Maurice.
0: Là, y compris jeunes, moins jeunes.
2: Tout.
1: Ouais. Si vous êtes bien, quand nous pouvons faire le quand nous pouvons générer de bon rapport, on trouve beaucoup de jeunes pour rentrer, mais la plupart c'est des adultes.
0: Des adultes qui ont envie de comprendre comment ça marche.
1: Ils ont envie de

0: comprends qui était ça. Vous pouvez trouver, parce que nous, quand nous générons de bon rapport, nous gagnons en termes d'âge.
1: D'âge. Voilà. Ouais. Ouais. Parce qu'ils se demandent l'âge, qui demande l'âge.
2: Exactement.
0: Oui,
2: nous pas demandons. 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
1: Bien sûr, c'est au fur et à mesure qu'il peut améliorer. Qu'il...
0: Et peut-être, bon, capable d'ajouter aussi que là, quand nous, dans nos programmes de formation, nous pouvons faire créer une vidéo, faire une short vidéo pour les jeunes pour cause de ce sujet-là. Ça veut dire là, c'est comme si ce bon acteur nous peut donner un certain scénario. Mm-hmm. Bon, nous prenons tel thème, alors maintenant nous faisons une vidéo, là. Tel thème, tel thème. Alors maintenant, c'est ça qui nous peut poster ça, là, nous avons un website.
1: Donc c'est un jeune même qui
0: a un jeune même.
1: C'est pas un jeune.
0: L'IPE commence par Ban Rodriguez.
1: D'accord. Nous vous causons un petit peu la formation dans un petit moment, mais peut-être les plus intéressants aussi, nous connaissons concrètement comment les marchés. Moins jeunes. Mais dans une cas de figure, moins de jeunes, moi, j'ai envie d'aller le chatbot. Moi, j'ai envie de bénéficier de ce service-là, de ce programme-là. Qui m'a besoin, qui m'a besoin faire?
0: Bon, l'IENSA fait les faciles.
1: Oui.
0: L'IENSA fait les faciles en trois façons où capable rentrer. Premièrement, on a à travers le website de la MFPWA. Ou rentre là le website, ou pour on a un corner, quand il peut cause le programme Gen Z.
1: Oui.
0: Right. 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
2: Mozen.
1: Mozen, oui.
0: Vous rentrez dans Mozen, allez vous mettre tout avec le link. Deuxième, soit au capable, tableau Gen Z, Moshes Gen Z, Gen Z. Troisième façon, c'est nous avons un QR code.
1: Voilà. C'est ça que dit-moi qu'il y a un QR code.
0: Là, QR code là, comment vous tous savez qu'au portable, parce que de nos jours, avec tout dit-moi, il y a un portable. Et ben dernier cri, alors vous êtes capable de scanner le QR code, mm-hmm. à ce moment-là, rentre directement.
1: Voilà, donc
0: rentre sur l'interface.
1: D'accord, donc QR code là, c'est ceux qui vous donnent ce QR code là ou ça lit online.
0: Et si vous rentrez le website, lit online,
1: oui.
0: Mais sinon là, nous faisons une petite posteuse
1: voilà.
0: qui nous parle partout. Mm-hmm. Partout, nous pouvons aller, travailler, nous pouvons montrer aux autres comment faire. Même mes parents qui, même moi, me donnent, moi, tu as, quand Charlot, non, Montagne-Charlot.
1: Oui.
0: Côté de mes parents, mon Single Mothers Club qui est là-bas, mon cause aux autres, et il y a beaucoup là-dedans qui pas comprend comment rentrer. À ce moment, on est aux autres. Et ils étaient bien contents, ils étaient surpris, surtout qu'ils étaient capables de poser bonne question. Et mon fais autres, online, pose bonne question tout de suite, et le petit robot, il répond. Ça, c'est le robot, c'est le Gen Z.
1: Voilà, donc nous pouvons trouver l'ON poster, donc l'ON flyer, nous capable de dire.
0: Oui.
1: Et là, le robot, le chatbot Gen Z,
0: oui.
1: donc, qui est aussi le QR code. Donc, oui. capable de scanner ce QR code là, au portable oui. et au grand
0: suite,
1: directement.
0: Ou scanner le QR code maintenant même, tout de suite au grand
1: direct.
0: Et on pose aux questions.
2: Ouais.
1: D'accord. Disons, maintenant, concernant une question qui nous peut poser à travers le fameux petit robot qui nous peut trouver là. Donc, c'est un programme que... c'est un programme qui nous développe. Comment développe ce programme-là?
0: Comment nous développons le programme? Mm-hmm. Alors, le programme, c'est un IT technician.
1: D'accord.
0: Qui est nous, un consultant, pour faire le programme. Mais seulement... L'information, c'est nous qui faisons input.
1: Bien sûr.
0: Qui faisons input. Là, on peut trouver, comme quoi, quand on peut rentrer là-dedans, on peut trouver, on peut avoir différents thèmes, tels que le développement de l'être humain, la famille et la relation, santé sexuelle et reproductive, VIH-SIDA, même la santé mentale, qui peut affecter
1: beaucoup de jeunes, on dit oui.
0: Mais affecter beaucoup de jeunes que je ne connais qu'ils ont besoin de faire. Alors, salicose, le harcèlement, méthode de contraception, la grossesse précoce, abus, exploitation

0: sexuelle, nous avons le suicide. Et surtout qui, oui. un gros item encore, nous touche aussi abus sur ma substance.
1: Oui.
0: Tel que ma synthétique, la drogue.
2: La drogue, oui.
0: Alors ça aussi, est
2: une qui est aussi un véritable défi.
0: Oui. Ouais. Alors nous pouvons mettre ma samanine pout là-dedans. À ce moment-là, l'enfant est capable de rentrer et lui poser une question.
2: D'accord.
0: Bien sûr qu'il c'est pas les pas complet ici même les pour continuer
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0: 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Nous avons aussi un jeu aussi. Ça veut dire que nous pouvons mélanger le loisir et l'éducation. Il s'appelle edutainment.
2: Voilà.
0: Et dans le Youth Friendly Service, et il est géré par un jeune. Mes élèves collés, sous ça là, tout d'un moment, vous êtes venus. Et après, nous, là, nous faisons une formation pour vous. Nous donnons vous une causerie. Vous êtes bien encadré. Et bien sûr, qui nous besoin remercier le support financier de l'Union européenne.
2: Ouais. 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
2: Oui. 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
0: Oui.
2: S'il y a un financement,
0: il
2: pour.
0: Mais il est bon pour nous reconnaître qu'au niveau de Rodrigue Nunen, bonne collaboration avec la commission, plusieurs commissions, la commission de jeunes, tout ça, vous êtes venus participer. 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
2: 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Le et but, c'est d'être jeune.
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0: 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Dans notre pays.
1: Oui.
0: Oui, tu fais ça partout.
2: Qui fait l'intéressant, parce que très souvent, nous avons des défis, nous avons des problèmes, nous avons des situations qui émergent. Là, je peux venir avec une proposition de solution. Là, je peux venir avec des affaires qui sont concrètes, qui sont capables d'aider une famille, d'aider un jeune, pour capable trouver une solution. Un jeune, au lieu qu'il poil rôde l'information en dehors et très certainement, il est capable de pas gagner une bonne information. 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
1: Exactement.

0: Bien sûr,
1: Exactement.
0: bien sûr. Parce que vous connaissez l'information, ben, quand vous avez un camarade, ben, comment nous dire, ben, c'est ben, monsieur, madame, comme tout. Vous êtes comme tout, quand vous dites, vous avez un problème. Mais seulement, je ne peux pas vous donner une façon appropriée. Et nous, de là, au niveau de la Mauritius Family Planning and Welfare Station, avec nos bureaux qui se trouvent à Rodrigue, nous causons le Comprehensive Sexuality
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0: Le
1: petit peu plus, Laura.
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0: mais
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0: nous peut causer nous connaissons nous disons enfants, tu besoin de l'écho, tu besoin comprendre tout ban organe comment fonctionner. Tu as besoin de comprendre qu'il te peut sortir une phase de développement de l'enfance, tu peux venir en adolescence. Et quand tu peux venir dans sa phase-là, c'est ça même l'aspect principal, le plus critique, plus difficile pour les handler. Parce que s'il est capable de handler sa transition de l'enfance à l'adolescence, c'est ça qui peut amener un bon citizen quand il vient un adulte.
1: Voilà.
0: Alors nous, au niveau de l'MFPA, nous venons avec le Comprehensive Sexuality Education qui nous fait dans les écoles, dans les collèges. Là, me remercier le ministère de l'Éducation qui donne un bon support. Et même ici, nous avons la commission de l'éducation, que nous avons un collègue qui est dans l'école, elle cause avec un jeune. Alors, quand on peut cause tout ça là, dépendant de l'âge de l'enfant. L'information, elle dépend de l'âge de l'enfant. Mais seulement quand nous pouvons donner sur l'information, une information qui est précise,
1: Adapté et précis.
0: adaptée pour ce l'âge. À mes yeux, nous allons causer avec un grand, l'information
1: Garçon.
0: là aussi, elle est pour plus adaptée de ce l'âge.
1: Oui.
0: Mon papa cause la contraception, disons, avec un enfant de 6 ans, 7 ans.
1: Bien sûr.
0: Mais par contre, avec les jeunes, oui. Parce qu'il n'est pas besoin d'oublier. Qui, bonne jeune, c'est sexuellement active.
1: Comme si à l'âge de la puberté, c'est le moment pour
0: Exactement.
1: cause ça.
0: Voilà.
1: Oui.
0: Alors nous causons ça avec bonne jeune quand il avant il rentre dans l'âge de la
1: La
0: puberté,
1: puberté.
0: avant il vient un adolescent, avant il vient un adolescent. Et ça porte ce fruit.
2: Ouais, des accouchements.
0: C'est à cause de ça. Et en même temps, nous causons un petit peu l'amour, l'affection.
1: Oui.
0: L'affection parentale. Parent, l'enfant, l'enfant, parent, pas mari, femme. Alors, tout ça, là, nous causer. La société, et chacune n'a pas de valeur qui nous a respectés.
1: Bien sûr.
0: Alors, la cause ça qui nous appelle ça, The Comprehensive Sexuality Education, qui nous, au niveau de l'MFPW, nous un curriculum qui nous développe, qui nous a partout, nous fait ça, sensibilisation-là.
1: Très intéressant que vous mettez ça, l'aspect de l'amour là-dedans, parce que très souvent, quand on cause l'amour avec ben, dis-moi de tout âge, hein, il a tendance à penser si c'est l'amour, madame, monsieur, copain, copine, là. Mais il est beaucoup plus grand.
0: L'éducation sexuelle, dans la tête qui vient, sexe.
1: Sexe.
0: Mais il n'est pas
1: gain une
0: du tout.
1: relation,
0: Voilà.
1: mais c'est pas ça.
0: Il n'est pas
1: Mais
0: plus que ça.
1: comment on dit aussi
0: Oui.
1: le développement du corps, comment nos organes fonctionnent, nous
0: Complètement.
1: trouver Zodi dit très important pour une jeune fille, surtout pour un garçon aussi, il est important,
0: Oui.
1: mais surtout pour une jeune fille, je connais comment les corps peuvent développer et comment je besoin agir par rapport à ce développement-là.
0: Et il est bon pour vous attirer l'attention aussi, parce que ça, c'est un des gros défis de société qui nous fait faire face.
1: Oui.
0: Quand nous payons que grossesse précoce.
1: Oui.
0: Teenage pregnancy, c'est un gros fléau. Vous connaissez dans Maurice, sa quantité de cas qui nous gagnent
2: Ah,
0: là,
2: l'année, ouais.
0: il est énorme.
1: Et
0: Il est
1: Zodi est
0: énorme.
1: accompagné avec Ban MST.
0: Et quand nous payons ça au niveau Maurice, au niveau Rodrigue, il est peut-être deux fois plus le risque. Alors, quand nous payons dire. Nous tous, bons enfants de République de Maurice, c'est-à-dire qui concerne nous tous.
1: Exactement.
0: Alors, un gros travail à faire. C'est ça qui, le travail n'est pas pour terminer juste avec nous, l'organisation. Nous avons besoin de le support.
2: Suppose.
0: Nous avons besoin de le support de l'autorité. Nous avons besoin de le support de bonnes communautés, bonnes CSE et surtout, le média.
2: Ouais.
0: Comment vous pouvez causer avec vous là?
1: Bien
0: Le
1: sûr.
0: média joue un grand rôle.
1: Et le support aussi
0: Oui,
1: qui
0: nous
1: est besoin, c'est
0: remercions le média, que ce soit spoken, que ce soit written aussi. C'est, vous avez fait un travail énorme dans la sensibilisation. Vous êtes un acteur de changement.
1: Et nous capables de dire aussi, il y a une lutte collaboration qui est très très importante aussi. C'est ben parents, c'est ben famille. Ça, c'est
0: Exactement.
1: ben acteur premier
0: Oui.
1: de
0: C'est un petit
1: danse.
0: peu

0: Oui.
1: Agent de changement.
0: Oui. Ça, ouais. C'est ban parent. Si ban parent peut comprendre ce rôle, ban parent peut comprendre qui bien faire, ban parent peut comprendre comment pour cause avec ce ban jeune, comment peut aider ce ban jeune, justement pour sur le chatbot ou pour contrôler un petit peu qui ban jeune peut faire, ben ouais. Peut-être nous pouvons avoir moins de problèmes avec ban jeune.
1: Oui, oui. Parce que, vous connaissez, quand nous peut cause, et qui est responsable? Qui est responsable pour promouvoir l'éducation sexuelle?
0: Mm-hmm.
1: Est-ce que nous capable rely zis le professeur?
2: Nous parlons.
1: Est-ce que nous capable rely zis l'école, soit le school setting? Mais non. L'éducation académique, c'est à l'école. Mais le vrai, l'éducation avec le développement, c'est dans les bras maman, papa.
2: Ouais.
1: Mais si maman, papa là, lui-même, lui papa donne ça l'éducation là, après qu'il nous dit, quand enfant là, il faute, quand enfant là, il mal comporte, il nous dit non, il y a une fréquentation voisin qui n'arrivait. Get dans l'école qui n'arrive, ben a mal informe ses enfants là. Mais non, l'éducation commence à la maison.
2: Ouais.
1: C'est pour ça que Parent Empowerment Programme, un des éléments qui font partie de nos activités, dans nos programmes, la sensibilisation, c'est Parent Empowerment Programme. Qui nous le fait dans la communauté, surtout à the worksite. 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
2: ben
1: compagnie, nous jeunes ben monsieur, jeunes ben madame, et en même temps. 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
0: Ouais. Bien sûr.
2: Et un autre volet tu peux ajouter qui a assez implique comment dire les comprehensive sexual education où vous trouvez aujourd'hui nous les problèmes de la drogue partout. Hein? Du monde fume, du monde prend l'alcool, du monde peut prendre la drogue. Mais tout cela lie un rôle directement ou indirectement le reproductive health, ok?
0: Bien sûr.
2: Bon, nous prenons ça, un des thèmes qui nous pouvons déjà commencer, nous déjà commencer à causer, nous pouvons développer, parce que, il n'y a pas ça aussi, tout le monde, il y a beaucoup de jeunes qui rentrent là-dedans, et que, comment, un des gens peut dire, comment dire, si synthétique peut vendre 50 roupies, il y a un ramener un programme, et on peut vendre 350 roupies, ben, il y a 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Ça, c'est un volet. 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
0: Et nous trouvons, il y a un meurtre aussi,
2: oui, mais. Tous autres parents pour gagner 500 roupies, c'est pas 1000 roupies. Et finalement, il peut venir une problématique dans la société de l'île Maurice. Capable partout, mais Maurice aussi, il vient un grand problème. Et nous, on peut penser qu'il nous sensibilise ben, du monde de cet aspect-là, avec l'autorité concernée. Donc, nous, déjà, faisons partie de ben, NADEC. Et nous, on penser qu'il nous besoin faire ça. Parce que pour nous, indirectement, quand du monde peut prendre la drogue, ça faisait nous cause de fatalité, non? Mais, facilement.
1: L'impact de la drogue sur la santé, sexuelle.
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0: 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Et avant de terminer, peut-être un petit mot sur la formation, Monsieur Biarri.
1: 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Alors la formation qui nous peut faire là, nous travaillons avec ben peer leaders,
0: oui.
1: Right? Et sa formation là, c'est surtout un formation, il y a une refresher course.
0: Parce qu'il y a des affaires avant.
1: Une des affaires fini faire avant. Oui. Parce que vous connaissez, ou pas qu'une formation, il n'y a pas qu'un one-off. Oui. Alors, là, comme ça, quand nous venons ici, avec une délégation, quand nous venons ici, nous profitons l'occasion pour nous faire un refresher exercise avec sa bande acteur-là, sa bande participant-là, bande peer leaders, bande CSEuse.
2: Oui.
1: Ça, c'est un. Et deuxième, de faire ça avec un éducateur. L'éducateur, oui. Bande éducateur. Au niveau ben l'organisation qui occupe les enfants, nous invitons ben éducateurs au niveau de l'école, collège. Bien, mais non, nous le problème que peut on peut coïncider un petit peu avec les examens. Tout ça. Alors nous avons un petit peu souci là, mais seulement nous payons ça et surtout nous pas besoin d'oublier un autre volet que nous cause ben l'éducation pour ben organisation qui occupe les enfants autrement capables, ben handicapés.
0: Qui a besoin d'une formation adaptée.
1: Là aussi,

0: ça ben les enfants là aussi je ici je suis ici et dans cette ban cette sexualité épanouie bien sûr je dis pas pour même l'âge avec un autre enfant mais ben là aussi ben alors l'éducateur il est bien équipé parce que pour ban là il est bien ça fait télémède pour ses enfants là il y a un problème développement l'autre il y a un problème physique alors l'éducateur il est bien tout ça l'information pour les cas adaptés
1: pour chaque enfant
0: de l'enfant à l'enfant
1: pour chaque enfant individuellement oui
0: alors qui fait nous choisir ben éducateur si nous guide bien leur temps ben leur temps comme il leur temps un éducateur passer avec ses enfants avec un enfant. Un enfant, quand il rentre la case, l'après-midi, il fait ses devoirs, il dormit. Lendemain matin, il retourne l'école. C'est l'après-midi qu'il retourne la case. Mais pendant 6 heures, 7 heures, sur l'environnement immédiat, c'est ce enseignant.
1: Bien sûr. Il
0: c'est
1: passe
0: ça,
1: plus de temps.
0: C'est ça, coach. Mm-hmm. Mais alors, comment il y a besoin qu'il y pour qu'il causer? Maintenant, ça va ça enseignant là. Pour banal, c'est lui, il y a un gros souci. Parce que le comportement de l'enfant peut changer. Mm-hmm. Mais comment pour faire face à ce changement de comportement là? Mais nous devons comprendre l'enfant. C'est même qui nous dit understanding the sexuality of the child. Mm-hmm.
1: Mm-hmm. Comprendre la sexualité
0: comprendre
1: de l'enfant.
0: La sexualité de l'enfant. Faut des moments me comprendre et puis après moi conseille mon enfant.
1: Bien sûr.
0: Demain ces enfants là ils ont un problème, ils peuvent venir vers moi. Qui m'a pu dire ici en cas de l'information? Alors c'est à cause de ça. Acteur principal, ce sont les éducateurs.
2: En sus de formation, c'est-à-dire qu'on peut faire une réflexion à cause, ben, du monde, là, nous donnons une bonne information, on est allé dans la communauté, mais quand c'est revenu, nous réfléchissons, mais en même temps, ça amène feedback. Mais qui a un nouveau problème, qui a des problèmes, on peut gagner, là, nous capables de trouver les informations, nous pouvons causer aux autres. Autre. Et une fois qu'ils nous forment, autre, comme je disais, ça, c'est nous, ben, l'ambassade, ben, champion qui peut aller partout. Et ça, mécanisme de feedback. Et comme un éducateur pour venir, je suis capable de donner notre feedback qui n'arrivait. Et je pose question. Il y a une session de travail qui nous fait, elle pose à peu près centaines de questions. Oui. Et centaines de questions, on répond à une question là. Elle est là, on trouve une bonne question qui, ou besoin, ou même à le faire recherche un peu, qu'il y était, qu'il n'y pas été.
1: D'accord.
0: C'est un qui nous dit, nous upgrade sa, sa counseling skills là. Quand l'éducateur il peut répondre et en même temps quand l'éducateur peut équiper avec l'information pour le répondre aux étudiants aux enfants mais lui aussi en tant qu'un parent
1: bien sûr c'est ça
0: même pas omettre.
1: Voilà c'est ça que moi je peux dire aussi pour vraiment le mot de la fin c'est un petit programme de formation pour les parents est-ce qu'il y en a ou à venir
0: oui nous avons un programme pour les parents. Mm-hmm. Right? Nous faisons une session dans la communauté. À Maurice, nous faisons beaucoup. Mm-hmm. Right? Même nous avons un officier au niveau du bureau de Rodrigue. Right? Quand nous donnons de la formation. Il y a une session sur la parentalité. Mon cause de la parentalité avec un groupe de c'était à Montaigne-Charlot.
1: Mm-hmm. Right? Madame.
0: Tiens à madame, tiens à monsieur, le président, tout ça, le président de l'endroit, c'est là, right, qui mobilise, ben madame, tout ça là. C'était une formation extraordinaire, formidable, que tiens une interaction. Et bien, et Rosie, tout, les bons mots dire, ok, malgré qu'il y ait tout ça, training, cette formation là, mais ou pas fini à apprendre.
1: Bien sûr.
0: Ou okay, gagne beaucoup, beaucoup de affaires nouveaux qui, moi, m'augmente, moi, mon connaissance. Malgré qui, moi, m'ont permis de faire un programme. Alors, ça, c'est ma formation qui, tout le temps, vient promouvoir.
1: D'autant plus
0: la
1: qu'il y a
0: parentalité.
1: D'autant plus qu'il y a un défi.
2: Exactement.
1: Qui changeait au fur et à mesure.
2: Oui.
1: Nous pensons nous faire un petit peu le tour de la question de notre visite à Rodrigue. Et pour terminer, peut-être un petit mot de la fin à ma famille, à mes parents, surtout à mes jeunes qui sont capables de faire que nous.
2: Oui, mais moi, je peux faire un appel avec, c'est-à-dire tous mes adultes et tous mes parents, surtout éducateurs, qui donnent un coup de main. Hein, et nous extendent, comment dire ça, l'éducation sexual reproductive health avec nos aînés, nous besoin que qui nous société vienne une société bien correcte, même pour un problème nous capable résoudre lui et donner un support pour MFWA, MFWA pour présent tous les temps ici.
1: D'accord. Merci. Et Monsieur Biary, peut-être un mot de la fin.
0: Oui, enfin le mot de la fin c'est qui lit en ligne avec ce que le président India parce que tout ça programme nous fait là, nous capable cause beaucoup beaucoup, nous capable faire beaucoup l'information. Ben, les,

0: session d'éducation, mais CPN à participation, CPN à participation des jeunes, CPN à participation des parents, parce qu'il ne faut pas oublier que quand nous sommes équipe, un enfant, les parents aussi sont bien équipés. Right? Alors, CPN à ZET, ZET, nous ne pouvons pas faire non rien. Et tout ça là, c'est quand nous cause la sensibilisation, c'est ZET bien donne l'importance avant une session d'éducation. Pas veut dire la cause pour dire bon, moi peux faire une session d'éducation, moi connais tout moi, moi pas besoin d'aller. Non, nous pas fini à apprendre, nous continuons à apprendre parce que nous avons beaucoup beaucoup de défis devant nous.
1: D'ailleurs, personne pas compte tout.
0: Mais bien sûr,
1: Exactement.
0: bien sûr.
2: Life is a learning process.
1: Voilà. From womb to tomb,
0: Tout
1: nous continuons à apprendre. Merci beaucoup. Donc, nous avons le plaisir pour accueillir sur le plateau.
0: C'est moi qui
2: Merci.
0: Remercie vous, Miss Rosie,
2: Au nom
0: pour
2: de
0: nous l'occasion, au nom de la Mauritius Family Planning and Welfare Association, pour nous capables une cause un petit peu sur le programme qui nous peut faire cette année-ci. Et ça pas pour terminer ici, nous pourrions continuer. Et surtout qu'il y a nos bureaux qui se trouvent à Pont-Mathurin et puis le Youth Center à Camp-du-Roi. C'est le maximum que les Rodrigues capables de servir. Les mots pour dire invite de venir. Et nous, il y a beaucoup, beaucoup de choses qui nous préparent encore qui peuvent venir pour vous.
1: Des bonnes choses.
2: Merci.
1: Merci beaucoup. Donc, merci pour cette présence. Merci à Monsieur Debudin Omkouma, président de la MFPWA, et Monsieur Sanjay Biyari, chargé de programme à la MFPWA. Merci beaucoup.
0: Merci beaucoup.
3: C'était une rencontre avec la Mauritius Family Planning and Welfare Association qui tient à Rodrigue la semaine dernière. Et comment nous entendez le chatbot, une plateforme pour répondre à une question de la jeunesse. Il y a aussi un outil qui est un parent capable de servir pour aider les enfants, les adolescents, surtout dans un cas côté un tabou. Un outil qui peut aider pour apporter une réponse à certains problèmes qui émergent dans une famille. Focus Famille prend fin ici. Merci au fin suivi. Merci à Monsieur Debudin Omkouma, le président, et Monsieur Sanjay Biyari de la MFPWA. Madame, Monsieur, merci pour l'écoute. Nous souhaitons passer un très bon jeudi.

ce jeudi, qui est que la journée bien commencée. Comme chaque jeudi de 10 à 11 heures, bienvenue dans votre émission Réveil Écolo, l'émission que nous cause un sujet qui concerne l'environnement. Aujourd'hui, dans nous l'émission, nous pour cause l'or construction smart, construire intelligemment, c'est aussi penser à demain. Face à un enjeu environnemental et aussi changement climatique, ben, domaine de construction, l'IP évoluer et aussi essayer de trouver une solution intelligente, plus économe et plus respectueuse de nous l'environnement. Dans nous l'émission aujourd'hui, nous pouvons justement intéresser nous à la construction smart, une approche qui mise sur l'innovation et la durabilité pour mieux construire tout en réduisant notre impact sur la planète. Pour nous en parler ce matin, on a le plaisir d'accueillir Monsieur Amaury, qui, bien sûr, est dans sa domaine-là, la construction et aussi recherche et innovation. C'est Christelle au micro, surtout restez branchés.

0: Voilà, vous écoutez, vous êtes l'émission Réveil écolo. Et comment me s'annoncer aujourd'hui, nous vous cause lors la construction pour le bien-être de l'environnement. Une construction smart avec M. Amaury d'Unionville qui travaille dans la recherche et le développement dans le secteur du bâtiment. Nous l'accueillons tout de suite, M. Amaury d'Unionville. Bonjour.
1: Bonjour Christelle et bonjour à tous les auditeurs de l'île Rodrigue.
0: Alors tout d'abord, aujourd'hui, c'est avec plaisir que mon père accueille dans nous l'émission et on va parler du secteur de la construction, les innovations et aussi, bien sûr, en lien avec l'environnement. Tout d'abord, dites-nous comment le secteur de la construction a-t-il évolué au cours des dernières années?
1: 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Donc, si nous avons dit qu'il y a une évolution, c'est bien une évolution de une professionnalisation industrielle locale.
0: D'accord. Est-ce que de nos jours, on peut dire que la notion de durabilité est une priorité ou est-ce qu'il reste un défi?
1: Il dépend de qui langue nous interprète durabilité. Si on interprète durabilité, la langue environnementale, parce que nous pensons que l'émission est quand même orientée et axée sur l'environnement, il y a un défi, mais en même temps, il y a une obligation. Donc, si personnellement, nous travaillons énormément ici au Get Motit, et là, dans Motit, R&D. 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Saint-Gobain, il y a un roadmap qui est bien défini, c'est une grande compagnie internationale, et il vise à réduire à 2030 sur l'empreinte CO2 par 50%. Dans nous, l'industrie, dans sa matériaux qui nous fabriquait localement, nous avons effectivement un agenda pour venir contrôler au maximum sa émission de CO2. Comment on fait aller? Ben, on fait aller à travers ce qu'on appelle la recherche et le développement, où on a pour faire, comme on dit vulgairement, casse sous la tête, échange énormément avec nos partenaires du groupe, pour, on va dire, rattrape le temps qui ben là déjà gagné l'ONU. 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Je veux dire qu'en fait c'est dans le ciment qui ina au gros l'empreinte CO2. Mais si on peut réduire le ciment dans le banc de produits, on peut donner moins de CO2 qu'on peut émettre dans, on va dire, dans l'atmosphère en termes de kilos produits. Donc, au final, c'est une astuce chimique, une astuce de recherche, de développement, de composition de la formulation qui, ça m'a un groupe-là, peut aider nous, peut soutenir nous pour, en fait, redesign et rethink nos formulations pour qu'ils nous mettent produits, nos matériaux, les moins impactants sur l'environnement.
0: D'accord, et Monsieur Amaury, alors dis-nous qui est une pratique peut-être du passé et qui devrait être repensée aujourd'hui.

0: À nous, pour moi, ça fait assez simple parce qu'il n'y a pas besoin de moi envoyer une fusée sur la Lune. 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On dialogue, comment dire, maçon nous dit nous tierce. 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Comment dire, nous pouvons, précis les temps, nous pouvons faire crépi. Nous pouvons mettre une quantité de ciment qui nous partit bien mettre. Si vous guettez bien, nous avons des matériaux qui sont des matériaux de finition, nous pouvons répéter. Mais nous pas besoin de rendre un béton armé. Un crépissage, c'est en fait, c'est juste avant la peinture, c'est ce qui vient habiller le bâtiment. Donc, une bonne pratique, c'est surtout réponse un peu, nous avons une façon de construire, surtout à Maurice et à Audrey. Donc, place, nous avons servi. Un mélange traditionnel, comme vous dites, mélange traditionnel, c'est Roxane ou Eximan, right? Ben, nous servons à un produit qui est déjà fabriqué dans l'usine, que ce un dosage optimum. Donc, au fini, quand on peut servir ce produit-là, il y a un mix qui est constant, au fur et à mesure qu'on applique le produit-là. Alors, ce qui quand on fait au mélange ou même, ben, il y a tout à faire. Si vous levez un grand matin qui vous avez fatigué, mais vous mélangez moins ce qui vous habituez mélange d'habitude. Donc, vous gagnez une variation dans la qualité. Alors qu'il y a un produit qui processe dans une usine, il respecte un standard et ce standard-là, vous pouvez bénéficier au fur et à mesure que vous pouvez avancer dans la construction. Donc, les bonnes pratiques, si maintenant vous dire une affaire assez simple, c'est de repenser un petit peu nous l'approche sur un matériau bien basique, nous payons cause un matériau de construction basique. Dans place, nous un service qui très lourd, ancienne méthode, côté on a beaucoup de variations, mais aussi du coup beaucoup de sources d'erreurs, c'est peut-être de porter un peu plus d'attention sur une affaire qui est finie préparée, qui est finie calibrée, et qui me permet de nous maintenir une constance, une finition, une qualité, et d'avoir moins de. C'est-à-dire qu'on sert un produit qui est fini préparé ou peine à la perte ou cave bien manage ou ban wastage comme on dit. Alors ce qui concerne ban produit très traditionnel, ban allons dire très simplement quand un camion vient que tout les DVS sur Roxane ou ça se dit ça, vous connaissez Rodrigue Octanco, c'est vite ça la mer, mais ça dit ça là, il y a beaucoup la perte là-dedans. Ça Roxane, il y a beaucoup la perte. Alors que quand on gagne leader man sac qui est fini préparé, on finit contrôle ou ban consommation et du coup on finit contrôle ou ban wastage. Donc, on plus efficient au niveau, on va dire, de la gestion de vos portefeuilles.
1: Et Monsieur Amaury, selon où, comment nous définir réellement une construction smart?
0: Enfin, une construction smart me devient une approche très large, mais une construction smart dans un premier temps, me penser. À Rodrigue, tu as beaucoup à faire, tu es capable d'apprendre beaucoup de monde. C'est que, premièrement, Rodrigue, les temps de construire, je pense tout de suite à la récupération de l'eau. Donc, déjà, ça, si moi, tu es un poutier, moi, ça peut. Et moi, tu es un poutier qui est smart, là, Rodrigue, c'est vraiment à travers ça. De récupérer l'eau de pluie, pour moi, c'est un geste smart dans une construction. Maintenant, si nous causons plus dans nous, l'approche qui est une approche plus de construction, on va dire, dans l'ensemble, c'est vrai qu'ils ont dit. Il y a énormément de petites actions qui nous viennent dire, nous viennent mettre nous à l'échelle de notre portefeuille, qui est accessible. Vous pouvez imaginer comment un chauffe-eau solaire vient de faire qui est smart pour moi, parce qu'il permet tout, économise aussi pas mal d'énergie. La façon qui nous vend grandir un petit peu moins la case longtemps, ben, ce petit peu laisse une aération naturelle dans la case, c'est aussi une façon smart de penser la construction. Vous pensez aussi, et très simplement, sous nos bonnes latitudes tropicales, nous quitter un peu ce matériau qui nous fait longtemps beaucoup de succès, comme un tôle, ça fait comme ça, un tôle, les cas, sur la journée, il y a énormément de systèmes d'isolation, aujourd'hui, naturels ou qui aussi produits par l'industrie, qui permettent de nous isoler nos toitures et bénéficier qui, quand. À soi, on peut venir, mais on gagne à fraîcheur là qui rapidement on sentit dans la case, donc place un dalle 100% béton, mais on gagne un gros salaire qui logué, donc si on a aircon, nous pourrons lire plus longtemps. Donc pour moi, une approche smart dans nos bonnes régions, c'est surtout une approche plutôt intelligente et économe. Voilà ce qui me tient là, en fait, à mon niveau, pour parler très simplement et très honnêtement, avec beaucoup d'humilité, d'une approche smart. Pensez à l'eau, pensez à l'isolation, surtout de la toiture.

0: Nous, les pial donc matériaux bien lourds et surtout penser à l'orientation par rapport au vent. Nous avons la chance d'avoir un alizé dans nos régions. Nous avons qu'on profite de cet alizé là, pouvant-il de façon naturelle nous ban bâtiment et nous ban la case.
1: D'accord, et selon où, qui est un principe essentiel pour nous construire durablement dans un climat tropical, comment Maurice Écrotri?
0: C'est surtout, avant de construire, c'est de se poser des questions. Comment Mouena pour orienter la case par rapport aux ban vents généraux? Dans quel sens Mouena a gros soleil l'après-midi dans côte qui peut aider? Donc, est-ce qu'il ne m'a pas mettre un pépier pour me cacher de ça gros soleil-là qui peut descendre dans l'après-midi? Donc, ça, c'est des choses très basiques, mais c'est des choses qui font extrêmement sens. Soit des matériaux, est-ce qu'il Mouena pour mettre un gros dalle en béton ou est-ce qu'il m'a capable de sortir avec ban bon matériau qui Mouena, ban bon boulon? Ben, bon frame métallique qui nous est là. Est-ce qu'il faut plutôt choisir un tôle ou soit plutôt choisir un dalle? Il dépend, la structure du bâtiment. Est-ce qu'il faut pouvoir louer un chauffe-eau à gaz ou soit un chauffe-eau solaire? Est-ce qu'il faut les moyens, l'endettement autorisé? Donc, pour moi, c'est pas une bonne pratique, c'est de d'abord penser sa construction par rapport à sa situation. Voilà. Ça, c'est avec beaucoup d'humilité et beaucoup de pragmatisme. C'est ce qu'il faut dire dans une approche de bonnes pratiques.
1: Et justement, monsieur Boudemanou, est-ce qu'il a trouvé qu'il y a une solution écologique là, accessible au grand public?
0: Oui, capable de dire qu'ils ont dit accessible. Moi, pour mettre un petit point noir, c'est qu'il certaines fois, sur certains matériaux, m'ont trouvé qu'ils nous ban politique qui bisait peut-être plus soutenir nous, avec man soutien, comme dans certains pays ou pour Ena, quand je favorise en fait au niveau un ban scheme qui est capable d'aider peut-être le grand public à vraiment devenir un goutte-à-goutte, mais un goutte-à-goutte essentiel pour l'économie et surtout pour les ressources naturelles et l'impact de l'ensemble du pays. Donc, voilà ce qui me tient à vous dire. Il est accessible, mais nous devons, au niveau de nos politiques, recevoir un petit peu plus de soutien. Si nous prenons un peu un exemple de certains territoires et certains pays, où senti qu'il y a un vrai accompagnement de l'individu par la politique. La politique, pas pour payer du casse, il peut simplement soutenir comme un scheme.
1: D'accord, alors selon où, dans le secteur du développement et de la recherche, qui est une erreur qui est trouvée, qui est encore fréquent dans la construction de nos jours?
0: Erreur, vous connaissez, nous avons une bonne école ingénieur. Nous avons toujours gagné bon l'école ingénieur, que ce soit Maurice Rodrigue. Vous pensez à ce niveau-là, nous très bien. Nous avons bon l'école architecte, donc Lola Mopena, aucune observation critique à faire. Qui ban les réa qui nous fait, c'est souvent ban les réa de, pour moi, nous overdesign certaines choses. Donc, c'est-à-dire qu'ils nous paient en termes de conception des bâtiments, nous paient souvent faire trop grand, alors qu'il y en a probablement plus de choses à réussir de façon plus intelligente. Donc ça, c'est une première chose. Donc l'impact immédiatement ni pour le terrain, donc ni pour l'environnement aux alentours. Les erreurs, pour moi, c'est plus dans mon métier, c'est plus au niveau de la construction. Nous bien dire qu'il nous gagne un gros exode des compétences qui fait parce qu'il s'est un métier du bâtiment. C'est un métier qui, malheureusement, est un peu délaissé au niveau de sa formation. Donc, nous, il y a pas mal de malfaçons qui sont liées au manque de compétences et de qualifications, plutôt de la main-d'œuvre. Qui fait, parce que, ben, que ce soit nous, l'industrie, ou que ce soit même nous, en politique, nous n'avons pas réussi à apporter une vraie lettre de noblesse à son métier, qui est un métier artisanal, très reconnu dans certains pays, qui, côté nous, malheureusement, que ce soit Maurice ou Rodrigue, ce n'est pas mis en avant, ce n'est pas valorisé à la juste valeur de ce métier. Pour moi, si on est un artisan professionnel, je vous dis, où il a beaucoup, beaucoup, beaucoup de valeur. Probablement plus qu'énormément de métiers qu'on peut penser administratifs dans un bureau avec climatisation, mais qu'on voit un vrai artisan professionnel qui lit maçon, plombier, charpentier, whatever, où il a énormément de valeur pour que ce soit pour Rodrigue et même pour Maurice, hein, believe me. C'est quelque chose qui, si moi tiens à vous donner un conseil, c'est de se professionnaliser et vraiment de se former dans ces métiers manuels qui nous fait penser peine à l'avenir en fait énorme.

0: énormément, énormément de potentiel dans ce métier.
1: Oui, selon vous, est-ce qu'il y a un besoin de revoir ma norme de construction dans ma ville?
0: Peut-être pas revoir. Je pense pas qu'il y a en tout cas la qualification requise pour dire et pour donner un avis tranché sur revoir, mais peut-être c'est mieux adapté. Je pense qu'il y a une particularité très insulaire avec toute une exposition climatique qui nous est là. Et je pense qu'il y a besoin de réponses autres, en fait, réadapter les autres à nos territoires. Donc, recentrer les autres là, réellement, ce qui est nous ban territoire avec nous ban contraintes climatiques, mais aussi nous ban contraintes logistiques. Vous ne voyez pas quoi qui nous pas exposé, hein. Nous avons une contrainte portuaire, nous avons une contrainte aérienne, nous avons une contrainte de devise. Donc, nous avons énormément de contraintes qui font qu'ils me pensent qu'ils m'en nomment, nous avons réadapté les autres et mettre les autres pistes alignées avec les réalités de notre région, c'est-à-dire les îles des Mascarins.
1: Faire une recherche et de développement aussi dans le secteur de la construction. À quoi vous pensez pour ressembler à la maison, nous dire l'idéal, dans les 20-30 prochaines années?
0: Il y a une question bien large, mais nous pensons à une affaire que nous sommes capables, mais ça aussi, il y a un autre issue, c'est que nous avons mono-matériaux dans l'île Maurice et Rodrigue, c'est-à-dire qu'ils nous servent quasiment 100%, on va dire, de la structure. Il est très centré sur un matériau unique qui est le ciment. Le ciment, il y en a souvent l'avantage, mais il y a énormément d'alternatives au ciment. Et comme on dit, il y a une contrainte, mais si on vous dit que dans 20 ans, 30 ans, des maisons parfaites, les types certainement avec peut-être un peu moins de ciment et plus de variété de matériaux moins impactants. Une meilleure aération, donc revenir sur ce qui nous bat grand immune, qui peut faire longtemps, c'est-à-dire laisse la nature faire les choses, aérer les bâtiments. Des structures moins lourdes, ça veut dire mais toujours d'emplacement à l'eau, simple dalle béton, c'est de repenser dalle béton avec une toiture plutôt légère, qui est solide, résistant à tout ce qui nous permet le vent cyclonique et contrainte de notre région. Mais en fait, une construction idéale, il faut certainement un mix de matériaux qui n'est plus un seul et unique matériau. Nos caricatures liées un peu, mais c'est vrai que Maurice Rodrigue, hein, parce qu'il nous liait l'eau là, mais nous très liés l'eau à un matériau unique qui est le ciment. Il y a énormément de variétés, si nous guettons un peu dans les autres territoires, surtout le bois, le métal. Mais comme on dit, les malheureux, nous pas réussi à introduire sa bonne solution, on va dire, moins impactante et surtout plus écologique. Pour une simple et bonne raison, une simple raison de économique, il vient extrêmement cher. Donc malheureusement, nous restons contraints par un matériau qui est très basique et rustique, qui est le ciment.
1: D'accord, et une cause beaucoup de matériaux de construction. Selon vous, qui matériaux ou soit innovation qui est capable de transformer le secteur de la construction?
0: Plusieurs façons. Hein. Transformer le secteur de la construction, comment on dit, c'est surtout d'avoir... C'est ça, une réflexion sur la chimie de notre construction. Souvent, nous prenons l'exemple simple, mais le ciment est un matériau qui nous rentre dans l'industrie que récemment. Si vous êtes un peu dans l'histoire, pas tellement ciment, ni romain, ni grec, et pourtant, c'est une construction encore la même. Donc, vous pensez, si on a pour repenser un peu notre industrie, c'est surtout repenser la chimie. Où on a énormément de réactivité, nous causons souvent de réactivité dans les matériaux, et surtout dans le matériau qui est moins impactant environnementalement parlant que le ciment, et ces réponses un peu sur le matériau-là dans réintroduire les autres dans l'industrie. Un terme qui est extrêmement vertueux dans ces dernières années, on appelle ça le « waste aerial ».« Waste aerial » veut dire « waste » qui vient un matériau, donc waste aerial. C'est-à-dire, il vient dans la circularité des matériaux. On voit un exemple simple. Moi, je fais une petite vidéo qui tient assez, qui crée un peu un buzz sur les réseaux. En fait, c'est montrer aux autres qui, les temps, on prend une bouteille, qui au crase-li, on prend un verre bouteille, hein, une bouteille, un verre bouteille.

0: et ou crasi ou faire livin la poudre, ben ou récupère soit un dissable extrêmement maniable pour faire pour remplacer nos dissables à nous dire nos dissables d'extraction, mais livin aussi un produit qui est la réactivité là-dedans. Le verre très très fin, on parle de micro, il y a une réactivité. C'est-à-dire, si vous mélangez avec un petit ciment, il vous donne la force à ce ciment-là aussi. Donc, il ne peut pas participer dans la réactivité. Alors, il y a une bande couplage de matériaux qui peuvent être des matériaux issus de ce qu'on appelle la circularité des déchets. Donc, il y a un terme qui est très à la mode dans l'industrie qu'on appelle le waste material. Donc, c'est au lieu d'utiliser du matériel, raw materials, on utilise du waste qu'on transforme en matériel. Donc, waste material. Voilà un petit peu vers où l'industrie est en train de tendre actuellement. Et la deuxième chose, qui est une chose sur laquelle on travaille énormément, c'est de repenser un petit peu les packaging et l'empreinte, surtout plastique, de certains packaging en réintroduisant plus de packaging recyclé ou issu de matériaux recyclables. S'il y en a une innovation au territoire, à Rodrigue, il y en a une affaire qui est assez basique, assez simple. Malheureusement, Rodrigue souffrait d'un gros problème de l'eau. Et à nous dire qu'il y a de l'eau, pour moi, c'est une richesse qui n'est pas capable de servir Bonavini dans Rodrigue, si tant il est important. Donc, si vous tiens là pour dire qu'il y a des affaires, c'est pour exemple pour laver le produit. Le produit là, il finit préparé en usine, ce roxane, dipénadicelle, premièrement. Hein, c'est un roxane qui extrait de l'épierrage en Maurice, donc c'est un roxane qui processe en usine, et surtout c'est un roxane qui propre, donc qui est dans l'artère, c'est un roxane qui permet tout en fait gagner un produit quand on peut appliquer, qu'on se finisse pour nettement supérieur. Parce qu'en fait quand on a un peu l'artère, et on a surtout un polluant hein, dans roxane, il donne énormément de malfaçons dans le band finish. Mais c'est surtout cette approche que, ou pas pour vous servir de l'eau, pour rincer le matériau. Donc, c'est un gros saving aussi en termes d'eau. Et vous pensez que ça, c'est un point qui est important à retenir pour Rodrigue. Quand on peut acheter ça dans le produit qui finit, process en usine, on a juste pour mettre de l'eau, mélanger et appliquer. On peut avoir l'étape que vous pouvez rincer, nettoyer pour qu'il en fait, ou capable de servir. Donc, au niveau du gain et de l'économie d'eau, il est extrêmement sensible et notable pour Rodrigue. Oui.
1: D'accord, alors je me rappelle un auditeur qui se peut écouter ce matin l'émission Réveil écolo. Et dis-nous selon où et qui ben premier pas concret et qui chacun d'entre nous qui peut-être qui pense pas le faire une construction est capable de faire plus intelligemment.
0: Vous pensez nous tous nous un geste simple du quotidien. Et autant dans la construction, il y a des affaires qui paraissent assez anodines, mais il est important. Je répète ce qu'ils m'ont dit. C'est un geste simple, c'est de. Mais je peux déjà faire lien aussi dans Rodrigue, donc je peux faire déjà de la récupération d'eau de pluie. Donc ça, il y a une grande avancée par rapport à énormément de Mauriciens, qui nous très peu, on va dire, actifs là. Mais c'est peut-être, on pense, type de bâtiment, lourdeur de bâtiment, orientation du bâtiment. Pour qu'ils aient, en fait, nous pouvons, hein, nous gagner de plus en plus de moins chaud. Mais de moins chaud, quand on gagne une ventilation naturelle, et surtout à Rodrigue, il y a une bonne brise, ou pas souffrir autant. Donc, ce n'est pas faire un bon bâtiment, c'est plutôt laisser de façon intelligente l'aération naturelle pour qu'ils ou pas, ou qu'ils bénéficient d'un lacasse qui, rapidement, les caves redonnent une température comme un soleil descend, une température qui est confortable. Voilà un geste très très simple, mais c'est un geste qui a probablement plus d'impact que énormément de choses qui nous capables de discuter autour d'un bâtiment hyper intelligent et autres. Vous pensez qu'en fait, dans une approche en harmonie avec un élément, on récupère énormément de positivité sur le bâtiment.
1: Et dis-nous, est-ce qu'il ou optimiste quant à la capacité de nos bandes îles pour adapter à un défi climatique?
0: Ah oui, optimiste aussi. Nous avons toujours réussi à adapter. Je pense bien qu'autant Rodrigue que Maurice, nous avons une résilience qui est assez reconnue. Non, pour adapter, moi, je ne suis pas un pessimiste du tout. Moi, je suis pour dire que j'ai énormément confiance dans notre agilité. En termes d'individus, nous pas des gens qui attendent énormément, nous pas des gens qui réagissent plutôt de façon intelligente sur certains défis. Donc, non, pour moi, un trac à vous la suite.
1: Et selon

0: Vous, pour nous conclure, est-ce qu'il pour construire Smart, il y a une nécessité ou soit il y a un choix en 2026?
1: Moi, je mélange tous les deux, c'est-à-dire qu'il y a en fait un choix intelligent, construire smart, comme on dit, il y a une affaire qui est très simple d'accès. Et nazis, en fait, pour réfléchir un peu comment nous design, nous poser et comment nous harmoniser avec ce qui est bénéfique pour le projet lui-même, c'est-à-dire bénéfique pour l'environnement autour du projet, mais bénéfique aussi pour l'utilisation du projet. Si c'est un projet, par exemple, résidentiel, ben, il est bénéfique pour ben, des gens qui peuvent servir ce bâtiment-là. Donc, construire smart, pour moi, c'est un mot qui est assez utilisable en disant construire intelligemment. Voilà comment on dit construire smart pour moi. Oui, et là, juste une affaire, c'est problématique. Pourquoi celle qu'ils ont dans une partie du sable à mer. C'est vrai qu'il y a du sable à mer là, mais on ne l'a pas rincé, je ne parle pas. Donc c'est vrai qu'il y a une problématique du sel, alors qu'il y a un produit qui est déjà préparé, sa roxane. Là, c'est un roxane qui est propre. Il y a un roxane qui peine du sel, mais c'est surtout un roxane qui peine la terre là-dedans. Donc c'est un roxane qui est extrêmement propre. Donc il permet tout, ben, en tout cas, gagne un matériau un peu plus noble, d'une meilleure qualité. Qui ça, malheureusement, ça contraint l'isoténa avec le manque d'eau pour nettoyer le sable à Audrey.
0: Alors, merci beaucoup pour participation dans nous l'émission de ce matin, de l'émission Réveil écolo. Je souhaite tout une bonne journée et peut-être à la prochaine fois que nous capables élaborer encore plus pour bien sûr nous donner un auditeur l'idée de la construction, comment nous innover dans la construction. Merci beaucoup, Monsieur Amaury.
1: Merci
0: Bonne journée.
1: beaucoup. Merci à Rodrigue et bonne journée à tous.
0: Merci, au revoir.
1: Au revoir.

Et voilà, merci à Monsieur Amaury d'Unionville qui nous répond à nos bonnes questions ce matin dans l'émission Réveil écolo. Construisons quoi smart pour un meilleur l'environnement et aussi bien sûr pour nous protéger nous l'environnement pour nos bonnes enfants, pour nos bonnes petits-enfants de demain.

Podcast, toujours branché sur les ondes de la MBC Rodrigue FM en ce jeudi. Pour tout de suite, nous passons à nos rubriques initiatives écologiques dans le monde. Aujourd'hui, puisque nous mettons l'emphase sur le secteur de la construction, nous avons une initiative smart dans le monde concernant, bien sûr, la construction. Une pratique durable et une approche à faible impact environnemental dans la construction et le développement. Tout d'abord, le World Green Building Council, une coalition mondiale qui promeut des bâtiments nets zéro carbone, zéro émission carbone d'ici 2050 et soutient des programmes comme Advancing Net Zero et Better Places for People pour diffuser des pratiques vertes dans le monde entier.

Sustainable Building Alliance, plateforme internationale rassemblant organismes de certification, chercheurs et parties prenantes pour harmoniser l'évaluation de la durabilité du bâtiment. Holcim Foundation for Sustainable Construction, fondation qui promeut les meilleures pratiques et innovations en construction durable à l'international, facilitant échange de connaissances et nouvelles solutions. Il y a aussi les programmes de certification écologique, BREEAM, l'un des systèmes les plus anciens et reconnus pour évaluer la performance environnementale des bâtiments. LEED, un système très répandu qui couvre l'efficacité énergétique, la gestion de l'eau, les matériaux et la qualité intérieure. Et aussi le Living Building Challenge, certification très exigeante qui vise à dépasser les standards verts pour créer des bâtiments régénérateurs. Parlons des technologies et méthodes innovantes, les bâtiments intelligents intégrant l'IA, des systèmes IoT et des capteurs pour optimiser l'énergie, éclairage, climatisation et maintenance, contribuant à réduire la consommation et émissions. La modélisation BIM, Building Information Modeling, numérique et simulation pour analyser l'impact environnemental avant construction, la gestion des ressources et faciliter le recyclage ou la déconstruction future. Et aussi les matériaux innovants, béton bas carbone, bois croisé, biochar et matériaux biosourcés, paille, bambou, mycélium, entre autres, diminuant ainsi l'empreinte carbone globale. Il y a des exemples concrets de projets comme en Suède, district urbain transformé avec un réseau énergétique intégré utilisant énergie renouvelable et récupération de chaleur servant de modèle pour des villes smart et durables à l'échelle mondiale. Building and Initiative en Inde, les bâtiments verts certifiés dans les grandes villes économisent de l'eau et réduisent massivement les émissions des autorités locales, construisent des stratégies net zéro carbone dans des zones urbaines émergentes. En Arabie Saoudite, ils intègrent le développement urbain durable avec des villes comme Neom, incluant la ville linéaire The Line, construite autour du concept net zéro et de technologies intelligentes. La smart construction n'est pas seulement technologique, elle inclut des pratiques, recyclage des déchets du chantier, réemploi des matériaux, conception pour démontage et ainsi contribuant à limiter l'extraction et l'impact environnemental global. Les initiatives écologiques dans la construction smart se déroulent à plusieurs niveaux. Normes et certifications internationales, technologies intelligentes d'efficacité énergétique, matériaux durables et low carbone, plans urbains intégrés avec mobilité propre et gestion des ressources et projets emblématiques de smart cities à faible impact environnemental. Ces efforts collectifs montrent que l'avenir de la construction s'oriente vers des environnements bâtis plus intelligent, plus vert et plus résilient face aux défis climatiques. Voilà pour la rubrique Initiative écologique dans le monde pour ce jeudi.

À la nature avec Mr. Love, et oui, à chacun de nous. Nous dans la mission pour protéger nous, à la nature, pour nos générations futures. Ensemble, chaque jour, nous faisons ces bonnes actions qui sont capables, bien sûr, en faveur de nous, l'environnement. En tout cas, merci de nous écouter. Merci à M. Amaury qui nous donne nos bonnes conseils, bonnes solutions smart pour la construction ce matin dans nos émissions. Monsieur de tout passer une bonne journée. Surtout, surtout, rendez-vous la semaine prochaine pour une autre émission Réveil Écolo, que nous pouvons donner le sujet qui concerne l'environnement. C'était Christelle au micro. Merci à Franck Meunier pour ce support technique. Au revoir.

Bonjour à tous et bienvenue pour votre émission Nostalgie en note. Rock and roll pour aujourd'hui. Oui, du rock et du rock and roll. Alors, je pense qu'il y a beaucoup de fans de ce style de musique. On vous accompagne avec, oui, chaque jeudi entre 11 et 12 heures. Alors, merci d'être toujours fidèle, toujours branché. Petit conseil, accrochez vos ceintures et bien sûr, n'hésitez pas à monter le son et oubliez le reste. Branchez sur les ondes de la MBC Rotary FM, c'est un choix et c'est un honneur. Et oui, le seul endroit où la saturation est une vertu et où le silence est interdit, surtout pour aujourd'hui en parlant du rock. On commence tout de suite avec Hard as a Rock de AC/DC. Montez le son et amusez-vous bien.

Et comme toujours, au programme pour cette émission Vrock. Alors oui, du gros rythme, de la batterie qui claque. Et bien sûr, le meilleur du rock. Et d'hier et d'aujourd'hui. Et bien que vous soyez au volant, au boulot ou chez vous, la dose de What quotidienne arrive. Donc c'est déjà là et ça continue. Oui, c'est Accept que vous écoutez avec Flash Rocking Man. Et on va continuer avec Etins, avec Rocking.

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1: Eh ben oui, on continue toujours avec du rock. C'était du Scorpion juste avant avec Blackout. Et là, c'est avec grand plaisir qu'on offre cette place à The Invisible Man. Oui, le titre de la chanson. Et c'est de la part du groupe Queen.

Eh ben oui, Guns N' Roses, welcome to the jungle. C'est le titre de cette chanson et on pousse les amplis toujours jusqu'à 12h. Alors, toujours avec de la bonne musique. Commencez les hostilités, un classique temporel d'un homme, Linkin Park, chanson très appréciée et à travers le monde entier du style rock. Toujours bonne écoute à vous.

Et vous écoutez Deep Purple avec Highway Star. On se retrouve parmi les titres qui n'a pas pris de ride, comme on dit. Et oui, le rock reste rock. Et on continue toujours avec The Rock.

11h56 minutes, et bien c'est fini pour aujourd'hui. Rendez-vous jeudi prochain, même heure. Et bien oui, merci de partager les wax, comme on dit. Alors pour aujourd'hui, on garde l'esprit rock et on se voit bien sûr jeudi prochain, oui, pour une autre émission.

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2: Alors, il est exactement 12h. Alors, c'est l'heure pour le point complet sur l'actualité en ce milieu de journée. Bien sûr, on retrouve avec plaisir Henri Noël Pierre, lui. Bon après-midi à vous, Henri.
3: Bon après-midi, Bunda. Madame, Monsieur, bonjour et merci d'écouter la MBC à Rodrigue FM, place journal de la mi-journée. Nous débutons tout de suite avec les titres. Journée internationale des personnes âgées. Mettre en lumière la place, l'expérience et la transmission de nos aînés. À Sigang, Herman et Marianne Casimir partagent leur vision de la longévité qu'ils associent notamment à la foi, à la prière et à la bénédiction de Dieu. Pêche à la Seine, la saison 2026 s'achève avec des prises en baisse. Les Seines ont été vérifiées et mises sous scellé en ce 1er octobre. Le resteront jusqu'au 1er mars prochain afin de favoriser la reproduction et, le renouvellement des stocks de poissons dans les lagons. À Maurice, Statistics Mauritius revoit les estimations du PIB à la hausse. Puis sur le plan international,

aux États-Unis, Krista Pike l'a condamnée à mort, a survécu à l'injection létale après un ultime sursis annulé.

0: Et nous aurons ce journal de la mi-journée avec l'actualité locale, l'ère de la longévité, repenser les systèmes pour vivre plus longtemps. C'est le thème retenu cette année pour marquer la journée internationale des personnes âgées, célébrée chaque 1er octobre. Une occasion de s'intéresser à l'espérance de vie, à la place accordée aux aînés dans la société, mais aussi à la richesse de leur expérience et des connaissances qu'elles peuvent transmettre. À Sigang, une équipe de la MBC est allée à la rencontre du couple Casimir pour évoquer leur parcours et ce qu'ils considèrent comme les clés de leur longévité. Pour Herman et Marianne Casimir, la foi, la prière et la bénédiction de Dieu occupent une place importante dans leur manière d'appréhender la vie. Nous les écoutons au micro de Mike Pierre.
1: Nous avons fait que nous pas vivre dans 27 ans. Pas dire que nous bonjour. Vous connaissez qui est bonjour. Un bonjour, moi j'avais cette chose sur la journée, sur bon ou bonjour. Mais aussi quand on peut aller, quand je me dis que j'ai un bonjour, je me réponds content.
2: Il y en a, les enfants, ils ne peuvent pas prendre la côte quand il y a encore jeune, mais les ils rentrent dans l'âge, ils ne sont pas tellement pareils. Comment quand il y a encore jeune? Mais de toute manière, quand les gens rentrent dans l'âge, et nous avons fait qui pour s'enlever dans l'île. Bon Dieu qui donne nous sa sens là. On peut bien dire bon Dieu qui protège nous. On peut pas trouver des affaires à dire ou même ou capable de faire pour. Enfin, ou capable, c'est là qui c'est pour votre camarade, oui. Parfois, on a, c'est pas vos enfants aussi soutenir à vous. Mais là-dedans, bon Dieu aussi donne coup de main là-dedans.
0: Fermeture de la pêche à la Seine ce 1er octobre marque aussi le début de la période de fermeture de la pêche à la Seine dans l'île. Les officiers de la garde-pêche étaient à pied d'œuvre ce matin pour procéder à la vérification, à la mesure et à la mise sous scellé des différents équipements. Les Seines resteront ainsi immobilisées jusqu'au 1er mars prochain, conformément à la réglementation en vigueur. Du côté des pêcheurs, le bilan de la saison 2026 est jugé moins satisfaisant que celui de l'année dernière. Plusieurs chefs pêcheurs font état de prises moins importantes, notamment en raison de la rareté des mulets dans le lagon. Cette période de fermeture vise notamment à favoriser la reproduction des ressources halieutiques et à contribuer au renouvellement des stocks de poissons dans les lagons de l'île. Également dans l'actualité, ce 1er octobre marque aussi le lancement du mois octobre rose, mois de sensibilisation au cancer du sein et au dépistage. À cette occasion, le groupe Lumière et Vie propose une campagne de sensibilisation, des échanges et un temps d'écoute pour accompagner les malades et leurs proches. Parmi les temps forts de ce mois, la participation d'un membre du Rotary Club Saint-Joseph de La Réunion et une messe de solidarité célébrée le dimanche 18 octobre à l'église Saint-Pierre de Béhuitres. Véronica Menijacques, membre de cette ONG, rappelle l'importance du dépistage et de la prévention. Nous l'écoutons.
3: Groupe Lumière et Vie nous regroupe en tout qui n'ont un survivant qui a un cancer. Tout au long de ce mois-là, nous prenons nous encore plus disponibles pour Bandimoun qui déjà est en souffrance, Bandimoun qui déjà peut vivre sa maladie-là, et surtout pour Bandimoun qui peut un père pour cause cancer, qui peut un père pour connaître qui était cancer. Donc, Lumière Vie et tout le monde concerné, nous pouvons déjà disponibles pour qu'ils nous capables d'amener une grande campagne de sensibilisation qui nous dit à du monde combien il est important pour cette affaire de dépistage. Tous les jours, nous, les radios, nous entendons qui, ben, chiffre, hein, les pévines alarmants. Donc, dépister bonheur, les cas sauvent la vie. Et la vie, après le cancer, c'est encore joli. Le 18 octobre, on a la grande messe qui pour être célébrée à Béhuitres à 9h. Et nous avons la chance d'accueillir le Rotary de Saint-Joseph, Madame Clarina, qui est Vine Rodrigue, suite à nos démarches qui nous fait à l'île de La Réunion, pour Vine guetter comment on est capable, et pour nous, comment on est capable d'aider la population rodriguaise et surtout ceux et celles qui sont survivants du cancer.
0: Pas d'augmentation du prix ni de pénurie de gaz ménager à Rodrigue.

0: Ligue. C'est l'assurance donnée hier après-midi par le chef commissaire François Grandcourt à l'issue d'une visite du dépôt de la compagnie AELDDS limitée à Béaux-Huîtres. Une visite qui intervient alors que de longues files d'attente sont observées devant plusieurs stations-service de l'île. Les autorités assurent que l'approvisionnement est maintenu et invitent la population à ne pas céder à la panique. Marie-Pierre-Emilien Philippe.
1: C'est au dépôt d'AELDDS à Béaux-Huîtres que les autorités se sont rendues cet après-midi pour faire le point sur la situation. Sur place, la compagnie assure disposer de stocks suffisants, tandis qu'une nouvelle cargaison est attendue le 8 octobre prochain.
2: Une situation au niveau AELDDS, normale. Nous avons un conteneur au moins ce qui nous vient. Nous avons un gaz qui plein, qui n'est pas vendu. La distribution peut faire l'urban filling, l'urban revendeur, 3 mois de cela. Et nous avons un gaz additionnel qui nous investit encore. Nous avons 7 conteneurs qui nous ont ajouté au marché.
1: 14 conteneurs de gaz sont arrivés avec le dernier bateau. La compagnie distribue par ailleurs en moyenne quelques 20 000 bonbonnes chaque mois.
3: 40 000 population Rodrigue. Nous vendons 20 000 bonbonnes le mois dernier. Ce mois-ci, nous vendons un peu plus que 20 000 bonbonnes. Le prochain bateau peut rentrer les 8 remplis de gaz. Mais moi, devant la population, laisse tout du monde gagner gaz.
1: Autre assurance donnée aux consommateurs, aucune hausse du prix du gaz ménager n'est envisagée pour le moment. Le chef commissaire François Grandcourt indique avoir échangé à ce sujet avec le ministre du Commerce et de la Protection des Consommateurs, Michael Sikuen.
4: On fait une cause avec le ministre du Commerce, honorable Michael Sikuen, concernant sa éventuelle augmentation de prix du gaz. Donc le ministre est rassuré moi et il finit dire moi que le gaz n'est pas pour augmenter, le prix du gaz n'est pas pour augmenter. Et qui ça message qui veut passer, n'est pas vrai. Je viens de constater moi-même que si nous avons suffisamment de gaz dans Rodrigue, et je suis bien content qu'ils me trouvent un gaz, compagnie qui importe gaz au Rodrigue, je peux dire que le prochain bateau aussi, nous pouvons gagner suffisamment de gaz pour faire un appel à la population, pas assez de panic buying.
1: Pour l'heure, l'approvisionnement se poursuit normalement à Rodrigue. Les autorités restent toutefois attentive à l'évolution de la situation en attendant l'arrivée de la prochaine cargaison prévue le 8 octobre.
0: Et en marge des nouvelles mesures annoncées par l'autorité nationale concernant la sécurité routière, il y a aussi des innovations. Le paiement des amendes pourra maintenant être fait en ligne à partir du 30 octobre grâce à l'application Corec. Cette application permettra aussi l'entrée en vigueur du permis de conduire numérique dès le 1er janvier 2027. Durant les 3 prochains mois, les détenteurs pourront vérifier si les informations affichées en ligne sont correctes et demander des modifications si besoin est. Les précisions du ministre des TIC, Avinash Ramtohel.
5: Nous approche les bien clair en ce qui concerne la digitalisation, nous fait d'une façon ordonnée, d'une façon sécurisée et nous donne, bon citoyen, les temps pour vous adapter. Nous finissons prévoir, ensemble avec le ministre et avec le blessing du cabinet, une période de transition. De transition pour que chaque conducteur soit capable de consulter ce Digital Driving License, on appelle ça le DDL, l'eau correct. Bon citoyen, bon détenteur de bon permis de conduire, vous gagnez le temps de vérifier cette information, y compris bon photo, et vous familiarisez avec ce système-là. En cas bonne personne, vous pouvez identifier bonne discrepancies dans votre information, vous pouvez contacter la police. Et le numéro de téléphone, c'est le 212-61-59, qui est disponible sur l'app Correct aussi. Et l'adresse email, c'est licensing@gov.mu.org.
0: À Maurice, la taille de l'économie mauricienne a été revue à la hausse à la suite d'une importante révision des comptes nationaux menée par Statistics Mauritius. Pour 2026, le produit intérieur brut nominal est désormais estimé à environ 873 milliards de roupies contre 801 milliards dans les précédentes estimations. Statistics Mauritius a également amélioré la prise en compte de certaines activités liées au global business. Les nouvelles estimations intègrent par ailleurs de nouvelles normes internationales de calcul permettant de mieux mesurer l'activité économique du pays.

0: Et puis à l'étranger, l'exécution de Christa Pike, la première femme devant être mise à mort aux États-Unis depuis 2023, a échoué et la condamnée a été hospitalisée après avoir survécu à l'injection létale, ont annoncé ses avocats. Cette femme condamnée à la peine capitale dans le Tennessee pour un meurtre commis il y a plus de 30 ans devait être la première femme exécutée en plus de 200 ans dans cet État du Sud. L'exécution devait avoir lieu d'un moment à l'autre, avait alors annoncé son avocat, Luke Heenan, à l'agence France-Presse. Mais après l'injection de substances létales par les autorités du Tennessee mercredi, Christa Pike, 50 ans, était toujours en vie, ont déclaré ses avocats, cités par plusieurs médias américains, dont The New York Times ou The Tennessean. Christa Pike respirait encore après avoir reçu deux doses de pentobarbital, le produit létal. Les autorités pénitentiaires n'ont fait aucun commentaire dans l'immédiat ni répondu aux sollicitations de l'AFP. La Cour suprême des États-Unis, pour rappel, la majorité conservatrice, avait autorisé mercredi l'exécution de Christa Pike, annulant un sursis accordé dans la matinée par une cour d'appel fédérale. Ce qui nous amène au rappel des titres pour clore cette édition. Journée internationale des personnes âgées. Mettre en lumière la place, l'expérience et la transmission de nos aînés. À Sigang, Herman et Marianne Casimir partagent leur vision de la longévité qu'ils associent notamment à la foi, à la prière et à la bénédiction de Dieu. Pêche à la Seine, la saison 2026 s'achève à Rodrigue avec des prises en baisse. Les Seines ont été vérifiées, mises sous scellé ce 1er octobre, le resteront jusqu'au 1er mars prochain, afin de favoriser la reproduction et le renouvellement des stocks de poissons dans les lagons. À Maurice, Statistics Mauritius revoit les estimations du PIB à la hausse. Puis sur le plan international, Christa Pike, la condamnée à mort, a survécu à l'injection létale aux États-Unis après un ultime sursis annulé. Voilà, nous sommes arrivés à la fin de cette édition de la mi-journée. Madame, monsieur, je vous remercie de votre attention. Et donc, si vous êtes à table ou si vous passez à table, bon appétit à vous. Très bonne suite de programme sur les ondes de MBC Rodrigue FM.
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0: Et oui, un joli avant-goût de l'ambiance qui vient d'azote dans l'émission La Fréquence du Midi avec Francis Prosper, en featuring avec Erlan Botois à Perdri, qui m'ont inspiré de faire un autre plaisir. C'est Rebecca avec Zoto Micro et bien sûr, c'est autre émission Fréquence du Midi. Nous pensons jusqu'à 13h. Merci beaucoup à Renuel Pierre-Louis pour la présentation de nous, journal de la mi-journée, bien sûr. Bon appétit à Zout, si je ne peux pas sa table en ce moment. On écoute ensemble Isa avec le titre Quand toi à côté, un morceau qui est pour auteur et compositeur, L'Omnic.
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Voilà, midi et 27 minutes sur les ondes de Robondry FM. Et juste avant, on écoute J.K.Z. Angel avec ce morceau, L'héritage Colette. Et là, nous continuons toujours avec de la bonne musique, Rosemary Augustin avec ce morceau, Sega Créole.

Et oui, c'était Jayon avec l'équipage au nom du père qui nous a l'occasion d'apprécier ensemble. On continue toujours avec de la bonne musique, surtout honneur à nouveau un artiste local aujourd'hui. On va l'écouter ensemble, Reboman avec ce morceau NPS.

Voilà, c'était Oumanti avec Prier entre midi et 53 minutes sur les ondes de Rodrigue FM. Et c'est pas ici que l'émission Fréquence du Midi est terminée. Merci à tous pour votre écoute et pour votre fidélité. Merci beaucoup à Stéphanie Hippolyte qui prend le relais à la technique. Marie-Danielle Perrine, nos assistantes à la production. C'était Rebecca avec vos micros. Au plaisir de vous retrouver tout à l'heure sur les ondes de Rodrigue FM pour les autres émissions. En attendant, moi, les autres en compagnie de Jean-Noël Baptiste, ex-morceau, célébrer l'amour.

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13h sur les ondes de GFM, comment ça va les amis? Un réel plaisir de vous retrouver. On sera ensemble jusqu'à 21h, mais pour l'heure, la tranche 13 à 14h, c'est Game Zone. Comment s'est passée cette journée? Une première partie déjà terminée, mais nous arrive l'autre deuxième partie et surtout qu'on se rapproche du week-end. Et un thème qui nous prend aujourd'hui pour The Game, un thème qui concerne la majorité d'entre nous d'ailleurs, parce que ce thème, c'est le café aujourd'hui. Et nous, trois jeux avec ce ban prix pour traiter du café. Est-ce qu'ils ont connaissance aussi bon? Et c'est toujours une occasion de s'informer, éduquer et de se divertir. Bonne musique, cadeaux et ambiance fun. C'est The Game.

C'est parti, les amis. 93 14 444, le numéro pour gagner le premier péri, qui est un bon de réduction non cumulable de 1000 roupies offert par Standard Solar sur les produits IT Pro et ou sur les ustensiles de cuisine venant de Turquie. Et une question très simple pour lancer les débats aujourd'hui. Quelle civilisation a découvert le café? Très simple, hein? Quelle civilisation a découvert le café? La civilisation aztèque, la civilisation égyptienne, la civilisation maya, la civilisation sumérienne ou la civilisation, je vais y arriver, civilisation éthiopienne. Alors, quelle civilisation a découvert le café? Aztèque, égyptien, maya, sumérien ou éthiopien? 93 14 444.

83 14 444, allez les amis, nous débrouillons ça, premier coffre, là, nous gagnons ça, premier cadeau offert par Standard Solar, un bon de réduction de 1000 roupies non cumulable sur les produits IT Pro et sur les ustensiles de cuisine de Tuaki. Alors très simple, quelle civilisation qui a découvert le café? Est-ce que c'est la civilisation aztèque, la civilisation égyptienne, la civilisation maya, les sumériens ou la civilisation éthiopienne? 83 14 444.

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0: Les accueils sur les ondes de GFM, 94-444, quelle civilisation a découvert le café aztèque, égyptienne, maya, sumérienne ou éthiopienne? Tout de suite, un premier appel. Et c'est une concurrente qui nous rejoint tout de suite. Bon après-midi, bienvenue dans The Game sur l'MBC Rodrigue FM. Qui s'appelle jouer avec nous?
1: C'est Annabelle de Tamara.
0: Annabelle de Tamara, on connaît aujourd'hui Journée internationale du café. Nous pérons des côtes le café licencié. Est-ce que vous parlez, Annabelle?
1: Oui.
0: Alors, quelle civilisation? Allez, on croise les doigts avec le sourire. On est là pour s'amuser, on est là pour gagner. Et vous êtes divertis, d'accord? Allez, croisez les doigts. Alors, quelle civilisation a découvert le café? Aztèque, égyptienne, maya, sumérienne ou éthiopienne? Quelle civilisation, d'après vous, Annabelle, a découvert le café pour gagner un bon de réduction non cumulable de 1000 roupies offert par Stendhal Solar?
1: Pour la réponse, c'est éthiopienne.
0: Est-ce que vous confirmez, est-ce que vous validez cette réponse, Annabelle?
1: Oui.

0: pot.
1: Ah, ah, ah, il faut valider ou pas? Est-ce que vous validez cette réponse?
0: Oui.
1: Donc, vous validez, vous confirmez?
0: Oui.
1: On vérifie.

0: C'est bien la civilisation éthiopienne qui a découvert le café très très ancienne. Et alors, ce serait un berger éthiopien, pardon, du 9e siècle qui aurait remarqué que ses chèvres devenaient très énergiques après avoir consommé les baies rouges d'un arbuste. Et oui, c'est comme ça que le café est entré dans la civilisation humaine et cela vous permet de gagner un bon de 1000 roupies de réduction offerte par cette dans non cumulable sur les produits IT Pro et les ustensiles de cuisine de Turquie. Nous avons notre première gagnante. Bravo Annabelle, c'est notre petit message pour la famille, pour le village de Tamarin, pour les alentours, pour nos auditeurs. Nous avons perdu Annabelle, on va la retrouver hors antenne pour lui, on continue. Donc, premier coffre déverrouillé pour l'origine du café qui est éthiopienne au 9e siècle après Jésus-Christ. Et oui, à cause de chèvres, cela a changé près de. Alors, on est au 21e siècle, ça fait quand même alors, 12 millénaires que le café est entré dans la civilisation humaine. Et. Notre gagnante repart avec ce bon de réduction offert par cette danse-là. On continue.
1: You win.

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0: 13h29 sur les ondes de GFM pour s'équiper aux jeunes. Nous vous êtes dans la tranche divertissement, humour et cadeau de The Game. Et comme vous le connaissez, aujourd'hui notre thème c'était le café. On a déjà une première gagnante qui a débrouillé le premier coffre qui contenait un bon de réduction non cumulable de 1000 roupies offert par Standard Solar. Un autre gagnant de Tamarin qui maintenant nous pousse passer au deuxième coffre. Alors cette fois-ci, ce sera un bon de réduction non cumulable de 1000 roupies de Standard Solar plus un ticket au côté nightclub, soirée Cototo, Kinsley Kim Boom Bang, ce samedi 3 octobre 2026 au Cocotier Nightclub. Et un grand merci à tout le monde sponsor, tout le monde partenaire qui fait vivre The Game depuis 3 saisons et qui surtout divertit et entertain nous autres, fait nous passe de bons moments et donne nous la possibilité de passer un bon week-end. C'est l'MBC Rodrigue FM, informé, éduqué et diverti. Et une question très simple aussi là pour ce deuxième jeu. D'où vient le café le plus rare du monde? D'où vient le café le plus rare du monde? De l'Indonésie, du Brésil, de la Colombie, du Venezuela ou de l'Éthiopie? D'où vient le café le plus rare du monde? Indonésie, Brésil, Colombie, Venezuela ou Éthiopie? 83 14 444.
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Deuxième partie de The Game, deuxième défi. Alors, quel est le café le plus rare du monde? Est-ce qu'il vient d'Indonésie? Est-ce qu'il vient du Brésil, de Colombie, du Venezuela ou de l'Éthiopie? 13h30.

0478-473-1444. Pour rappel, deux cadeaux. Un bon de déduction de 1000 roupies. Offert pour Standard Solar non cumulable. C'est-à-dire que pas gagné droit, zut. Un bon, plus un autre bon, quoi. Donc un bon de 1000 roupies. Sur un produit IT Pro. Sur aussi un ustensile de cuisine dessus. Qui plus un ticket d'entrée pour la soirée Côte Toc au Cocotier Night Club samedi 3 octobre 2026. Kinsley King, boom bang.

4, 23, 14, 444, les amis, nous déverrouillons ça. Deuxième coffre là, en plus deux cadeaux, un bon de réduction de 1000 roupies non cumulable offert par Standard. Cela en plus un ticket pour la soirée Côte Talk du samedi 3 octobre 2026. Kids King Boom Bang, l'événement majeur de ce week-end. Et pour profiter de votre samedi soir, juste Nick Dianou, d'où vient le café le plus rare du monde? De l'Indonésie, du Brésil, de la Colombie, du Venezuela ou de l'Éthiopie? Indonésie, Brésil, Colombie, Venezuela ou Éthiopie? Quel est le café le plus rare du monde? 83 14 444.

Et les amis, 83, 14, 444, un bon déduction de 1000 roupies non cumulables offert par Stan Dansler, plus un ticket pour la soirée du 3 octobre 2026 au Cocotier Night Club. Soirée Cototoc, Kingsley King, Boom Bang, pour découvrir quel est le café le plus rare du monde. Est-ce qu'il vient d'Indonésie? Est-ce qu'il vient du Brésil? Est-ce qu'il vient de Colombie? Est-ce qu'il vient du Venezuela? Ou est-ce qu'il vient de l'Éthiopie? 83, 14, 444.

0: Et nous avons une gagnante qui nous rejoint pour ce défi. Bon après-midi, bienvenue dans The Game.
1: Bon après-midi.
0: Qui s'appelle jouer avec nous?
1: C'est Marie-Lise
0: Méménier de Montagne du Sable. Ah, Montagne du Sable, bonjour, bonjour aux environs aussi. Alors, dis-nous, quel est le café le plus rare du monde? D'où est-ce qu'il vient? Est-ce qu'il vient d'Indonésie? Est-ce qu'il vient du Brésil, de Colombie, du Venezuela ou de l'Éthiopie? Le café le plus rare et le plus cher du monde. Indonésie? Brésil?
1: L'Indonésie.
0: Est-ce que vous validez cette réponse?
1: Pas tellement.
0: Ah, il faut dire valider ou pas. Est-ce que vous validez? Allez, on croise les doigts, on y croit avec le sourire. Est-ce que vous validez? Vous avez dit l'Indonésie. Est-ce que vous validez cette réponse?
1: Je ne sais pas.
0: Ah, il faut essayer, il faut prendre le risque. Pas oublier, on a deux cadeaux là qui paient Gaytou. Alors, un bon de réduction de Noculab, 2000 roupies offert par des Standard Solar, plus un ticket pour qu'on passer une bonne soirée au Cocotier Night Club pour la soirée Boom Bang, Kinsley Kim, Boom Bang, une jolie ambiance, une jolie façon de commencer ce week-end. Alors, dis à nous, est-ce que vous validez cette réponse?
1: Oui, c'est la dernière vie, je dis.
0: D'accord, on vérifie.

0: Allô.
1: Allô, bravo! Et c'est gagné! Ce bon d'audition de 1000 roupies offert par Stade Cela plus ce ticket pour la soirée. Le Côte Talk au Kids Taking et Boom Bang vont se produire le samedi 3 octobre 2026. Cocotiena Club sont à vous. En effet, le café le plus rare du monde vient en effet d'Indonésie. Et comment nous
0: Merci
1: tirons.
0: beaucoup.
1: Mais c'est un plaisir. Et,
0: Ah, Fukrikota,
1: Ah ben c'est super, bien sûr, ou par raccrocher, nous contactons ou hors antenne, ça fait plaisir à nos bons sponsors, tous nos auditeurs, Tan ou la

0: Et c'est Zot qui fait nos radios,
1: Ah,
0: c'est Zot
1: merci
0: qui fait The Game.
1: beaucoup.
0: Un message pour la famille, pour les amis.
1: Oui, je profite de cette belle occasion pour faire un petit coucou à ma fille Rihanna Tamoris, son mari Kevin, et ma petite-fille, sa petite-fille Chiara, et si, pour ma sœur et bien Olivia Michel, son mari, ses enfants, et un petit coucou à tout mon bonne sœur de Il Rodrigo aussi, mon bon frère, mon maman, et toutes ces conférences.
0: Merci beaucoup, ça nous fait vraiment plaisir de faire ce plaisir. Surtout, vous pas raccrocher ou vous contacte hors antenne tout de suite.
1: Mais je suis à portable. Ok, portable.
0: Je vous rappelle, ne vous en faites pas.
1: Ok.
0: Et voilà, un réel plaisir de vous faire passer un bon moment, de vous offrir des cadeaux. Le défi n'était pas évident, mais notre gagnante l'a remporté haut la main. Le café le plus rare du monde, en effet, c'est l'Indonésie. Mais de Paris, c'était un événement musical, on attaque le dernier jeu.

On enchaîne tout de suite sur le troisième jeu. Moins de 3 minutes avant la fermeture du coffre. 3 cadeaux. Un ticket pour visiter le jardin des 5 sens. Un bon de réduction non cumulable. 2000 roupies offert par Standard Solar. Plus encore un ticket supplémentaire pour la soirée Côte Toc où Kingsley King et Boom Bang vont se produire au Cocotier Night Club le samedi 3 octobre 2026. C'est ça The Game. Et c'est ça un nouveau sponsor, un nouveau fidèle partenaire. Attention, le café est bon pour la santé, mais il faut le consommer avec modération. Il a plusieurs bienfaits, plusieurs effets positifs sur la santé, mais il y en a un qui est faux. Lequel ? Alors, le café améliore les performances. Le café réduit la tension artérielle. Le café peut stimuler le métabolisme. Le café peut stimuler, soutenir les fonctions cérébrales. Ou le café peut contribuer à l'équilibre de la glycémie. Améliore les performances, réduit la tension artérielle, peut stimuler le métabolisme, peut soutenir les fonctions cérébrales, peut contribuer à l'équilibre de la glycémie. Parmi ces 5 bienfaits, l'un est faux. Lequel ? Moins de 2 minutes.

Et c'est terminé pour aujourd'hui. Bravo à nos gagnantes, deux gagnantes. Et oui, l'agent féminine en France qui a remporté deux coffres sur trois. On revient pour le dernier game de la semaine. Merci à Zotou, merci à Stéphanie Polite, Franck Millet, le support technique. Merci à Pascaline Allain, notre assistante de production. On continue dans la bonne musique, dans la vibe, jusqu'à 14h, le point info en créole proposé par la rédaction. Et merci pour votre fidélité. Si je devrais prendre travail, bon courage. On est ensemble jusqu'à 21h. Ceux qui préparent une garde de nuit, on se retrouve pour d'autres émissions tout à l'heure. Moi, pour ma part, ce sera 17h pour le grand format actu. Restez branchés.

0: Il arrive désir à tantôt le Rodrigue FM. Bon après-midi à tous. Avec plaisir, qui nous accueille Mario Lisette pour présentation du premier point info pour cet après-midi-là. Bon après-midi, Mario.
1: Merci, Rebecca. Bon après-midi à vous aussi. Madame Missier, bon après-midi et merci au Père Jeune nous pour sa flash en créole. Femti à la pisse la scène dans Rodrigue, sa 1er octobre. Dimanche également, femture la pisse à la scène dans l'île. Ben officier God pêche donc ce petit à pied d'œuvre aujourd'hui comme matin pour procéder à la vérification, mesure et mise sous scellé. Ben la scène, ben sa ban équipement là pour rester ainsi sous scellé jusqu'à le 1er mars prochain, conformément à la période femture la pisse la scène. Du coup, Ban PCR, le bilan de la saison 2026 est jugé moins satisfaisant qui l'année précédente. D'après plusieurs chefs PCR, ban prise une moins importante cette année-là, notamment en raison rareté ban mulé. Sa période de fermeture là, vise notamment pour permettre à ban ressources là, donc à sa ban ressource là, reproduire et contribuer ainsi à renouvellement ban stock poisson dans nos lagons. L'ère de la longévité, réponse ben système pour vivre plus longtemps. C'est thème qui nous choisir cette année pour célébrer journée internationale ben personne âgée observée le 1er octobre chaque année. L'occasion pour nous intéresser nous bien sûr à l'espérance de vie, au traitement qui est réservé à ben dimoun ben grand dimoun, mais aussi à ben connaissance, qu'à sagesse, qu'à l'expérience qui nous ben aîné et non pour partager. Sa 1er octobre, il marque le lancement Octobre Rose, mois sensibilisation au cancer 5, dépistage. À sa l'occasion-là, groupe Lumière et Vie propose une campagne sensibilisation, ben échange et un temps d'écoute pour accompagner ben malades et autres pros. Parmi ben temps fort, sa mois-là, participation d'un membre Rotary Club Saint-Joseph La Réunion et qu'un messe solidarité qui célébrait donc pour célébrer dimanche le 18 octobre dans l'église Saint-Pierre Béozuit. Véronica Jacques, donc Véronica Amunier-Jacques, membre du groupe là, rappelle donc l'importance des dépistages et de prévention. Mieux comprendre pour mieux prévenir. Dans Rodrigue, donc, sensibilisation autour des dangers liés à la drogue puis continuer. Une formation 3 jours, une commencée aujourd'hui, c'est plutôt hier, dans Centre Zénésec, la famille en sous-anglais. L'objectif, c'est pour renforcer une capacité qui est appelée pour intervenir auprès de Zen de la communauté. Donc, une initiative, Commission Zénésec Sport, en partenariat avec National Agency for Drug Control, NALEC. Le plan national à la taille de l'économie mauricienne l'une revoir donc à la hausse à la suite d'une importante révision d'un compte national mené par Statistics Mauritius pour 2026. PIB nominal est désormais estimé à environ 873 milliards roupies contre 801 milliards roupies dans précédente estimation. Statistics Mauritius signe également améliore prise en compte certaines activités qui liées au global business. Une nouvelle estimation intégrée donc par ailleurs une nouvelle norme internationale de calcul qui permet de mieux mesurer l'activité économique pays. Et puis des hors dans Chipko, donc Nati la ville de Brandenburg en Allemagne, donc un travaux il reprend en mars. Alors un chantier inhabituel, une grande grue donc il y a en place un support en acier, une montée petit à petit, une mat donc entre lits puis élevé donc vers le ciel. Alors si tout ça déroule comme il prévoit, l'entreprise de construction Gigon estimée qui éolienne plie haute du monde pour donc pouvoir le jour ici environ 360 mètres de la plaque de fondation

à la pointe du Rotor. Alors, donc, l'installation-là, elle est ainsi, donc, deuxième plus haute construction en Allemagne, après Tour de télévision de Berlin, et que ce 368 mètres. Eh bien, voilà, nous fin arrivons à la fin de nos flashs. Merci au fin de suivi. Moi, surtout, passez une bonne journée, Laurent Rodrigue FM. Donc, comme vous retrouvez vous tout à l'heure, 4h, pour Flash en français. Sinon, c'est Rebecca qui vous l'a dit un petit moment pour la suite de l'émission, Laurent Rodrigue FM.

Bon après-midi à tous, chers auditeurs, et surtout bienvenue dans l'émission Mémoire en Mélodie. C'est Rebecca avec Zoto Micro. Merci beaucoup d'être toujours là, toujours fidèle à la MBC Rodrigue FM. Merci beaucoup à Stéphanie et Hippolyte pour le support à la technique. On sera ensemble jusqu'à 15h. Et bien sûr, aujourd'hui, on vous propose, comme d'habitude, de belles chansons, souvenirs, notre album Souvenirs qui nous fera voyager à travers le temps. Aujourd'hui, capture 1982 pour retrouver deux légendes, Paul McCartney et Stevie Wonder. Ensemble, ils réunissent les touches noires et blanches du piano pour signer un magnifique hymne à l'harmonie et au vivre ensemble. Place au souvenir, voici Ebony and Ivory. Bonne écoute.

Oui, quel dynamisme! C'était l'éternel Cliff Richard et son incontournable Bang Bang qui m'ont inspiré une fesse de plaisir. Salutations à tous ceux et celles qui travaillent en ce moment et qui nous écoutent. Salutations également à nos bandes Grandi Moon, nous pas oublier eux, et aussi à tous ceux et celles qui peuvent écouter nous à l'île Maurice et aussi ailleurs via Internet. Nous espérons que vous avez passé un agréable jeudi à l'écoute de la MBC Rodrigue FM. On continue toujours avec de la bonne musique. On quitte le rock britannique pour retrouver toute la sensibilité de la variété française des années 70. Eh ben oui, en 1976, une grande voix de la chanson nous livrait un titre empreint de nostalgie et surtout de cette douceur devenue une véritable signature. Place à l'implacable et l'incomparable Michel Thor avec Je m'appelle Michel. On vous souhaite de...

Et oui, c'était A Hard Day's Night avec The Beatles, toute l'énergie des quatre garçons dans le vent avec la mythique A Hard Day's Night des Beatles. Et bien sûr, changement d'ambiance maintenant, on troque le rock britannique pour le charme envoûtant des grands crooners. En 1979, le séducteur espagnol faisait chavirer les cœurs avec cette ritournelle teintée de nostalgie et surtout de douceur. Voici l'incomparable Julio Iglesias avec Où est passée ma bohème. On vous souhaite bonne écoute et bien sûr, on espère que vous passez d'agréables moments à l'écoute de la MBC Rodrigue FM en retour en arrière avec notre album musical Souvenirs.

Il y a longtemps, quand j'étais un enfant, ma mère me racontait l'histoire d'un homme venu d'ailleurs, de plus loin. Il disait que la vie, que le monde était en danger. Il faut s'en aller.

Et oui, c'était un vrai voyage en apesanteur. Jairo qui vient de nous offrir un passeport direct pour les étoiles avec ses jardins du ciel. On espère que vous n'avez pas trop le vertige tant la vue d'en haut était magnifique. Et pour la suite, pas question de redescendre brutalement sur Terre. On garde cette belle légèreté, mais en changeant complètement de décor et de cadence.

France. Direction Birmingham pour retrouver les vibrations reggae chaloupées de UB40. Même si le titre affirme le contraire, on compte bien les retenir encore quelques minutes. Voici UB40 avec I Really Can't Stay. Montez le son et appréciez cette belle chanson.

Et voilà, chers auditeurs, les meilleures choses ont une fin et notre voyage dans le temps touche à sa fin pour aujourd'hui. Un grand merci d'avoir partagé ces beaux moments de nostalgie et de musique avec nous. Merci beaucoup à Stéphanie Hippolyte pour le support à la technique. On n'oublie pas Marie-Danielle Perry, notre assistante à la production. Et c'était Rebecca avec vous au micro pour vous accompagner pendant 1 heure avec de belles notes musicales pour raviver vos souvenirs et pour refermer ce chapitre en beauté et en toute émotion. Je vous laisse apprécier avec un sommet de la chanson américaine en 1978 au piano. Billy Joel signait une ballade monumentale et poignante sur la rareté et la valeur de la sincérité. Et pour conclure notre émission, voici le sublime Honesty de Billy Joel. Prenez bien soin de vous. Excellente fin de journée à l'écoute de la radio et de nos programmes. Et surtout, à très vite pour d'autres souvenirs en mélodie.

Il est 15h passé d'une minute sur les ondes de Rodrigue FM. Très bon après-midi à vous tous et quel plaisir de vous retrouver pour votre émission Carnet de voyage.

Alors, où est-ce qu'on va vous emmener cet après-midi en voyage à travers le monde, à découvrir les beaux endroits du monde situés sur la péninsule ibérique en Europe? Ce territoire comprend

17 régions autonomes aux paysages et cultures variées. Et si je vous dis que sa capitale est Madrid? Et bien sûr, vous avez deviné, on vous emmène en Espagne, mais pas dans la capitale espagnole, on vous emmène visiter Andalousie. Plus précisément, Andalousie.

Et quoi exactement à Andalousie? Donc on va visiter les productions d'olives en Andalousie qui nous permet de découvrir le premier producteur mondial d'huile d'olive à travers ses oliviers centenaires et ses moulins traditionnels modernes. Alors les principaux lieux et titres de visite à découvrir, il y a la province de Hahn, capitale mondiale, premier producteur mondial. Nous pouvons y visiter des domaines renommés comme Castillo de Cana, production historique depuis 1780, ou alors Picualia pour admirer les installations ultramodernes et déguster l'huile de variété Picual. La région de Séville, par exemple, idéale pour une excursion d'une demi-journée dans une hacienda traditionnelle. Des agences comme Naturanda proposent des visites guidées de fermes oléicoles comme les moulins en pierre et les dégustations d'huile d'olive vierge extra. La province de Malaga et Ronda, pourquoi pas visiter le domaine La Organique près de Ronda pour combiner paysages d'oliviers écologiques et design artistique signé par Philippe Stark. Et enfin, il y a aussi la province de Grenade pour profiter d'une introduction guidée au cœur des oliviers avec des dégustations combinant l'huile, les olives des tables et vinaigre. Et voici le voyage qu'on vous propose en cet après-midi à 15h passées de 5 minutes. On se rend à Andalousie avec Kenji Girac, Andalouse.

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Et cet après-midi, on vous emmène visiter les productions d'olive d'Andalousie. Alors, peut-être on va commencer par les routes du tourisme de l'huile Andalousie, un voyage à travers le paysage, les fêtes et les tables d'huile d'olive. L'oléotourisme, c'est une façon très divertissante de visiter l'Andalousie, la plus grande région productrice d'huile d'olive extra vierge au monde. De visiter aussi les oliveraies, les moulins, les musées de l'huile, les fermes, les festivals et les dégustations. Et de découvrir la gastronomie de restaurants à Livou, qui occupe une place d'honneur. La Provence de Haen est en... Au fait, on est le premier producteur au monde et l'olivier marque la vie de bon nombre de ses habitants, ainsi que le calendrier des fêtes. La Fiesta del Primer Aceite, la fête de la première huile, est la plus importante. Elle est célébrée chaque année dans une commune différente de la province qui compte au total 3 appellations d'origine. Sierra de Segura, Sierra de Cazorla et Sierra Magina. Et dans la province de Haen, le moulin d'huile Oro Bailen, élu premier au monde, et R de Haen nous propose des expériences appétissantes comme celle de pouvoir fabriquer sa propre huile d'olive extra vierge, des dégustations dans des champs au bord de Guadalquivir ou encore dormir au milieu des oliviers. Toujours dans la province de Haen, on trouve le moulin de Castillo de Canna avec une histoire oléicole qui a débuté en 1780, comme mentionné au tout début. Le moulin oléicola San Francisco de Berguijar, est un pionnier du tourisme pétrolier et propose une variété d'activités telles que des ateliers, des expériences et des visites guidées, tandis que le moulin d'huile Cortijo Espiritu Santo, installé dans une ferme du XVIIe siècle près d'Ubeda, offre la possibilité de déguster des plats typiques préparé avec ses huiles. À Baeza, visitez le musée de la culture de l'olive et la Casa del Aceite et à Ubeda, le centre d'interprétation de l'olive et de l'huile.

Dans un moment, on va continuer sur les routes du tourisme de l'huile d'Andalousie. Mais d'abord, on va écouter Como un sueño. 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

Eh bien, ça, c'est la belle voix de Kat de Luna que vous entendez sur un très beau morceau en espagnol. Elle chante en espagnol, mais en réalité, elle est américaine. Kathleen Imperatriz de Luna.

Et nous poursuivons notre voyage sur les routes du tourisme de l'huile d'Andalousie. Alors, où en étions-nous? Le musée de Tira Olioem, centre interactif moderne situé à Menguibar, où il est très facile et amusant de comprendre le monde de l'huile d'olive extra vierge. Dans la Sierra de Cazorla, on peut visiter le moulin à l'huile historique La Almedina, un ancien palais seigneurial qui conserve des pièces impressionnantes, notamment l'énorme poutre du pressoir et qui abrite des hébergements ruraux. Et dans la Sierra Marina, on peut vivre l'expérience d'être oéliculteur d'un jour. Quant aux variétés d'Ivou, en Andalousie, on trouve la picual le plus fruité et le plus abondante dans les provinces de Cordoue, Grenade, Aran et Malaga. Il y a aussi l'oji blanca, plus amère et avec un arrière-goût d'amande en fin de bouche, très commune dans les provinces de Malaga, Séville et Cordoue, et l'arbequina, de plus en plus populaire en Andalousie, qui produit une huile douce, délicate et légèrement piquante. Et pour résumer cela, on peut dire que l'Andalousie est la destination idéale pour les amateurs d'huile d'olive extra vierge et tous ceux qui s'intéressent à la culture de l'olive. Avec ses routes de l'huile, ses fêtes et ses musées, vous saurez tout sur les vous et ses tares liquides et vous dégusterez ce nectar de la gastronomie. Le chanteur espagnol Enrique Iglesias, amigo vulnerable.

C'était Enrique Iglesias avec Amigo Vulnerable qui nous emmène à 15h passées de 22 minutes et nous on va continuer notre voyage au cœur de l'huile d'olive espagnole. Dégustation d'huile d'olive, promenade et visites guidées permettent de découvrir la culture de l'olivier à la sauce. L'oléotourisme en Espagne nous invite à pénétrer dans les moulins à l'huile, à se promener au milieu des oliviers et à découvrir comment chaque variété, chaque récolte et chaque méthode d'élaboration influence l'huile d'olive vierge extra. Cette expérience se décline tout au long de l'année et associe dégustation, gastronomie, hébergement, de charme, bien-être, patrimoine, héritage et nature dans des destinations où la culture de l'olivier fait partie intégrante du paysage, de la mémoire et de la vie quotidienne. Dans les territoires oléicoles, le paysage devient une composante du récit, tandis que des villages, domaines et cortijos, donc des domaines ruraux traditionnels, témoignent d'une culture agricole toujours vivante qui trouve dans le tourisme une nouvelle manière de se faire connaître.

La visite de ces lieux permet de découvrir le produit, mais aussi les personnes, les traditions et les rythmes saisonniers qui ont façonné au fil des générations de vastes territoires ruraux espagnols. Les moulins à l'huile occupent une place centrale dans cette offre aux lieux touristiques. Le visiteur y suit le parcours de l'olive, de sa réception jusqu'au stockage de l'huile et découvre l'importance de facteurs tels que la variété, le moment de la récolte, la température du malaxage ou les systèmes d'extraction. Les espaces muséographiques et pédagogiques permettent de comparer les techniques les plus traditionnelles avec les technologies de dernière génération. Et l'on doit ajouter que la visite ne s'arrête pas à la chaîne de production. Les dégustations, qu'elles soient techniques ou destinées au grand public, permettent d'apprendre à reconnaître les arômes, les saveurs et les nuances de l'huile, souvent accompagnées de produits locaux. L'offre s'enrichit des petits déjeuners traditionnels de meunier et de menus élaborés à partir de différentes huiles. Différentes huiles, donc d'ateliers de cuisine, de promenades à pied ou à cheval, de parcours parmi les oliviers millénaires et de séjours dans les hébergements ruraux de charme. Certaines expériences comprennent également un circuit spa, des soins oléothérapie, et bien oui, ça existe aussi, ou les ateliers de fabrication de savon ou de crème. C'est une Andalouse pour continuer en musique avec Julien Clerc.

Poursuivons notre voyage à Andalousie, en Andalousie. Donc, on visite l'huile d'olive. Donc, on visite bien sûr, on va découvrir plutôt la culture de l'olivier à la sauce. On visite bien sûr les productions de l'huile d'olive.

Le calendrier constitue une composante essentielle de l'expérience. L'automne, notamment en octobre et en novembre, en Espagne, permet aux voyageurs de découvrir la récolte, le nettoyage des olives et l'activité dans la cour du moulin à l'huile. Avec la possibilité de certains cas de participer à la cueillette manuelle. En hiver, l'attention se déplace sur l'intérieur, où les olives sont broyées. La pâte obtenue est malaxée, puis l'huile est séparée et filtrée, tandis que dans les oliveraies se poursuivent des travaux tels que la taille, le débroussaillage et la fertilisation. Quand même un gros travail qui nécessite beaucoup de main-d'œuvre. Le printemps offre le spectacle de la floraison des olives au moment bref et délicat qui transforme l'aspect des plantations et permet de mieux comprendre une phase moins visible du cycle agricole. Et en été, lorsque l'activité des moulins à l'huile est moindre, les visites peuvent s'orienter vers les dégustations à l'ombre, des pique-niques, des promenades dans le domaine et des activités programmées aux heures où les températures sont plus douces.

La géographie élargit les possibilités et permet de constater qu'il n'existe pas un seul paysage de l'huile d'olive. Ahen offre l'image la plus vaste de l'oliveraie, on en a parlé, avec plus de 70 millions d'arbres, des châteaux et un large éventail de moulins à huile et expériences autour de l'huile d'olive extra vierge. Cordouet, associé à ceci campagne, Cortijos, moulins historiques et villages de tradition oléicole. Ces villes réunissent haciendas, plantations et patrimoine, tandis que Grenade compte des oliveraies face à la Sierra Nevada, tandis que Huelva apporte son influence atlantique. Badajoz et Cáceres mêlent dehesas, vastes paysages de pâturages et de chênes, vignobles, moulins et variétés locales. Ciudad Real ajoute ses zones humides et des paysages de la Mancha, tandis que Tarragona relie la culture de l'huile à la Méditerranée, à la vigne et aux oliviers.

0: Oui, d'abord une page de pub.
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de la réalité des villages. Ces expériences qui favorisent la découverte des travaux agricoles renforcent le lien avec les producteurs, se permettent de mieux apprécier la traçabilité, la fraîcheur et aussi, bien sûr, la qualité. Le contact direct avec ceux qui cultivent les oliviers et élaborent l'huile permet de comprendre les décisions qui interviennent à chaque étape du processus, depuis les soins apportés à l'arbre jusqu'à la conservation du produit fini. Bien sûr, de nombreuses initiatives intègrent des contenus consacrés à l'agriculture durable, à la valorisation des sous-produits et à l'utilisation efficace des ressources. On met un peu d'accent dessus. À la biodiversité et à l'économie circulaire, elle contribue également à dynamiser les territoires ruraux, à diversifier les sources de revenus, des moulins à huile et des domaines, et à transformer des installations initialement conçues pour la production en espaces de découverte, de gastronomie et d'accueil. Julio Iglesias, Malacostumbrada.

Et nous allons à présent nous rendre aux principaux moulins à huile, l'oléotourisme sur la Costa del Sol. C'est une route des principaux moulins à l'huile d'olive. On continue à parler de l'oléotourisme. Eh bien, c'est une activité de plus en plus populaire dans la province de Malaga, même si l'offre touristique des moulins à l'huile d'olive n'est pas encore aussi variée que celle des caves à vin. De nombreux producteurs d'olives ouvrent leurs portes à ceux qui souhaitent connaître les secrets de ce que l'on appelle l'or liquide. En plus des visites et de leurs installations, des nombreux moulins ouvrent aux visiteurs leurs champs d'oliviers, organisent des dégustations de leurs différentes variétés d'huile d'olive ou des délices de leur déjeuner molineros typique. On va faire un itinéraire de l'oléotourisme dans la province de Malaga. C'est parti! On débute à Molino del Hortelano. Le Molino del Hortelano nous attend à Casa Bermiga. Bermija, si on veut bien prononcer en espagnol. Un moulin à l'huile d'olive familial où le soin des produits est le grand protagoniste. On se consacre à la production d'huile d'olive bio dans l'intégralité du processus, c'est-à-dire culture, récolte et nettoyage, broyage, extraction, stockage, mise en bouteille et commercialisation. Nous pouvons non seulement visiter leurs installations, mais aussi un ancien musée et conclure l'excursion avec la dégustation de leur huile d'olive vierge extra. D'une seule variété. Et ce n'est pas tout. Ce moulin nous offre aussi la possibilité de goûter à un authentique déjeuner molinero avec du pain, de l'huile d'olive, des olives et du café à la casserole.

Et on va quitter Molino del Hortelano pour retrouver la Organic Experience à Ronda. C'est une authentique et complète expérience oléotouristique qui nous attend à Ronda. À la Organic Experience, une belle ferme du 19e siècle transformée en hôtel rural, entourée d'oliviers, avec une impressionnante vue sur les montagnes de la Seriana de Ronda. Plutôt tentant, n'est-ce pas? C'est un projet d'agriculture 100% biologique et de tourisme gastronomique durable où l'huile est la vedette. Alors on peut profiter des champs d'oliviers, des vignes et de nombreuses surprises pour les sens. Bien sûr, là, on parle d'aiguiser nos sens. Découpe, donc, c'est une grande coopérative de producteurs d'huile d'olive vierge extra.

de vin et de bétail. Elle se trouve à Antequera, où elle propose aussi la visite d'un musée avec des moulins centenaires parfaitement conservés. L'occasion de voyager dans le passé pour savoir comment les ancêtres espagnols produisaient leur huile d'olive.

Il y a aussi Finca La Torre en Antequera, l'un des domaines qui élabore l'une des huiles d'olive vierge extra les plus prisées de ces dernières années et également établie à Antequera. La Finca de Torre, c'est l'un des moulins à l'huile d'olive les plus réputés de la province. Vous aurez l'occasion d'y voir le champ d'oliviers de culture écologique autour du moulin, des installations et le processus de production de l'huile. Et bien sûr, pour terminer la visite, la dégustation des huiles d'olive vierges extra les plus fameuses et de mise, parmi lesquelles l'huile Hoja Blanca, l'une des variétés les plus récompensées en Espagne et aussi dans le monde, il faut le dire.

Et un autre moulin, c'est Acetes Molisur à Al-Huaren El Grande. Acetes Molisur, c'est un moulin familial situé à Al-Huaren El Grande qui se consacre à non seulement à l'élaboration d'huile d'olive vierge extra, mais aussi à la diffusion de la tradition ancestrale oléicole de la vallée du Guadalhorce. Vous aurez l'opportunité de découvrir le processus actuel de production de l'huile et de voyager 100 ans en arrière en visitant un ancien moulin en parfait état et toujours en fonctionnement.

Et il y a aussi la fabrique d'huile d'olive El Molino à Garobo, donc à Garobo. Voilà, c'est difficile des fois à prononcer. On va pouvoir trouver l'original moulin El Molino, où l'on combine des techniques de production les plus modernes avec la tradition qui apporte réellement de la valeur au produit. Dans cette petite fabrique à côté des machines qui servent à préparer l'huile d'olive, nous allons pouvoir admirer des photos qui témoignent de l'évolution de processus d'élaboration au fil des années. Alors vous n'allez pas repartir de cet emblématique moulin sans une délicieuse carafe d'huile d'olive vierge extra El Molino. Eh bien oui, se détendre, profiter de l'or liquide à Malaga dans un cadre naturel privilégié, déguster et comparer de nouvelles saveurs et mieux connaître l'histoire des oliviers, l'oïlotourisme, c'est une expérience qui attire chaque année toujours les plus d'amoureux de la bonne cuisine dans la province de Malaga. Il ne s'agit que d'une sélection parmi tous les moulins à l'huile d'olive vierge extra. Il y en a donc bien d'autres à découvrir. Eh bien, notre voyage prend fin ici. C'était vraiment un plaisir de vous faire voyager à travers les productions d'huile d'olive d'Andalousie. Merci de votre écoute et de votre fidélité. Dans quelques instants, le flash en français. On termine en musique avec Aventura Cuando Volverás. On vous souhaite de passer d'excellents moments à l'écoute de la radio.

0: 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Le flash en français vous sera présenté par Mario Lisette. Bon après-midi à vous, Mario.
1: Merci beaucoup, Rosie. Bon après-midi à vous également.

Madame, Monsieur, bon après-midi et merci si vous nous rejoignez à l'instant pour ce Flash Info. Dimanche prochain, les animaux aussi pourront aller à la messe. Une journée mondiale leur est dédiée. Le 4 octobre, le Lions Club de Rodrigue marque le coup donc en consacrant une célébration aux animaux de compagnie, donc ainsi qu'aux animaux d'élevage. La messe de 7h en la cathédrale de Saint-Gabriel accueillera les humains et leurs compagnons avant cette événement, rencontre avec ceux qui s'impliquent directement dans cette initiative. Donc, vous pourrez donc suivre un reportage dans nos prochaines éditions. La pêche à la Seine ferme ce 1er octobre à Rodrigue jusqu'au 28 février prochain. Ce matin, les gardes-pêche ont commencé à mettre les filets sous scellés. Les pêcheurs dressent, eux, le bilan d'une saison moins fructueuse que l'an dernier. Cette période de fermeture doit notamment permettre le renouvellement des stocks de poissons dans les lagons. L'ère de la longévité, repenser les systèmes pour vivre plus longtemps, c'est le thème choisi cette année pour célébrer la Journée internationale des personnes âgées observée en le 1er octobre de chaque année. L'occasion de s'intéresser à l'espérance de vie, aux traitements réservés aux personnes âgées, mais aussi aux connaissances, à la sagesse et à l'expérience que nos aînés ont à partager du moins. Ce 1er octobre marque également le lancement d'Octobre Rose, mois de sensibilisation au cancer du sein et au dépistage. À cette occasion, le groupe Lumière et Vie propose une campagne de sensibilisation, des échanges et un temps d'écoute pour accompagner les malades et leurs proches. Parmi les temps forts de ce mois, la participation de membres du Rotary Club Saint-Joseph de la Réunion et une messe de solidarité célébrée le dimanche 18 octobre à l'église Saint-Pierre. Pierre de Biosuitre, Véronica Meunier-Jacques, membre du groupe, rappelle l'importance du dépistage et de la prévention. Et puis à l'étranger, les automobilistes allemands bénéficient depuis jeudi d'un coup de pouce fiscal de 17 centimes par litre à la pompe, mesure destinée à amortir la flambée des prix donc des carburants liés au conflit au Moyen-Orient. Le gouvernement du chancelier conservateur Friedrich Merz s'est accordé en septembre sur une réduction de la taxe sur l'énergie pour l'essence et le gazole de 14 centimes par litre, applicable du 1er octobre à fin 2026. TVA comprise, la baisse

0: ça atteint 17 centimes par litre. Et puis un avion reliant Dubaï à Tel Aviv a dû effectuer un atterrissage d'urgence en Arabie Saoudite durant la journée d'hier, donc à la suite d'un incident survenu à bord. Selon les autorités israéliennes, le pilote aurait été attaqué par son copilote qui aurait tenté de prendre le contrôle de l'appareil. Les circonstances exactes de l'incident restent à établir. Les autorités israéliennes ont indiqué que le Shin Bet et le Mossad enquêter sur les faits. La piste d'un possible acte terroriste est notamment examinée par les enquêteurs. L'avion a finalement été contraint de se poser en urgence en Arabie Saoudite. L'enquête devra désormais déterminer les circonstances précises de l'incident et les motivations éventuelles du copilote. Et voilà, c'est la fin de ce Flash Info. Merci de l'avoir suivi. Le prochain rendez-vous avec l'actualité, ce sera tout à l'heure à 18h précise. Ce sera cette fois-ci le journal en créole. Sinon, je vous laisse en compagnie de Rosie pour la suite. À tout de suite.
1: Merci à vous, Mario. On va vous retrouver, comme vous l'avez dit, à 18h.
0: Merci, Rosie. À tout à l'heure, donc.
1: À tout à l'heure. Il est 16h passé de 5 minutes sur les ondes de Rodrigue FM. Nous poursuivons avec ce communiqué du Central Electricity Board. Les abonnés de Grand Lafourche Corail sont avisés que la fourniture d'énergie sera interrompue de 12h à 13h le vendredi 2 octobre 2026 en raison des travaux qui seront effectués sur le réseau électrique. La fourniture sera rétablie sans préavis à l'achèvement des travaux. Le CEB prie sa fidèle clientèle affectée par cette coupure de bien vouloir l'excuser pour tout inconvénient. Et pour tout de suite, la rediffusion de l'émission Focus Famille de ce matin. Bonne écoute.

Un plaisir retrouve où pour une nouvelle émission. Bienvenue dans le Focus Famille de ce jeudi. Bonjour à toutes et à tous. Le focus de ce jeudi basé sur un service. Un service qui met en place par la MFPWA, Mauritius Family Planning and Welfare Association. Une bonne nouvelle pour les familles, les parents, mais surtout les jeunes. C'est un service qui vise à répondre à les questions que les jeunes posent autour de l'âge de la puberté surtout. C'est quoi la puberté? Comment la jeunesse est capable d'apprendre prothèse lui-même contre les prédateurs sexuels, comment les corps un jeune les développer et comment les capables réagir face à un problème émotionnel et affectif qui un jeune capable ena, le chatbot mis en place par la MFPWA aide ban jeune non seulement pour répondre à zot ban questions mais aussi pour écouter zot. En plus de l'écoute, lui aussi permet à ban jeune connaît qui ban service que la MFPWA offert. La Mauritius Family Planning and Welfare Association Tia Rodrigue la semaine dernière et nous avons l'occasion pour jouer avec ban membre. Une rencontre qui nous propose dans quelques instants. Restez branchés.

0: nous avons parmi nous un membre de la MFPWA, Mauritius Family Planning and Welfare Association. Nous avons sur le plateau, nous avons le plaisir pour accueillir sur le plateau en ce jeudi, M. Sanjay Biyari, qui est chargé de programme, et aussi le président de la MFPWA, M. Debuden Omkumar. Messieurs, bonjour.
1: Bonjour. Bonjour.
0: Donc peut-être nous commençons par le but de notre visite à Rodrigue. Quel est le but le programme qui se tenait et un petit peu l'objectif de cette venue à Rodrigue. Nous commençons par le président, monsieur Omkumar.
2: Merci. Donc, le but de nos programmes, c'est-à-dire nous avons un programme de 4 jours. Et le but de ce programme, c'est surtout pour organiser un workshop, une campagne de sensibilisation et une commission, c'est-à-dire différents officiers et les commissaires, pour nous capables, comment dire, faire nos objectifs, vous un peu de l'avant. Mais le main problème, c'était pour une réflexion cause pour ban civil society organization et ban peer leaders qui nous pensent comme un champion pour prendre nos, comment dire, messages pour les amener jusqu'à ban ZNS. Et les full concentration, c'est dans le ZNS. Et deuxième partie de nos programmes, c'est, comment dire, nous développons un chatbot, Gen Z appelle ça. C'est-à-dire que les ZNS capables posent la question et avec sa chatbox-là, et lui pour gagner une réponse. Parce qu'il nous trouvait aujourd'hui beaucoup de chaînes, autres gagnent une petite hésitation, une petite, honte pour du moins une certaine question, comment dire, pour capable, avec son parent ou avec son petit monde. Donc, ce qu'il fallait, il pose cette question-là, chatbox, et chatbox-là capable d'expliquer lui qui n'arrivait. Par exemple, si un petit problème assez sensible, dans son écho, mais parfois, il ne faut pas poser la question. Donc, c'est avec cette chatbox-là qu'on dit poser pour gagner son bonne réponse. Et chatbox-là, nous finissons l'enseignement dans Maurice le 9 juillet l'année passée, 2026, et pas l'année passée, cette année-ci, 2026. Et ça, et projet-là, il est encouragé par l'European Union. Un des bonnes buts à poser là, l'European Union, j'ai nous besoin de développer quelque chose digital pour les jeunes, pour porter les informations et les services et ben l'information avec eux. 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Nous avons un officier besoin de nous autres un bon environnement de travail. Donc nous pensons que nos bureaux nous besoin améliorer. Donc nous trouvons un contracteur pour capable de nous autres un travail pour améliorer les bureaux. Et puis ça, nous avons un bureau à Conduroy. Là-bas aussi, nous pouvons faire un peu d'amélioration. Ça veut dire que nous venons aussi à faire infrastructure des MFPWA. Quatrième, nous pouvons discuter de certains projets avec une commission. Et surtout, nous pouvons penser à une commission de la ZNS qui nous bute, mais nous lisons avec d'autres.

0: pensais nous développer, nous pour cause avec ça. Et dernièrement, je pensais que nous avons un contact direct avec Manzénès pour nous capables partager nous l'opinion, nous capables gagner notre point de vue et pour nous capables améliorer, comment dire, nos services que nous donnons. Ça, c'est le base. Donc, mon carré demande M. Biary, s'il est capable d'ajouter une partie de ce volet.
1: Bien sûr, d'un petit moment, nous pouvons causer avec Monsieur Biary. Donc,
0: Oui.
1: c'est qui au Pédianou, là, Monsieur Omkouma, c'est une bonne nouvelle pour ma famille. Nous guettons dans sa contexte de la famille, là. C'est une bonne nouvelle. Nous pouvons causer l'eau. Sexual and reproductive health.
0: Oui.
1: La santé sexuelle et reproductive. Et ce, c'est ben jeune qui peut plus viser.
0: Oui.
1: Donc, nous connaissons, on dit, il n'y a pas de secret pour tout le monde. Il y a beaucoup de problèmes. Il y a un gros esprit cause. Il y a ben maladies
0: Exactement.
1: sexuellement transmissibles. On dit, qui peut tous nous ban jeunes, qui peut affecter nous ban jeunes, et là, c'est un moyen pour venir en aide à nous ban jeunes, si le
0: Oui,
1: pays bien comprend là.
0: oui, oui.
1: Ban jeunes, il n'est pas toujours facile pour venir vers ban parents, pour
0: Exactement.
1: venir vers ban dimoun qui est responsable, pour parler plutôt vers ban les autres dimoun, ban camarades, qui pas pour nous autres ban
0: Ben,
1: bon conseil,
0: renseignement,
1: pas pour nous
0: ouais.
1: autres ban bon renseignement,
0: Et
1: n'est-ce
0: pour
1: pas?
0: ça, un des objectifs qui nous fait, appelle ça une affaire qui online et sexuelle, abuse and exploitation. Nous pouvons, comment dire, penser à ce topic-là, nous développer avec ce pire groupe qui nous vient là, qui veut dire online sexuelle, nous pouvons expliquer aux autres qui, comment dire, et on a beaucoup d'abus online qui peut arriver aujourd'hui, comme un cyberbullying, un scam qui peut arriver, un, comment dire, un monde qui assez comprend, ils exploitent ces enfants-là.
1: Et un prédateur sexuel.
0: Prédateur, exactement. Bon, tout ça là, nous trouvons que même la technologie, il amène beaucoup d'opportunités pour nous, mais en même temps, il y a beaucoup de problèmes qui nous amènent, et
1: Il y a
0: ça, un
1: beaucoup de
0: problème
1: dangers.
0: là, bizarre, beaucoup de dangers, et nous devons réfléchir à ce problème là. Donc, il n'y a pas un problème seulement pour la jeunesse, pour la famille, pour les sociétés, mais je pense que nous tous, nous devons réfléchir, et nous pouvons réfléchir pour amener une certaine policy decision. Policy decision veut dire, pour ce problème-là, quelle solution nous avons. Et cette solution-là, nous devons prendre une policy decision. Pour ça, nous sommes capables de passer la loi, et la loi-là, nous sommes capables éventuellement. Quand nous donne des exemples, par exemple, Maurice, nous avons un ICT Act. Dans ICT Act, déjà, il y a une provision. 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Ça site-là, tu ne peux pas gagner accès même. Mais sur ma technologie, ben web, ce qui développe un website aussi, je viens avec notre technologie. Sa technologie, nous devons rester à jour aux autres. C'est capable, mais c'est mal, il prend beaucoup de temps pour faire lire. Ça, c'est le premier. 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Bon, nous ne pouvons pas comprendre ça, mais seulement nous pensons qu'il y a, comment dire, un nombre de choses qui nous besoin régler, et nous besoin d'appeler ça un reforms dans ces affaires-là, pour différentes la loi.
1: Voilà, donc la jeunesse qui lit un groupe qui est assez vulnérable quand même, il est assez vulnérable, et aussi donc une cause li, une dieli, donc c'est un vrai défi pour une famille, aujourd'hui côté na ban adolescent, l'est pas facile.
0: Oui.
1: Surtout avec ban défi moderne qui nous est là, ça c'est ban défi moderne qui est là et que nous trouver le chatbot peut-être lui peut amener une certaine réponse à beaucoup de questions, à beaucoup de situations qui est là dans la République.
0: Exactement, exactement.
1: D'accord.
0: Et ce chatbox-là, c'est qui bon là-dedans, ou capable de poser des questions en anglais, ou capable de poser des questions en français, ou capable de poser des questions en
1: En
0: créole.
1: créole, il y a
0: Oui,
1: trois langues.
0: trois langages
1: Donc,
0: là,
1: la langue n'est pas point de barrière.
0: n'est pas point de barrière. Oui.
1: D'accord. Donc, nous pouvons causer la santé sexuelle et reproductive parmi, spécialement, ben, jeunes. Hein, c'est le groupe qui nous peut guetter le plus, c'est ben, jeunes. Et une cause passe par la loi, c'est vrai, la loi, les bons. Mais il y a des affaires encore qui, moi, me pensais, qui cause un petit peu plus faux que la loi. Et ça, je peux faire lire actuellement, c'est la conscientisation. Vous pensez, vous êtes là pour ça, peut-être, monsieur Biary, monsieur Sanjay Biary, pour capable cause un petit peu plus la loi, le programme même, le contenu du programme, monsieur Biary.
2: Oui, merci Rosie pour donner l'occasion, la MFPA, pour qu'on cause de sa programme et qui nous, pour nos missions qu'il nous peut faire ici. Et tout d'abord, premièrement, quand nous peut dire que M. Debidine, le chairman, il évoque beaucoup sur l'objectif de sa mission là. Mais l'importance, comment dire,

0: Ninja, ne pas oublier que la mission, c'est plutôt pour address online child sexual abuse and exploitation in Rodrigue. Alors, c'est ça notre thème principal.
1: C'est-à-dire pour empêcher les gens d'abuser les bonnes enfants
0: alors,
1: en ligne.
0: Bien sûr. Alors, qui fait nous faire ça? Parce que si nous allons un petit peu avant, nous trouvons tout le temps quand l'enfant peut grandir, même quand il est dans l'école, même quand il est dans la maison, within sa quatre murs là, tout le temps nous conscientisons, nous causons, nous donnons les bonnes informations, l'éducation, comment pour protéger lui-même.
1: Oui.
0: Right? Comment pour protéger lui-même. Alors quand nous donnons tout ça, nous faisons ça bonne sensibilisation là, within sa quatre murs là, les types peuvent souffrir. Mais maintenant, avec les temps, avec la technologie qui avance, nous pas trouvons ça quatre murs là. Nous payons dans sa quatre murs là. Comme si.
1: Quatre murs là n'est plus une protection.
0: Invisible.
1: Oui.
0: L'invisible. C'est là parce que quand nous payons la technologie, nous payons l'Internet, nous payons online, ça veut dire maintenant, nous avons toute qualité souci, toute qualité issues qui soulevées. Parce que quand on dit Internet, quand nous payons online, c'est quelque chose de formidable.
1: Oui.
0: À travers l'Internet, on a un réservoir d'informations.
1: Un gros outil, ils ont dit, dans tout domaine.
0: Un gros outil dans tous les domaines. La santé,
1: l'éducation.
0: Même dans l'éducation, mm-hmm. ou dans l'agriculture, ou dans la cuisine.
1: Oui.
0: Right? Tout le monde est capable de servir sa Internet, là, sa plateforme. Là. Vous êtes capable de plus d'informations. Mais comment, maintenant, il y a une source d'informations? Comment il y a une source que du monde là capable augmenter sa connaissance, mais de l'autre côté, nous avons un défi aussi.
1: Il y a une source de danger aussi, nous capables de dire comme ça.
0: Parce que là, nous venons, nous appelons, comment dire, la façon qui nous servit l'Internet, la façon qui nous utilise nos social media, ça qui vient un problème. Et c'est voilà qui fait maintenant, nous venons avec sa projet spécifique de online que nous adresse le problème de online sexual exploitation des jeunes surtout.
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0: Définitivement, il faut adresser, il y a un problème, il y a un défi ça aussi parce que vous connaissez quand nous peut l'enfant quand il est dans sa le monde virtuel là,
1: oui.
0: Il est entouré à toute qualité de personnes. Toute qualité de personnes. À ce stade, on peut n'avoir plus beaucoup de monde qui pourraient en acte ces enfants-là. Passe-moi une mauvaise information. Right? Et surtout qui servent à cette plateforme-là. Parce que les jeunes, ils sont contents, comment nous dire, nous naviguer, nous surfer sur l'Internet.
1: Nature un petit peu curieux, c'est normal.
0: Exactement. Oui. Il peut rentrer dans toutes bonnes choses, il peut reconnaître toutes bonnes affaires. Mm-hmm. Alors, c'est la curiosité. L'enfant, il peut venir un adolescent, ça, c'est l'aspect principal, c'est la curiosité. Et il peut sentir comment il peut grandir, il peut agir comme un grand. Mais maintenant, il n'y a pas de prédateur tout autour. Mm-hmm. Il n'y a pas de prédateur tout autour. Mais ces enfants-là, ils sont contents d'être à l'écoute. Ils sont contents d'être à l'écoute. Ils sont contents de causer. L'une grandit, il dit, bon, moi, ici, moi, je vais prendre une décision. Mais quand nous pouvons faire tout ça là, quand nous pouvons rentrer dans mon Internet, dans mon plateforme, là, vous trouvez qu'il y a un challenge, ça défi qui fait face parce que il y a beaucoup de cyber grooming, ou il y a l'image pornographique qui peut poster partout, ou il y a un message, un enquête qui peut passer pour un jeune. Right, mais parce que pour un jeune, après, je suis capable de prendre une photo, puis capable prendre un film, puis faire des enfants, puis influencer pour comment dire capable gagner des choses, gagner des bonnes photos, pour
1: après, je peux servir ces mêmes photos là pour capable gagner ces bonnes enfants là, comme je peux un petit peu bully bonnes enfants.
0: Bien sûr, bien sûr, et ben là, je peux devenir une victime facile.
1: Voilà.
0: Je vais exploiter sa bonne jeune là. Alors, le programme qui nous vient ici, c'est comme si nous pouvons sensibiliser sa bonne jeune là. C'est un programme qui nous a déjà fini commencer l'année dernière. Nous avons un atelier de travail qui nous peut faire avec les peer leaders, les civil society. Parce que qui fait, nous finissons.

0: commence le travail et nous peut attendre qui nous peut renforcer la capacité de sa bande Pierre Leaders pour qu'ils puissent continuer le programme dans la communauté, dans tout parti Rodrigue.
1: Qu'on peut cause Pierre
0: Oui.
1: Leaders là, hein, ou peut cause Ban Kiken qui Ban animateur
0: Ban
1: avec Ban jeune.
0: animateur, ban jimoun qui est responsable, ban leaders d'une communauté, nous avons ban président village, mais nous avons ban président village, nous avons ban président ma société. Mais l'aspect principal aujourd'hui, c'est comme si youth to youth approach.
1: Voilà. Il y a
0: Parce
1: beaucoup
0: que
1: d'animateurs qui travaillent directement avec Ban jeune aussi.
0: ban
1: Oui.
0: jeune, il y a tant qu'il y a un jeune qui cause avec lui.
1: Oui.
0: Parce que l'information passe plus bien, je tenais une certaine coordination, chacun qu'on se comprend, ce camarade.
1: C'est cause même
0: Alors,
1: langage, je comprends même
0: voilà,
1: langage.
0: voilà. C'est à cause de ça qu'il nous
1: Oui.
0: dit « the peer-to-peer approach ». C'est pour ça qu'il nous fait ban, sa ban training là. Maintenant, quand nous pouvons faire sa ban training là, c'est comme au pied levé à où? Physiquement, moi devant où, Rosie?
1: Bien
0: Vous
1: sûr.
0: pouvez causer moi, ou il y a un problème, vous pouvez causer moi. Vous pouvez répondre nous. Mais si Rosie pas là, qui la porte me taper?
1: Oui.
0: C'est ça, là, le but, c'est un projet qui est financé, bien sûr, pas grâce à l'Union européenne qui nous
1: Le
0: gagne ça
1: chatbot qui
0: programme,
1: rentre en jeu là.
0: qui nous fait ça chatbot-là. C'est même qui nous appelle ça. Et là-dedans, dans le chatbot, vous gagnez un robot, un petit robot qui appelle Gen Z. Le Gen
1: Nzenesli
0: Z,
1: aussi.
0: oui, un petit robot, quand vous rentrez là-dedans, la personne peut taper le QR code, il peut rentrer avec sa plateforme-là. Alors, maintenant, n'importe quel problème qu'il gagne, il peut capable poser question. Et là, il prend une interface entre la personne et le plateforme,
1: D'accord.
0: en
1: Donc,
0: toute confidentialité. Et
1: d'accord.
0: dedans, nous avons différents thèmes qui nous abordent, tels la santé sexuelle et reproductive, nous cause le sexual abuse, nous cause la famille et la relation, HIV/AIDS, suicide prevention, bullying, nous avons une panoplie de sujets qui nous prend. Alors, l'enfant, il rend directement, il pose sa question. Et qui c'est qui croit? Le chairman, il vient dire, nous faisons ça en langue anglais, français et même créole. Mais,
1: D'accord.
0: bien sûr, elles ont fait lancer, nous encore toujours en préparation. Mais, au capable, anytime, là, quand nous pouvons faire ça, nous pouvons donner ça, mon QR code là, je peux passer. Et, en sus de ça, mon workshop là, quand nous pouvons même dans la communauté, je peux faire une session avec mon Single Mothers Club. Je peux faire une session avec mon madame dans la communauté, à the workside. Chaque place qui m'a pu aller, m'a pu montrer aux autres comment servir ça QR code là. Parce que l'information n'est pas seulement les jeunes qui faisaient dans ça. Nous ici, en tant qu'un parent,
1: Bien sûr.
0: est-ce que tout parent prêt pour qu'à cause l'oban sexual issues sans aucun tabou, les cas causés directement avec ses enfants? Non. Faut
1: Il y a
0: donner
1: quoi
0: l'information. Alors le chatbot n'est pas aide, il aide directement les jeunes, mais indirectement aussi. Nous pouvons équiper ces parents-là pour les cas à cause avec ses enfants.
1: Zodi,
0: Oui.
1: un de mes
0: Oui.
1: gros défis.

0: directement les jeunes, mais indirectement aussi, nous pouvons équiper ces parents-là pour les cas à cause avec ces enfants.
1: Aujourd'hui, un de mes gros défis
2: si
1: avec le développement, bien sûr.
2: Chatbot, ce qu'à aujourd'hui, là, les neuf souliers nous lancer, nous entraînons un peu Manjimoun, ce qu'à aujourd'hui, presque 5 000 du monde, ils finiront dans Chatbox, ils posent bonne question. OK? Presque 5 000 du monde, Mahoudia Maurice. Et
1: là, y
2: là, vous
1: compris
2: dites.
1: jeunes, moins jeunes,
2: Tout,
1: tout.
2: oui.
0: Si vous guettez bien, si vous guettez bien, quand nous pouvons faire le quand nous pouvons générer de bons rapports, on trouve beaucoup de jeunes pour rentrer, mais la plupart, c'est des adultes.
1: Ben, adulte, puis envie de comprendre comment
2: Comprends
1: ça
2: qu'il
1: marchait.
0: Je peux envie de comprendre qui était ça. On peut trouver, parce que nous, quand nous générons de bons rapports, nous gagnons en termes d'âge.
2: D'âge,
1: Voilà,
2: oui.
1: oui. Parce qu'ils se demandaient l'âge, qu'ils demandent
2: Oui,
1: l'âge.
2: exactement.
0: Oui, nous
2: Une
0: pas
2: deuxième
0: demandons,
2: chose, je
0: c'est
2: veux dire,
0: l'âge.
2: qui apporte ce qu'il mentionnait pour ma jeunesse, nous aussi, nous mettons un volet, un service qui nous donnait, pour sa jeunesse-là, directement, envie tel service, envie contraceptive, envie ça. Mais là-bas, nous disons, qui service nous provide, qui va nous provide ça aussi. Comment dire, il un peu. Et troisième volet, comme Aline Thier et M. Biarry, qui nous bien improve ça, parce qu'il fait commencer. Donc, il y a une question capable de poser, qui sont réponses, les capables trop simples, nous bien améliorer et mettre les, ben, on a un dimoun appelé, qui développe sa website là, il est toujours en nous pour accompagner nous, pour faire ça nouveau, comment dire, sa plateforme, une plus, comment dire, interactive et donne un maximum, une question qui va dimoun poser, d'autres réponses, oui.
1: Bien sûr, c'est au fur et à mesure qu'il peut améliorer,
0: Exactement.
1: qu'il
0: Et peut-être, bon, capable d'ajouter
1: Bien sûr.
0: aussi, que là, quand nous, dans nos programmes de formation, nous pouvons faire créer une vidéo, faire une short vidéo pour les jeunes, pour cause de ce sujet-là. Ça veut dire là, c'est comme si c'était un acteur, nous pouvons donner un scénario. Bon, nous prenons tel thème, alors maintenant nous faisons une vidéo, là. Tel thème, tel thème. Alors maintenant c'est ça qui nous pour poster ça, le website.
1: Donc c'est ban jeune même qui
0: C'est
1: arrive
0: ban
1: à
0: jeune
1: faire,
0: même.
1: c'est pas ban
0: Et
1: jeune.
0: l'IP commence par ban Rodrigue.
1: D'accord,
0: Je
1: nous vous causer un petit peu la formation dans un petit moment, mais peut-être les plus intéressants aussi, nous connaître concrètement comment les marchés. Moins jeune. Mais dans un cas de figure, moins de jeunes, moi, j'ai envie d'aller le chatbot. Moi, j'ai envie de bénéficier de ça, service-là, de ce programme-là. Qui m'a besoin, Ena? Qui m'a besoin faire?
0: Bon, les affaires les faciles.
1: Oui.
0: Les affaires les faciles en trois façons ou capable rentrer. Premièrement, ou non, à travers le website de la MFPWA,
2: MFPWA.
0: ou rentre là le website, ou pour y avoir un corner, côté pour cause le programme Gen Z.
1: Oui.
0: Right, Mosen,
1: Mosen, oui.
0: Vous rentrez dans Mosen, les vous mettez tout avec le link. Deuxième, soit au capable, tableau Gen Z, Mauritius, Gen Z Mauritius, right, ou rentrez, les pourrez montrer où,
2: Ah
0: sa
2: oui.
0: page là.
2: Ouais.
0: Troisième façon, c'est un QR code.
1: Voilà. C'est ça que dit
0: C'est
1: Moon
0: ça,
1: Kenan
0: QR
1: QR
0: code
1: code.
0: là. QR code là, comment vous tous savez avec vos portables, parce que de nos jours, avec tout le monde, il y a un portable, et ben dernier cri, alors vous êtes capable de scanner le QR code, à ce moment-là, on rentre directement.
1: Voilà,
0: Il
1: donc,
0: rentre chez l'interface.
1: d'accord, donc QR code là, c'est ceux qui peuvent donner ce QR code là ou soit online.
0: Et si vous rentrez le website, lit online,
1: Oui.
0: mais sinon là, nous faisons une petite posteuse
1: Voilà.
0: qui nous parle partout, partout. Partout, partout, nous pouvons aller, nous pouvons aller, nous pouvons travailler, nous pouvons montrer aux autres comment faire. Même les parents qui, même moi, me donnent, moi, tu as, quand Charlot, non, Montagne
1: Montagne
0: Charlot,
1: Charlot, oui.
0: côté de mes parents, mon Single Mothers Club qui est là-bas, mon a cause aux autres. Et il y en a beaucoup là-dedans qui ne comprennent pas comment rentrer. À ce moment-là, ils sont bien
1: D'accord.
0: contents, ils sont surpris, surtout qu'ils sont capables de poser bonne question. Et mon frère, en ligne, pose bonne question tout de suite, et le petit robot, il répond. Ça, c'est le robot, c'est
1: Voilà,
0: Jensi.
1: donc nous avons trouvé l'ON poster, donc l'ON flyer, nous capable de dire.
0: Oui.
1: Et là, le robot, le chatbot Gen Z,
0: Oui.
1: donc qui est aussi le QR code. Donc, vous
0: Oui.
1: pouvez scanner ce QR code là au portable
2: Okay.
1: et
2: Tout
1: au
2: de
1: grand
0: suite,
1: directement.
0: on scanne le QR code maintenant même, tout de suite, on va
2: Durant
0: rentrer.
2: direct.
1: Direct.
0: Et on pose aux questions. Ouais.
1: D'accord. Disons. Maintenant, concernant une question qui nous peut poser à travers le fameux petit robot qui nous fait
0: Oui.
1: trouver là. Donc, c'est un programme que
0: Oui,
1: Les comment les manger, c'est un programme qui nous développait.
0: nous ne fait
1: Comment
0: un
1: développe ça
0: programme,
1: programme-là?
0: nous ne fait le, bon, comment nous développons le programme. Mm-hmm. Alors, et en, le programme, c'est un IT technician.
1: D'accord.
0: Qui aide nous, mm-hmm. un consultant, pour mm-hmm. faire le programme. Mais

0: seulement l'information, c'est nous qui
1: faisons
0: input.
1: Bien sûr.
0: Qui faisons input. Là, on peut trouver, comme quoi, quelqu'un pour rentrer là-dedans, on peut trouver, on peut avoir différents thèmes, tels que le développement de l'être humain, la famille et la relation, santé sexuelle et reproductive, VIH/SIDA, même la santé mentale, qui peut affecter beaucoup de
1: jeunes. Beaucoup de jeunes, on dit, oui.
0: Il a affecté beaucoup de jeunes que je ne connais pas qu'ils ont besoin de faire. Alors, salicose, le harcèlement, méthode de contraception, la grossesse précoce, abus, exploitation sexuelle, nous avons le suicide. Et surtout, qui est un gros item encore, nous touche aussi abus chez man substance.
2: Oui.
0: Tel que man synthétique, la drogue.
1: La drogue, oui.
0: Alors, ça aussi, et n'a
1: qu'ils ont aussi un véritable défi.
0: Oui. Ouais. Alors, nous pouvons mettre ban sa man input là-dedans. Mm-hmm. À ce moment-là, l'enfant est capable de rentrer et il pose sa man question.
1: D'accord.
0: Bien sûr, qui, c'est pas, il n'est pas complet ici même. Mm-hmm. Il peut continuer
1: à améliorer.
0: Grandir le panoplie d'informations.
1: D'accord.
0: Qui nous peut offrir sa user.
1: D'accord.
0: Ça, c'est user friendly.
1: D'accord.
0: Et il est bon pour me dire, OK, comment M. Debidine fait dire, qui nous ouvre un centre. Parce que nous trouvons que pour nous faire le programme, il est très important qu'il nous développe le Youth Friendly Service. Le concept, tout le temps, nous dire, bon, quand nous allons, nous dire, bon, quand moi, le Youth Friendly, au cas où nous causer. Mais seulement, nous faisons un bâtiment to house sa Youth Friendly Service-là à pour lui. C'est ça qui, M. Debidine, t'as l'indien d'une faire inauguration du Gen Z. Alors, quand l'enfant vient là-bas, il peut rentrer, il peut gagner l'information, c'est un centre que il peut capable faire une recherche, il y a un travail pour être capable faire, et en même temps, il n'est pas seulement éducatif. Nous avons aussi un jeu aussi. Ça veut dire que nous pouvons mélanger le loisir et l'éducation, qu'on appelle edutainment.
1: Voilà.
0: Et dans le Youth Friendly Service, et il est géré par un jeune. Les élèves collés, sous ça là, tout d'un moment, ils deviennent. Et après, nous, là, nous faisons une formation pour eux, nous donnons eux une causerie. Elles ont fait bien encadré. Et bien sûr, qui nous besoin remercier le support financier de l'Union européenne.
1: Ouais. Mm-hmm.
0: Maintenant, un Youth Center à Conturoy, quand ils peuvent donner une l'information pour les jeunes.
1: Oui.
0: Mais, et maintenant, c'est peut-être avec les temps, nous peut avoir les autres projets, parce que le projet va pour arrêter ici même.
1: Ouais. Peut-être à Maurice même, il n'est pas pour seulement pour lui, il est un petit peu décentralisé.
0: Et nous avons les autres projets qui peuvent venir, écoute. Là, à Conduroy même, pour une amélioration dans son infrastructure, que l'Ipouvine est une plateforme virtuelle pour les jeunes, pour ceux qui sont capables de travailler et être connectés virtuellement.
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1: Et que peut-être à Maurice aussi, moi je peux mentionner, peut-être là je tenais un lot pour lui, peut-être à l'avenir, il est capable de décentraliser dans les autres coins.
0: Mais tu n'es pas le new funding agency.
1: Bien sûr.
0: Sinon, il y a l'argent.
1: Oui. Donc, le projet, il est là.
0: Oui.
1: S'il y a un financement,
0: il
1: pourrait.
0: Mais il est bon pour nous reconnaître qu'au niveau de Rodrigue Nunen, bonne collaboration avec la commission, plusieurs commissions, la commission de jeunes, tout ça, je devinis, participer, et nous avons une bonne relation et nous avons fait pour faire le travail avancé.
1: Voilà. Yeah. Ouais. Le but, c'est d'être bonne jeune.
2: Oui, et nous encourager parce que nous avons l'objectif, nous affiliés avec des IPPF, International Planned Parenthood Federation, et lui, dans son programme, ça me travaille ça. Et lui dit, là, il prend un sujet qui nous besoin digitalise tout ça, ce qui nous peut donner là. Donc, quand on pense à, pour digitalise, pas seulement pour les affaires jeunesse, mais aussi au système pour travail. Et tout dernièrement, tu fais un grand workshop, ça veut dire digital là-bas, l'India qui nous a développé, amène amélioration, comment nous a computerise, et toutes les affaires reproductives, ils sont capables d'aider nous. Mais ça, c'est un projet pour lui. Mais c'est mal, elle trouve ça, qu'il nous développe Chatbox, il appelle 4-5 pays. 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
0: Et je peux répliquer cette idée là. Dans ce pays.

0: Ouais.
1: Ouais, tu peux faire ça partout.
2: Qui fait l'intéressant parce que très souvent, nous avons des défis, nous avons des problèmes, nous avons des situations qui émergent. Là, je peux venir avec une proposition de solution. Là, je peux venir avec des affaires qui sont concrètes, qui sont capables d'aider une famille, d'aider un jeune pour capable trouver une solution. Un jeune, au lieu qu'il poil rôde l'information en dehors et très certainement, il est capable de pas gagner une bonne information.
0: Ouais.
2: Là, c'est une information, une bonne information qui peut donner ce jeune-là pour le développement, pour capable et être aussi.
0: Exactement.
1: Bien sûr, ouais. Bien sûr. Parce que vous connaissez l'information, quand vous avez un camarade, comment nous dire, c'est ben monsieur, madame, contou. Vous êtes contou, quand vous dites, vous avez un problème. Mais seulement, je ne peux pas vous donner une façon appropriée. Et nous, de là, au niveau de la Mauritius Family Planning and Welfare Association, avec nos bureaux qui se trouvent à Rodrigue, nous causons le Comprehensive Sexuality Education.
2: Ouais. C'est-à-dire, explique-moi un petit peu plus.
1: Le Comprehensive Sexuality Education veut dire nous peut causer l'éducation sexuelle en respectant tous les droits de l'enfant. Quand nous peut causer Sexuality Education, ce n'est pas de mieux having sexual relationship.
2: Peut respecter aussi l'innocence de l'enfant, si on est capable de dire.
1: Ouais. Nous peut causer. Nous disons aux enfants, tu as besoin de l'écho, tu as besoin de comprendre ton organe, comment fonctionner, tu as besoin de comprendre qu'il te peut sortir une phase de développement de l'enfance, tu peux venir en adolescence. Et quand tu peux venir dans sa phase-là, c'est ça même l'aspect principal, le plus critique, le plus difficile pour les handler. Parce que s'il est capable de handler sa transition de l'enfance à l'adolescence, c'est ça qui peut amener un bon citizen quand il vient un adulte.
2: Voilà.
1: Alors nous, au niveau de l'MFPA, nous venons avec le Comprehensive Sexuality Education qui nous fait dans les écoles, dans les collèges. Là, me remercier le ministère de l'éducation qui donne nous un bon support. Et même ici, nous avons la commission de l'éducation que nous avons mon collègue qui a dans l'école, à cause avec mon jeune. Alors quand on peut cause tout ça là, dépendant de l'âge de l'enfant. L'information, elle dépend de l'âge de l'enfant. Mais seulement quand nous pouvons donner sur l'information, elle vient une information qui est précise.
2: Adaptée et précise.
1: Adaptée pour ce âge. À mes yeux, nous allons causer avec un grand. L'information là aussi, elle est pour plus adaptée de ce âge.
2: Oui.
1: Mon papa cause la contraception, disons, avec un enfant de 6 ans, 7 ans.
2: Bien sûr.
1: Mais par contre, avec les jeunes, oui. Parce qu'il n'est pas besoin d'oublier. Qui, jeune, sexuellement active.
2: Comme si à l'âge de la puberté, c'est le moment pour cause ça.
1: Voilà. Oui. Alors nous cause ça avec jeune quand il avant il rentre dans l'âge de la puberté. Avant il vient un adolescent. Avant il vient un adolescent. Et ça porte ce fruit. C'est à cause de ça. Et en même temps, nous cause un petit peu l'amour, l'affection.
2: Oui.
1: L'affection parentale. Parent, l'enfant, l'enfant, parent. Par mari, femme, alors tout ça là nous causer. La société, et chacun a une valeur qui nous a respecté.
2: Bien sûr.
1: Alors, la cause ça qui nous appelle ça The Comprehensive Sexuality Education, qui nous, au niveau de l'MFPW, un curriculum qui nous a développé, qui nous a partout nous fait ça, sensibilisation là.
2: Très intéressant que vous mettez ça, l'aspect de l'amour là-dedans, parce que très souvent, quand on cause l'amour avec Ben Dimoun de tout âge, il a tendance à penser si c'est l'amour, madame, monsieur, copain, copine. Là. Mais il est beaucoup plus grand.
1: L'éducation sexuelle, dans la tête qui vient, sexe.
2: Sexe. Gain une relation,
0: voilà.
2: Mais c'est pas ça. Mais comment on dit aussi le développement du corps, comment nos organes fonctionnent. Nous trouvons les outils sont très importants pour une jeune fille, surtout pour un garçon aussi, il est important. Mais surtout pour une jeune fille, je connais comment je les corps peut développer et comment je besoin agir par rapport à ce développement-là.
1: Et les bons pour vous attirer l'attention aussi, parce que c'est un des gros défis de société qui nous peut faire face.
2: Oui.
1: Quand nous payons grossesse précoce,
2: oui.
1: Teenage pregnancy, pébine un gros fléau. Vous connaissez, dans Maurice, sa quantité cas qui nous gagnait là.
0: Ah, l'année, oui.
1: Il est énorme.
2: Et ils ont dit, il est accompagné avec Ban MST.
1: Et quand nous pouvons causer ça au niveau Maurice, au niveau Rodrigue, il est peut-être deux fois plus le risque. Alors, quand nous pouvons dire, nous tous, les enfants de République de Maurice, c'est-à-dire, il concerne nous tous.
2: Exactement.
1: Alors, il y a un gros travail à faire. C'est ça qui, le travail, il n'est pas pour terminer juste avec nous, l'organisation. Nous avons besoin de le support. nous besoin le support de l'autorité, nous besoin le support de ban communauté.

0: ben ces choses et surtout le média.
1: Ouais, okay.
0: Comment vous pouvez causer avec vous là?
2: Bien
0: le
2: sûr.
0: Média joue un grand rôle.
2: Et le support aussi.
0: Oui, nous voulons essayer le média, que ce soit spoken, que ce soit written aussi. C'est, je fais un travail énorme dans la sensibilisation. Je suis un acteur de changement.
2: Et, oui. Et nous capables de dire aussi, il y a une autre collaboration qui est très très importante aussi. C'est ben parents, ouais. C'est ben famille.
0: Exactement.
2: Ça, c'est ben acteur. Premier oui. Dans
0: oui. Agent de changement.
2: Oui, ça oui. C'est ban parent. Si oui. Ban parent peut comprendre ce rôle, ban parent peut comprendre qui bien faire, ban parent peut comprendre comment pour cause avec ce ban jeune, comment peut aider ce ban jeune, justement pour sur le chatbot ou pour contrôler un petit peu qui ban jeune peut faire, et bien oui. Peut-être nous pouvons avoir moins de, oui. De problèmes avec ban jeune.
0: Oui, oui, parce que vous connaissez, quand nous peut cause, et qui est responsable? Qui est responsable pour promouvoir l'éducation sexuelle?
2: Mm-hmm.
0: Est-ce que nous sommes capables de relier Zislo, professeur?
1: Nous parlons.
0: Est-ce que nous sommes capables de relier Zislo, l'école, soit le school setting? Mais non. L'éducation académique, c'est à l'école. Mais le vrai, l'éducation avec le développement, c'est dans les bras maman-papa.
1: Ouais.
0: Mais si maman-papa-là, lui-même, lui papa donne ça l'éducation-là, après qu'il nous dit, quand enfant-là, il faute. Quand enfant là, il mal comporte, il nous dit non, get une fréquentation voisin qui n'arrivait, get dans l'école qui n'arrivait, ben a mal informe ses enfants là, mais non, l'éducation commence à la maison.
1: Ouais.
0: C'est pour ça que Parent Empowerment Programme, un des bons éléments qui font partie dans nos activités, dans nos bons programmes, la sensibilisation, c'est Parent Empowerment Programme qui nous le fait dans la communauté, surtout à the worksite. Nous, au niveau
1: ben
0: compagnie, nous jeunes, ben monsieur, jeunes, ben madame, et en même temps, nous empower ben zom, ben papa, qui est aussi partie prenante dedans, quand nous cause la santé sexuelle des jeunes, des autres enfants.
2: Ouais. Bien sûr.
1: Et un autre volet, tu peux ajouter, qui a, assez implique, comment dire, les comprehensive sexual education, où vous trouvez aujourd'hui, nous, les problèmes de la drogue partout. Hein? Du monde fumé, du monde prend l'alcool, du monde peut prendre la drogue. Mais tout cela a un rôle directement ou indirectement le reproductive health. Ok?
2: Bien sûr.
1: Bon, nous prenons ça, un des thèmes qui nous pouvons déjà commencer, nous déjà commencer à causer, nous pouvons développer. Parce qu'il n'y a pas ça aussi, tout le monde, il y a beaucoup de jeunes qui rentrent là-dedans. Et que, comment un des gens peut dire, comment dire, si synthétique peut vendre 50 roupies, il y a un ramener un programme, et on peut vendre 350 roupies, ben, du monde facilement peut gagner. Mais qui m'a pour contrôler ça? Mm-hmm. Ça, c'est un volet. 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Là, les donnons, comment dire, social behavior, which is not acceptable, du cas, coquin, capable de battre, simples affaires.
2: Et nous trouvons, il y a un meurtre aussi,
1: oui, mais. Tous autres parents pour gagner 500 roupies, c'est pas 1000 roupies. Et finalement, il peut venir une problématique dans la société de l'île Maurice. C'est pas partout, mais Maurice aussi, il vit un grand problème. Et nous, on peut penser qu'il nous sensibilise ben, du monde de cet aspect-là, avec l'autorité concernée. Donc, nous déjà faisons partie de ben, NADEC. Et nous pouvons penser qu'il nous besoin faire ça. Parce que pour nous, indirectement, quand du monde peut prendre la drogue, ça faisait nous cause de fatalité, non? Mais, facilement.
0: L'impact de la drogue sur la santé, sexuelle.
1: Oui, il est énorme. Mais ouais. 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
2: D'accord, ouais. D'accord. Et avant de terminer, peut-être un petit mot sur la formation, Monsieur Biarri.
0: Oui. Alors la formation qui nous peut faire là, nous travaillons avec ben peer leaders.
2: Oui.
0: Right. Et sa formation là, c'est surtout un formation, il y a une refresher course.
2: Parce qu'il y a des affaires avant.
0: Une des affaires fini faire avant.
2: Oui.
0: Parce que vous connaissez, ou pas qu'une formation, il n'y a pas qu'un one-off. Oui. Alors, la cause, quand nous venons ici, avec une délégation, quand nous venons ici, nous profitons l'occasion pour nous faire un refresher exercise avec sa bande acteur-là, sa bande participant-là, sa bande peer leaders, sa bande CSEuse.
1: Oui.
0: Ça, c'est un.

0: et deuxième, de faire ça avec un éducateur. L'éducateur, un éducateur au niveau l'organisation qui occupe les enfants, nous invite un éducateur au niveau de l'école, collège. Bien, mais non, nous avons le problème que mettons, on peut coïncider un petit peu avec les examens, tout ça. Alors, nous avons un petit peu de souci là, mais seulement nous pérons ça. Et surtout, nous n'avons pas oublié un autre volet que nous causons l'éducation pour une organisation qui occupe les enfants autrement capables, un handicapé.
1: Qui a besoin d'une formation adaptée.
0: Là aussi, ça, les enfants là aussi, eux ici, eux ici, et dans une sexualité épanouie. Bien sûr, je ne dis pas pour. Même l'âge avec les enfants. Mais ben là aussi, ben alors, l'éducateur, il est bien équipé parce que pour ben là, il est bien fait télamide. Pour ces enfants-là, il y a un problème de développement. L'autre, il y a un problème physique. Alors, l'éducateur, il est bien tout ça, l'information, pour les cas adaptés
1: pour chaque
0: de
1: enfant.
0: L'enfant à l'enfant.
1: Pour chaque et enfant individuellement. Oui.
0: Alors, qui fait nous choisir un éducateur? Si nous guide bien, leur temps, ben leur temps, comme il leur temps, un éducateur passe avec ses enfants, avec un enfant. Un enfant, quand il rentre la case, l'après-midi, il fait ses devoirs, il dormit, lendemain matin, il retourne l'école, c'est l'après-midi qu'il retourne la case. Mais pendant 6 heures, 7 heures, ce, l'environnement immédiat, c'est ce enseignant.
1: Bien sûr. Il
0: c'est
1: passe
0: ça,
1: plus
0: man,
1: de temps.
0: Coach. Mais, allô? Comment les besoins qui viennent pour causer maintenant ça ban enseignant là pour banal aussi il y a un gros souci parce que le comportement de l'enfant peut changer mais comment pour faire face à ce changement de comportement là mais nous besoin comprendre l'enfant c'est même qui nous dit understanding the sexuality of the child
1: comprendre la sexualité de l'enfant
0: faut des mots me comprendre. Et puis après, moi, je conseille mes enfants.
1: Bien sûr.
0: Demain, ces enfants-là, ils ont un problème, ils peuvent venir vers moi. Qui m'a dit, si on peut payer l'information. Alors, c'est à cause de ça, acteur principal, ce sont les éducateurs.
2: En sus de formation, c'est-à-dire qu'on peut faire une réflexion à cause, ben, tu là, nous donnons une bonne information, on est allé dans la communauté, mais quand c'est revenu, nous réfléchissons, mais en même temps, ça t'amène feedback. Mais qui ont un nouveau problème, qui a des problèmes, je peux gagner. Là, nous sommes capables de trouver les informations, nous pouvons causer aux autres. Et une fois qu'ils nous forment, comme je disais, ça, nous sommes l'ambassade, un champion qui peut aller partout. Et ça, le mécanisme de feedback, comme un éducateur pour venir, je suis capable de donner notre feedback qui n'arrive. Et je pose des questions. Il y a une session de travail qui nous fait, nous pose à peu près centaines de questions.
0: Ouais.
2: Et que centaines de questions, on répond à une question là, elle est là, on trouve une bonne question qui ou besoin, ou même à le faire recherche un peu, qu'il y était, qu'il y paraît.
1: D'accord.
0: C'est un petit déjeuner, nous upgrade sa counseling skills là. Quand l'enfant, quand l'éducateur, il peut répondre. Et en même temps, quand l'éducateur peut équiper avec l'information pour le répondre aux étudiants, aux enfants. Mais lui aussi, en tant qu'un parent,
1: bien sûr, c'est ça.
0: Pas où mettre.
1: Voilà, c'est ça que je peux dire aussi. Pour vraiment le mot de la fin, c'est un petit programme de formation pour les parents. Est-ce qu'il y en a ou à venir?
0: Oui, oui. Nous avons un programme pour les parents. Right? Nous faisons une session dans la communauté. À Maurice, nous faisons beaucoup. Right? Même nous avons un officier au niveau du bureau de Rodrigue. Right? Quand nous donnons de la formation. Il y a une session sur la parentalité. Mon cause de la parentalité avec un groupe de c'était à Montaigne-Charlot.
1: Madame,
0: tiens, monsieur, le président, tout ça, le président de l'endroit, c'est là, right, qui mobilise, madame, tout ça, là. C'était une formation extraordinaire, formidable, que tiens, une interaction. Et bien, et Rosie, tout, les bons mots dire, ok, malgré qu'il y ait tout ça, training, cette formation-là, mais ou pas fini à apprendre.
1: Bien sûr.
0: Ou gagne beaucoup, beaucoup de affaires nouveaux qui, moi, augmente moi, mes connaissances, malgré que moi, je peux venir de faire un programme. Alors, ça, c'est ma formation qui est tout le temps besoin de promouvoir.
1: D'autant plus
0: la parentalité.
1: D'autant plus qu'il y a un défi qui changeait au fur et à mesure. Nous pensons nous faire un petit peu le tour de la question de notre visite à Rodrigue. Et pour terminer, peut-être un petit mot de la fin à ma famille, à ma parents, surtout à ma jeune qui est capable de faire nous.
2: Oui, mais moi, pour faire un appel avec, c'est-à-dire tout mon adulte et tout mon parent, surtout éducateur, qui donne-nous un coup de main.

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1: D'accord. Et Monsieur Biary, peut-être un mot de la fin?
2: Oui, enfin, le mot de la fin, c'est qu'il est en ligne avec ce que le président dit, parce que tout ce programme nous fait là, nous capables de causer beaucoup, beaucoup, nous capables de faire beaucoup d'informations dans les sessions d'éducation. Mais si peine à participation, si peine à participation des jeunes, si peine à participation des parents, parce qu'il nous pas besoin d'oublier que quand nous payons équipe un enfant, les parents aussi sont bien équipés. Right? Alors, si peine à nous pas qu'à faire non rien. Et tout ça là, c'est quand nous cause la sensibilisation, c'est de donner l'importance avant une session d'éducation. Pas veut dire la cause, vous dire bon, moi peux faire une session d'éducation, moi connais tout moi pas besoin d'aller. Non, nous pas fini à apprendre, nous continuons à apprendre parce que nous avons beaucoup beaucoup de défis devant nous.
1: D'ailleurs, personne pas connaît tout.
2: Bien sûr.
0: Life is a learning process.
1: Voilà. From womb to tomb. Nous continuons à apprendre. Merci beaucoup. Donc, nous avons le plaisir pour accueillir sur le plateau.
2: C'est moi qui remercie Miss Rosie pour donner l'occasion au nom de la Mauritius Family Planning and Welfare Association pour nous capables de causer un petit peu sur le programme qui nous peut faire cette année-ci. Et ça pas pour terminer ici, nous pourrions continuer. Ouais. Et surtout qu'il y a nos bureaux qui se trouvent à Pont-Mathurin, et puis le Youth Center à Camp-du-Roi. C'est le maximum qui les Rodrigues capables de servir. Moi, pour dire, invite-vous de venir. Et nous, il y a beaucoup, beaucoup de choses qui nous préparer encore qui pour venir vous autres.
1: Des bonnes choses.
2: Merci.
1: Merci beaucoup. Donc, merci pour cette présence. Merci à M. Debudin Omkuma, président de la MFPWA, et M. Sanjay Biary, chargé de programme à la MFPWA. Merci beaucoup.
2: Merci beaucoup.
3: C'était une rencontre avec la Mauritius Family Planning and Welfare Association qui tient à Rodrigue la semaine dernière. Et comment nous entendez le chatbot, une plateforme pour répondre à une question de la jeunesse. Il y a aussi un outil qui un parent capable de servir pour aider les enfants, les adolescents, surtout dans un cas côté un tabou. Un outil qui peut aider pour apporter une réponse à certains problèmes qui émergent dans une famille. Focus Famille prend fin ici. Merci au fin suivi. Merci à Monsieur Debudin Omkuma, le président, et Monsieur Sanjay Biary de la MFPWA. Madame, Monsieur, merci pour l'écoute. Nous souhaitons passer un très bon jeudi.

0: C'est un tronçon sur les ondes de GAFM. Un réel plaisir de vous accueillir en ce jeudi après-midi dans ce grand format actu. Grand format actu aujourd'hui à la veille de ce forum citoyen dont le thème est Avenir commun pour Rodrigue qui va avoir lieu le vendredi 2 octobre 2026 à partir de 8h30 au Centre for Sustainable Integrated Development à Contourblas dans notre belle île Rodrigue. Et pour nous en parler, nous avons aujourd'hui sur notre plateau un habitué des ondes, Pascal Baptiste, et donc responsable de l'AREF, Association Rodrigue Entrepreneur Féminin. Nous accueillons pour la première fois, ceci me concernant, du moins, M. Robert Spéville du Rodrigue Environment Friendly Group, alors responsable de plusieurs projets pilotes. Et nous essayons de le joindre au téléphone, Christophe Meunier de Sort, qui nous rejoindra au cours de l'émission. Messieurs, bon après-midi.
1: Merci de nous avoir reçus cet après-midi.
0: C'est toujours un plaisir. Mais alors peut-être représentez-vous, parce que nous avons, comme vous êtes connus, plusieurs générations d'auditeurs. Nous avons fait plusieurs émissions, certes, et notamment dans le cadre du projet Ensemble, dans lequel s'inscrit ce forum citoyen, nos amis européens que nous saluons, que nous avons reçus à plusieurs reprises. Mais représentez-vous, et surtout, Monsieur Robert Spéville, que j'ai le plaisir, comme je l'ai dit moi, d'accueillir pour la première fois. Donc, va se présenter. Alors, ensuite, nous pourrons rentrer dans le vif du sujet, parce que ce forum a justement plusieurs thématiques. Allez-y, Pascal.
1: Donc, moi, c'est Pascal Baptiste, le coordinateur du projet Ensemble. Et donc, le projet Ensemble qui regroupe trois associations. Association Rodrigue Entrepreneur Féminin, KIACO, anciennement connue comme CAFKID, et REFG, Rodrigue Environment Friendly Group. Donc voilà, un projet qui est financé par l'Union européenne et qui arrive à sa troisième et dernière année.
0: Merci Pascal. Mr. Spéville.
2: Moi c'est Robert Spéville, je représente REFG et je suis recruté comme un expert pour le local, tout ce qui est projet inclusif pour la société. Et qu'au niveau Ensemble, nous avons plusieurs projets pilotes qui m'ont chapeauté, principalement le projet de Coffee Valley qui nous essaye de faire le maximum. Ou qui janvier, quand la pluie, nous avons au moins 5000 plants de café pour mettre en terre. Et aussi, nous donnons un coup de main au niveau Ensemble. Ben, les autres projets pilotes, comme les projets bassins, pellet machine, et ainsi de suite. Donc, il y a plusieurs projets, il y en a une dizaine. Donc, mon spécialité, c'est justement le projet Coffee Valley. Et comme on veut dire, et les autres projets aussi, nous intersecter entre nous assurer qu'il y ait tout bon projet, se coordonner, qu'il nous fait le maximum pour qu'il y ait bon projet, les disposer pilotes à la bon port.
0: À bon port, vous, le mot est lancé. Pascal, au cours de nos différentes émissions, nous avons l'occasion d'intervenir comme un petit pétier sur le projet Ensemble. Il arrive à sa finition. Peut-être avant ce forum citoyen, l'heure de faire un bilan des objectifs et surtout de ce qui ont été réalisés et du travail qui reste à faire.
1: Voilà, comme Robin dit, nous avons différentes actions pilotes qui nous permettaient depuis 2 ans maintenant. Donc le projet, au total, il dure 3 ans. Et dans mon action pilote, 10 actions pilotes qui nous enclenchaient. Par exemple, au cours de la deuxième année, nous enclenchons projet pilote incubateur qui concerne madame surtout. Donc projet incubateur, c'est faire madame jeune pour être capable d'essayer de mettre en place une idée pour monter une entreprise et donc ça les chapeauté par aussi un expert local Muriel Ravina qui m'a salué. Donc ça c'est un même projet pilote qui nous lançait. Et bien sûr nous avons la boutique solidaire aussi à qui nous fait conjointement avec Caritas à brûler. Donc point d'étape, c'est qui mon projet bien lancé, nous gagne par exemple mon petite difficulté, mais mon projet pilote est en bonne voie. Mon Robin dit, le projet de Coffee Valley, il est en bonne voie aussi. Donc, je commence à une pépinière pour planter un petit plant café. Après, pas le transplanter. Après, quand il arrive une grandeur. Donc, voilà, mon différent projet pilote peut bien avancer. Et nous, au cours de la dernière année aussi, nous lançons 2 projets pilotes, notamment le pellet et bassin pour récupération d'eau de pluie.
0: Merci beaucoup, Pascal. Alors, peut-être, ou analyse, ou opinion, ou par rapport à ces 3 ans du projet Ensemble, où tu fais cause de un projet pilote qui vous chapeauté, comment ça a été passé, Pascal, il mentionne difficulté, comment zone faire face et zone récit,

0: amène le projet à bon port.
1: Donc, moi, j'ai un projet en deuxième année. Et éventuellement, mon bon constat de ce qu'il fait et ce qu'il reste à faire. Donc, mon comme venir, un des projets qu'il nous lançait, c'est exactement le projet Coffee Valley, qui se commence dans la deuxième année. Et là, nous avons refait une pépinière qui est presque à l'abandon, refait le management
0: De quel côté, hein, c'était?
1: à Saint-Gabriel.
0: D'accord.
1: Et c'était offert par la commission de l'agriculture, mais ça n'a pas été vraiment mis en service. Nous, on l'a réactivé, mis en service, trouvé des associations, et des guides, scouts, et les volontaires de motiver les bénéficiaires du projet Café à Saint-Gabriel, dans le Coffee Valley même. Et nous avons 13 bénéficiaires normalement des prochaines de terres. Nous avons remotivé les autres, fait eux prendre conscience qui et j'étais tout ça gagné, remettre la main à la pâte. Et nous, notre objectif, c'est justement, comme on peut dire, et dans les prochaines années, l'année prochaine, disons, quand la grande pluie, janvier, février, remettre au moins 5 000 plants de café en terre. Et dans les prochaines années, ensuite, toujours dans le concept du projet ensemble, nous pourrions mettre encore 5 000 plants dans la nursery. Et qu'il nous pour l'objectif final, c'est qu'il redigne, divine,

0: le modèle même, comme si une concentrée, une coopérative qui regroupe 50 moun, il y en a 13 qui sont dans l'open terre, et puis les autres, membres, mais ils ont dans même activité et continue. Donc nous, à dire nous aider, nous besoin qu'ils ont envie que ce projet-là devienne comme si relégué. Tout le monde connaît qui est dans ça, et ils prennent conscience qu'ils ont beaucoup à gagner en termes de prix. Et sur le marché international, je peux causer 2200 livres sterling kilo. Donc, et, nous pouvons pas arriver là. Nous, ça n'étape pas, nous pas arriver au bon moment. Mais nous, l'objectif, c'est justement assurer que le café lui-même dans le relégué, quand il connaît ça, il connaît. Il y a le côté tout, il y a le côté Pascal, il y a le côté moi, il connaît ce café-là. Vous pas besoin de dire le côté Robert Brelli. Le café, il n'est pas accessible. Nous pouvons faire les accessible au relégué. Au Benjit, Rodriguez, et tout l'ensemble touristique Rodriguez, et par la suite, exporte le café Rodrigue avec valeur ajoutée.
1: Et vous connaissez qu'aujourd'hui, c'est la Journée internationale du café.
0: Ouais.
1: Et nous avions axé justement notre divertissement qui est The Game sur cette thématique. Alors, vous semblez bien que connaître le café et est-ce qu'il y a un réel potentiel pour cette valeur ajoutée, Robert?
0: Et justement, mon zone, le projet même, le projet café, et c'est en 2010. Initialement, c'est mon garçon qui t'y initié. On prend la suite. Et moi, depuis mon naissance, au courant. Depuis 5 ans, 6 ans, moi, tu peux faire café la case. Grillé avec maille. Donc, mon design déjà goûte le café rodé dans son naissance. Donc, dans mon esprit. Mon conscient que c'est une affaire qui il a sa capacité, sa valeur. Donc, avec le temps, moi, comme on gêne la coopérative, complètement au départ, et on fait le maximum. Il y a des difficultés, cyclones, des plans cassés, mais moi, avec bon espère, le fait que mon gain contact avec bon espère, ça fait aller mon un petit café, à tester ça que je veux. Fais-nous gagner l'idée, comment ça a été. Et de prendre un bon document en main, mais tout bon rapport qui vient vers nous, confirmer que le café rodé est aussi bon que le café à La Réunion, le café Bourbon, peut-être meilleur, mais ça bout de meilleur là, si nous arrivons au même niveau que le café Bourbon à La Réunion, qui est prisé chez le marché Union européenne, nous déjà sur la bonne voie. Donc, un expert peut confirmer que c'est ça sa capacité. C'est ça son. À quel niveau il était? Nous besoin qu'on parlait avec. Nous dépasse le café Maurice. Vous n'êtes pas vexé. Mais nous prêts avec le café. Nous prêts, sinon, nous presque au même niveau que le café de La Réunion. Donc, quel bon signe. Maintenant, reste à confirmer. Nous pouvons travailler à partir de ça comme base. Le prix que café Bourbon vendait, dans l'Ouest France, dans la bonne lieu touristique, nous sommes compétitifs. Mais nous pouvons aussi mettre dans l'esprit, nous gardons la quantité et la qualité. Donc, nous ne pouvons pas comme si faire living comme si, ou quoi, là, non. Le business comme si, nous avons fait quand on allait, ou puis à qui on passe sérieux, dans l'hôtel, dans l'aéroport. Surtout, ben, du monde qui amène ni, je suis bien capable de manquer de lit, je suis bien capable de servir ça comme un outil de dire, allez, pas oublier un bon café. Donc voilà un peu l'idée, c'est comment vous dire, les études principales de ce projet pilote là, c'est que quand le projet est terminé, nous avons 7000 plants café disponibles qui nous mettent en terre. Donc un plant café, il rapporte nous 10 kilos en cerises. Donc quand on finit le process, il va nous dépasser 5 kilos. Donc ça dépasse 5 kilos là, il finit dry beans, qui est un process. Donc, tout ça, l'étude nous finit faire. Donc, nous disons bien planter. Les bonnes démarches, pour dire, nous avons besoin d'accord qu'il prend le temps. Donc, si nous attendons une démarche arriver pour commencer mes plans, non. Nous avons besoin d'un café là, pour qu'on aille devant l'autorité, nous dire, nous dans le produit, donne-nous le plus qu'il besoin, de l'aide qu'il besoin, pour qu'il nous capable faire livrer un produit qui est rentable, qui rapporte le bénéfice à la communauté et au pays.
1: Merci beaucoup, Robert Spévilla. Entre-temps, pendant cet échange, Christopher Meunier de Sors nous a rejoint. Christopher, bon après-midi, bienvenue sur ce plateau. Comment allez-vous?

0: Et bon après-midi, Caron, je vais bien. Bon après-midi aux auditeurs.
1: Alors, mon rappel, Christophe, qui nous peut recevoir où dans le cadre de ce forum citoyen qui fait partie du projet Ensemble. Sur le plateau, nous avons Pascal Baptiste, nous avons Robert Spéville et vous au téléphone. Alors, tiens-nous un petit peu, Christophe, comment est-ce que vous nous trouvez-vous impliqué dans le projet Ensemble et surtout dans ce forum citoyen qui aura lieu demain. Ah, je rappelle, à Contaublas, à partir de 8h30.
0: Et oui, Caron, à Rodrigue, dans pas mal de ONG. Et donc, chaque ONG peut travailler un peu, chacun de son côté. J'ai un peu d'écho, là, Caron, d'écho.
1: Oui, mais on vous entend bien, allez-y.
0: Donc, comment me le dire, 7 ans, sauf dans 7 ans d'existence. Mais nous travaillons, disons, un peu séparément et pas dans un genre de collectivité avec les autres ONG. Donc, vous pensez le projet Ensemble, c'est fédérer les ONG. Donc, c'est une plateforme que plusieurs ONG joignent, ONG de différentes catégories, par exemple, sauce et environnement, écologie. Et mon titan Robert, parce que le café, là, vous ne connaissez pas exactement et dans quel groupe ça s'appelle, l'agriculture ou quelle production agricole. Donc, l'idée de fédérer les ONG, c'est une bonne idée. Donc, que tout le monde est capable de jouer ensemble et cause d'un seul la voix. Au lieu de 20 du monde, faire même démarche 20 fois, c'est le projet Ensemble qui ramène le problématique au niveau qui vise pas un seul du monde. Donc, c'est ça l'idée un peu.
1: Merci beaucoup, Christophe. Alors, messieurs, dites-nous un petit peu comment chacun d'entre vous il retrouve lui impliqué dans l'organisation de ce forum citoyen. C'est une initiative inédite à Rodrigue de réunir de différents types de stakeholders. On peut dire des acteurs économiques et sociaux, personnes engagées dans les villages, jeunes, organisations de travailleurs, acteurs de la santé, de l'environnement, agriculture, de la pêche, de la formation, de la vie familiale. Donc, un forum où tout le monde va pouvoir s'exprimer. Comment on dit à Christopher, c'est de fédérer les ONG. Pascal, alors, dis-nous un petit peu comment est-ce que ben, ce forum d'un projet devient une réalité? Quelles sont les ressources qui ont été mises en place et surtout, bien sûr, qui sont un objectif.
2: Donc, comme Christophe vient de dire, c'est un ensemble, une financé par l'Union européenne. Et dans ce cadre de financement-là, un de mes buts, c'est comment fédérer mes différents acteurs de la société civile, hein, qui est une ONG ou qui est pour vous dire, un acteur de la société civile, donc il y a 20 personnes, capable, tout mon acteur de la société civile, comment capable empower eux. Donc, un de mes mandats de ce projet-là, c'est faire une campagne de plaidoyer. Mais une façon de faire une campagne de plaidoyer, c'est comment faire avancer mes différents topics qui peut dans la vie de Rodrigue en général. Et pour une façon de faire une campagne, c'est faire ce forum-là, qui met différents acteurs de la société civile capables de joindre, mettre ensemble et nous faire un document de travail, comment dire, nous regroupe un peu mes différentes thématiques, nous causons là après, mes différentes thématiques. Pour nous capables de faire un travail et nous capables de synthétiser, pour nous capables de faire une vraie campagne de plaidoyer, nous faire, comme on nous disait aussi, lobby, que tout man différentes thématiques dans Rodrigue, nous capables de vraiment lire, comme Christophe vient de dire, d'une seule voix. Pas une seule du mot, mais une seule voix, que il a plus la force pour être entendu. C'est-à-dire qu'il nous a une relation avec notamment Maurice, qui nous fait partie de la République. Mais souvent, comme Rodrigue nous dit, nous Cendrillon des Mascareignes, ça veut dire qu'il. Toujours, Rodrigue, il garde sa beauté, mais nous un peu, toujours comment, faut le dire, qu'il nous un peu délaissé tout le temps. Donc, même si la Cendrillon finit, l'histoire finit bien, donc là, qui nous dit que la société civile est capable de regrouper pour qu'il donne seule voix, nous capable porter nos revendications, notamment à Maurice et notamment, voilà, qui man revendications, nous faisons une campagne de plaidoyer, lobbying. C'est comme ça qu'il. L'idée de faire un forum émergé.
1: Merci beaucoup, Pascal. Alors, maintenant, l'analyse de Robert Spéville par rapport à ce que Pascal il partageait avec vous, l'expérience, avec vous, l'implication dans le développement du café de Rodrigue, ou Pévin, dans ce forum-là, avec quel objectif, comment vous trouvez-vous impliqué dans son organisation, Robert?
3: Comme vous venez d'une organisation ensemble,

0: Ils ont même une fait tic dans la tête, mais ensemble, nous à combien? Donc, nous à trois la situation qui directement impliquée dans le ensemble, mais il y a une thématique qu'ils mettaient dans la séance de travail qu'ils nous faire depuis qu'ils m'ont vu jeune, et faut comme citoyenne. Nous discutons beaucoup, nous faisons beaucoup, beaucoup de réunions, beaucoup d'analyses, et finalement, ce qui nous débouche, c'est qu'il nous présente demain sa journée de réflexion, de travail sur le projet ensemble. Donc, c'est un peu ça qui peut cumuler ça. Ce n'est pas une affaire qu'une décidée la veille pour hier, pour demain. Donc, c'est au moins un an de travail, préparation pour qu'il arrive. La date, c'est une fixée. Il est renvoyé. Finalement, qu'il nous arrive la date du 2 octobre. Donc, demain, le grand jour. Donc, vraiment, nous pouvons gagner un bon citoyen. Juste, ça, c'est une plateforme. Nous pouvons donner aux citoyens l'occasion d'exprimer. Il y a un problème gaz. Qui problème, tout problème de société rhétorique. Nous pouvons, demain, peut-être, nous gagner l'occasion. Je ne pas connaître tout, mais nous faisons le maximum pour que tout ça soit une thématique, une problématique, que le citoyen, il vient tous les jours dans la ville-là, il a besoin ici de dire dans ce lequel, tiens ça, mettre ça ici, de mettre ça au papier, et par la suite, le management, nous besoin guetter à partir là, nous besoin pour guetter qui step forward. Donc, nous pas pour une réunion demain, une journée de travail, comme si juste pour prendre son travail, non. Il faut bien un product, un résultat, un suivi. Donc, la journée de demain, vous pensez, il tombe à pic, parce qu'on vous dit, c'est la préparation. Beaucoup d'associations qui nous ont contactés, ils désistaient. Finalement, mon sentiment, c'est que demain, nous prenons le consensus de toutes ces associations. Si vous êtes venus, vous pensez, mon petit response, notre page, vous pensez que demain, ils prennent l'occasion unique pour que le citoyen relégué, le citoyen en bas, il ait l'occasion d'exprimer, de dire tout haut ce qu'il peut dire sur Facebook, les réseaux sociaux, tout bas. Donc nous, nous pouvons donner une plateforme pour venir dire ça. Et nous, par la suite, nous prenons ça, ben, données là, ça, ben, thématique là, nous mettons ensemble, nous la formule, et nous fait l'autorité concernée comprendre qui le besoin primaire du citoyen lambda.
1: Merci beaucoup, Robert. Christopher, vous avez mentionné à juste titre que SOR a déjà 7 ans d'existence pendant plusieurs années et au cours de beaucoup d'émissions, vous vous êtes fait le défenseur de l'écosystème de Rodrigue. Maintenant, demain, ce sera l'expression de plusieurs ONG de dire quelles sont vraiment les problématiques de Rodrigue, surtout de trouver des solutions. Alors maintenant, avec quel esprit vous arriverez avec ce forum demain?
2: Oui, Caron, il y a un dicton qui dit seul on va plus vite, mais ensemble on va plus loin. Vous pensez demain ça pourrait résonner? Parce que ça, il travaille plus ou moins seul pendant 7 ans. Et nous pas vraiment loin. Hein? Nous faisons ce qui nous capable, mais nous sommes beaucoup plus loin. Par exemple, le focus de ça, c'est sur les écosystèmes de rivières, qui incluent les bassins versants, les espèces de rivières, les plantes endémiques et tout. Mais si on nous prend un cas de un bassin versant qui commence à la source jusqu'à la mer, dans le même bassin versant, et dans, bien sûr, les rivières, mais il y a aussi, par exemple, les agriculteurs, les éleveurs. Donc, tout ce qui nous fait en amont, disons, autour de la source, ce résultat nous pourrait trouver même en mer. Si on nous prend le bassin versant de Saint-Gabriel et qui nous fait aller bien comme on a besoin, et néanmoins, c'est érosion et nous pourrions trouver la mer en meilleure santé et Shoal qui plantait corail pour bénéficier. Et il y a aussi un concept qui s'appelle de From Ridge to Reef. Et je veux dire, si nous prenons un exemple, Rodrigue, le Ridge, c'est peut-être la réserve de Grande Montagne, de Motion Wildlife. Et puis le Reef, c'est le projet de Shoal. Mais ça, c'est un peu le missing link qui tient entre ça de. Ça de extrême, si vous voulez, hein, début à la fin. Donc, tout passe par les rivières, tout passe par les bassins versants. Et veut dire, ensemble, quand nous travaillons avec les ONG, là, nous pouvons achever beaucoup plus. Là, dans ce cas-là, c'est N plus N par faire 2, là, N plus N par 4. C'est un peu ça.
1: Merci beaucoup, Christophe. Alors, Robert Spéville, il anticipe mes questions dans le sens que, moi, tu peux demander à réunir pour la première fois, Rodrigue, autant de stakeholders, autant d'ONG, autant de voix de différents secteurs.

0: As-tu sûrement posé des challenges, des problèmes? Et Robert, il mentionnait que beaucoup d'organisations ont été appelées, mais il n'y a pas eu autant d'élus. Alors, dis-nous un petit peu, comment est-ce que ce projet-là, qui ne prend le temps, il ne prend un an pour mettre en place, quel a été l'accueil du ban ONG, qui ça va qui ne répond positif, et surtout, peut-être une raison qui fait cette ONG, pape prend sa opportunité-là pour venir exprimer ça.
1: Donc oui, c'est pas la première fois qu'il y a une plateforme comme ça. Il fait un, c'est en plusieurs fois. Nous pas besoin de rajouter une couche, mais nous avons envie, comment dire, profiter qu'ils nous mandatent, nous gagnent financement de l'Union européenne pour redynamiser la société civile. Donc il a déjà fait par le passé, faut pas dire qu'il mène les autres projets pas un abouti, mais là nous gagnons une nouvelle impulsion et nous profitons de ça lancer là pour nous faire sa plateforme citoyenne. Donc, nous réussissons à regrouper, donc à terme, pour une fédération. Ça veut dire pour enregistrer pendant 7 associations, notamment ça 3 associations qui me font partie de ensemble, pour qu'un projet arrêté, la fédération pour continuer comme une association. Ça veut dire pendant SO, nous regroupons une association aussi comme Dis-moi, comme MFR, Maison Familiale Rurale. Donc, nous contactons plusieurs, mais à la fin, pour une fédération, il fonctionnait, puis un 7 associations. Donc, nous regroupons ça 7 là. Bien sûr, nous contacter plusieurs ONG, et non qui ne répondent, et non qui pas ne répondent. Donc c'est normal, c'est dans le comment dire, dans le processus, nous pas pour essayer de regrouper tout mon association. Donc à l'avenir, c'est-à-dire sa fédération-là, il a appelé à s'élargir et comme aussi nous avons un temps restreint et c'est pour ça qu'il nous pour continuer contacter, c'est-à-dire qu'en fédération, il pour mettre en place, il pour continuer contacter les autres associations. Pour former partie. Par exemple, nous avons MFR, Maison Familiale Rurale, qui occupe un jeune. Nous avons Mauritius Family Planning, que tu recevoir récemment.
0: Tout à fait, que nous
1: Donc,
0: saluons.
1: sa plateforme-là, il peut appeler à recueillir un maximum de. Et la difficulté qu'il nous lance, c'est nos time constraints aussi. C'est-à-dire, nous prenons le temps pour nous, comment dire, solliciter toute mon association. Nous sollicitons un peu. Et donc, à l'avenir, même quand le projet est fini, nous pourrons redemander les autres financements. Nous prenons donc fédération en lui-même, il peut continuer rouler. Donc, c'est ça le problème qu'il y a au niveau le temps, mais aussi au niveau, comment dire, contacter différentes associations. Par exemple, nous prendre contact, c'est une relation qui bâtit sur le temps. Hein. C'est-à-dire, nous sommes capables de contacter une association, une fois, il passe bien, une fois, il manque un peu plus de miscommunication, etc. Comment nous contacter ça? Christopher, il est bien tout de suite dynamique pour nous échanger, pour nous faire sa plateforme-là. Mais les associations, nous prenons le temps pour nous inclure. Et voilà, c'est une affaire qui vous prend plus de temps. Donc, c'est plutôt le temps qui nous fait défaut, mais une affaire qui nous pour travailler là dans les années à venir.
0: Merci Pascal. Alors, l'analyse de Robert Spéville, vu l'expérience, dis-nous un petit peu par rapport à ce que Pascal il partageait de cette fédération qui a pour but, justement, dans le cadre du projet Ensemble, dans le cadre de ce forum citoyen, demain, vendredi 2 octobre, qui ou l'opinion par rapport à ce que Pascal il partageait.
2: C'est effectivement, comme on te disait au début, et un an depuis que nous travaillons, et c'est regrouper une association pour aboutir à cette fédération-là. Donc, moi, je suis confiant que demain, nous pouvons gagner une réponse qui disait. Et tout dernièrement, moi avec Pascal, nous faisons le président de Rodrigue Pig Breeders Association. Parce qu'en ce moment, ben, il y a un gros problème, une grosse problématique.
0: Dites-nous.
2: Et l'éleveur de porc est en surproduction. Et personne ne peut prendre le problème à deux mains pour trouver une solution. Et l'éleveur, il continue à élever, il continue à dépenser l'argent, il continue à investir. Donc là-haut, qui s'en a de prendre une décision pour trouver une solution, pour qu'il le surplus, une semaine sortie. Donc l'éleveur, il retourne lui-même. Donc moi, avec Pascal, nous prenons l'initiative, par le président. Parce qu'il n'est pas qu'à faire tout. Nous sommes le président de Rodrigue Pig Breeders Association, de négocier tout pour nouveau programme, pour les mots pensés, et tant bien que mal de Rodrigue est capable de consommer. Donc, le porc, c'est un produit très prisé à Rodrigue, mais aussi, et nous rendons dans une phase que nous avons surproduction. Donc, nous avons une séance de travail avec le président, donc, et comme Pascal peut dire, les y inviter, il ne peut-être pas dans la fédération au départ.

0: Mais c'est Ben Lassochon qui nous a appelés dans le deuxième temps à motiver, à faire prendre conscience, à descendre sur le terrain, expliquer aux bons membres, à le problème là, et la fédération peut proposer une solution. Quelle solution, qui laquelle, de tout prix, adapter avec eux, qu'ils sont capables de prendre et comment servir pour qu'ils aient de bons éleveurs, de bons membres, sortir dans sa l'impasse qui n'arrivait aujourd'hui avec sur la production. Donc, il y a tout un travail qu'ils nous peuvent faire en amont. Peut-être, nous, c'est pas perdre le temps, nous pouvons donner le temps pour la société. Donc, nous comptons, personne ne peut obliger nous faire libre, mais en fin de compte, nous avons besoin qu'il y ait résultat. Nous avons besoin qu'il y ait un bénéficiaire là. Par exemple, nous pouvons causer un bon éleveur. Un bon éleveur pour que là, ce besoin a des idées, et s'est sorti dans sa l'impasse que vous êtes là. C'est ça notre but final. C'est ça la thématique demain. Et non, un thème là dans l'élevage. Peut-être nous pouvons.
1: Tout à fait.
0: Mon sentiment parle un peu vers ce là. Vous pouvez aller, vous pouvez l'exprimer. Vous pouvez assurer qu'il y ben, du monde qui est dans sa groupe là, nous voyons ça problématique là, et qui a décidé le reporter Lily dans son rapport, assurer qui le mot qui nous fait envie, l'objectif final, c'est qui amène un résultat et qui l'éleveur, le producteur, il sortit de sa situation contrôlée des outils.
1: Merci beaucoup, Robert. Alors, Christophe Meunier, tout de suite, vous avez mentionné qu'ensemble, on allait plus loin. Vous avez été même critique au cours des actions pendant les 7 ans que sont à mener, que la MBC Rodrigue FM et la MBC Rodrigue s'est souvent portée partenaire et volontaire. Alors, maintenant, il a été évoqué par Pascal la fédération. Alors, comment est-ce que sort. Robert a parlé de descendre sur le terrain. Vous l'avez fait pendant de nombreuses années. Comment vous allez aller plus loin au sein de cette fédération, Chris? Je pense que nous avons perdu Chris Meunier, il me semble. Ah, dommage, dommage. Bon, mais dans ce cas-là, nous allons passer tout de suite sur les différents thèmes. On rappelle qu'il y aura au moins cinq thèmes, pardon, de discussion. Nous avons l'eau pour tous, la terre, mer et alimentation. Nous avons grand chantier, économie et coût de la vie. Santé, bien-être est le troisième thème, l'avenir des jeunes est le quatrième, et les violences domestiques, ainsi que les femmes et la vie familiale, est le cinquième thème. Donc, cinq ateliers. Alors, comment est-ce que vont se dérouler ces différents ateliers? Mais, vas-y, vas-y, nous allons bientôt récupérer Christopher, mais peut-être nous commençons toujours avec ces différents ateliers, Pascal.
2: Donc, comment Robin dit, ça fait longtemps qu'il nous travaille, donc Mansa, c'est différentes ONG. Nous nous joignons souvent, même si nous pas encore enregistrés formellement comme une fédération, donc il y envoie. Nous causons différentes thématiques et pour ce premier forum-là, nous choisir en fait une thématique. Pourquoi? Parce qu'il nous proposait de produire un document à la fin. Et nous profiter qu'il Rodrigue actuellement, il pourra accueillir prochainement le Premier ministre. Et nous aussi, nous pouvons faire la célébration de l'autonomie le 12 octobre. Donc tout ça a coïncidé, qui fait qu'à la fin, nous avons un document qui nous est capable de remettre au Premier ministre. Donc ce qui fait que nous choisissons différentes thématiques. Par exemple, la thématique, nous avons cinq thématiques en tout. Donc la thématique eau pour tous, terre, mer, alimentation, qui est un mot aussi qui résonne avec nous tous, surtout avec le problème de l'eau, etc. Et surtout, ils rejoignent, c'est-à-dire de l'eau, il est nécessaire pour l'alimentation. Comment Christophe India aussi, c'est la rivière, c'est tout ce monde a fait là, il relie en fait. C'est-à-dire, il sort depuis la montagne, il sort depuis grande montagne, il descend, il y a la rivière Banane, man bassin versant, tout ça, il relie. Et nous, la deuxième thématique, c'est man grand chantier, économie et coût de la vie. Nous trouvons que récemment, à Maurice, il a décidé pour augmenter le prix de l'essence et du diesel. Donc, ça, il peut impacter nous énormément, surtout qu'il ne connaît qu'à Rodrigue, nous, la vie est plus chère qu'à Maurice, avec le coût du fret, etc. Donc, la société civile, il y a un mot à dire là-dessus. Et une thématique qui est bien prégnante en ce moment aussi, qui peut concerner beaucoup de monde, c'est santé et bien-être. Comment la santé, Man Rodrigue, peut impacter? Comment nous améliorer? C'est-à-dire, comment nous agir dans la santé?

0: monde capable énormément de différents ONG pour qui est invité. Par exemple, un différentes ONG qui est impliquée dans la santé. Une différente thématique qui nous pourrait aborder aussi, c'est l'avenir des jeunes, qui est bien important. C'est-à-dire tout ce monde de jeunes qui nous peut former actuellement au niveau primaire, secondaire et bien sûr, man polytechnique, qui est l'avenir. Ça veut dire nous prenons différents acteurs aussi qui sont impliqués là-dedans. Comment man jeune, comment prendre notre place dans la société. Et bien sûr, non, comment et aussi éviter l'exode. Évite l'exode qui, man jeune Rodrigue, qui est talentueux, qui a un avenir brillant, Rodrigue, éviter qu'ils aillent à Maurice ou faire de l'avenir ici, parce que Rodrigue, il a beaucoup débouché, mais qui évite qu'il man jeune quitte Rodrigue, aille ailleurs, même, c'est grave quitte Rodrigue pour un certain temps, mais qu'ils ont ça l'envie, retrouve Rodrigue là, il faut, cette patrie, cette née là, c'est qu'ils ont capable de travailler à Rodrigue, etc. Donc ça, c'est une thématique assez forte aussi. Et cinquième thématique qui nous choisir, c'est femmes, violences domestiques et vie familiale. Une thématique aussi qui est très importante. Nous connaissons qui nous la vie. Finalement, c'est nous la vie familiale, c'est nous la vie. Et bien sûr, comment nous capables d'empêcher la violence domestique et comment man femme capable mieux intégrer dans la société. Donc voilà, c'est ça une thématique que nous capables aborder plus tard.
1: Merci beaucoup Pascal. Nous avons récupéré Chris Meunier de son. Alors, Christopher Meunier, Motipé Cause, justement, cette fédération. Alors, vous avez été très critique parce que vous avez dit qu'ensemble, vous alliez plus loin, peut-être moins vite, mais plus loin. Vous avez été aussi critique concernant l'impact réel de vos actions sur le terrain, dont l'AMBC Rodrigue s'est souvent porté partenaire. Et nous serons toujours vos partenaires. Et alors, dis-nous un petit peu, avec cette fédération, comment est-ce que ou pour aller de l'avant pour le bien-être de toute l'île Rodrigue, comment on peut impliquer son pour des actions sur le terrain au sein de cette fédération et via ce forum citoyen, Chris?
2: Et oui, Caron, disons le forum citoyen, c'est un peu ce qu'on appelle l'approche bottom-up. Au lieu de up-bottom qui nous connaît, c'est ben l'idée qui sort d'en haut du gouvernement central ou régional et sans vraiment une consultation de la société civile. Donc, si je peux consulter aussi, c'est de consulter chaque association séparément et du plus difficile. Mais là, comme si nous ne préparons pas une approche de bottom-up. Demain, nous devons mettre des affaires en place que le gouvernement est capable d'approcher nous et gagner les résultats de ce forum-là. Et c'est déjà l'approche de bottom-up que tout le monde est en bas, il réunit, il dit c'est ça nos problèmes, c'est nous qui nous comme nos problèmes. Par exemple, ben expert, dit à vous, enfin, pas ben expert, c'est une chose connue que chaque problème qui existait, et disons dans un village, c'est un village-là qui connaît ses solutions. Vous connaissez ses solutions, mais de peine, par exemple, les moyens, de peine, les finances pour achever cette solution-là. Mais quand consultez les autres, la solution, c'est là. Un exemple, par exemple, qui concerne ça, c'est mon amène de MBC, une dizaine de fois, Bassin Banane. Et d'ailleurs, il n'y a pas que ça, Pascal aussi, tu viens avec nous. Et c'est un projet très low-tech, coûte une vingtaine de familles, il y en a presque 170 personnes, qui gagnent de l'eau depuis plus que 11 ans. Et je gère par eux-mêmes. C'est un système de distribution. Quand un qui donne chaque jour, pas deux, trois familles, jusqu'à les finir un cycle d'une semaine. Toutes les semaines, l'individu est rempli de même bassin. Et ça, il y a zéro cost, pendant ni un sous d'électricité. C'est une source qui alimente montagne longue par gravité, et de là, l'individu a de l'eau. C'est aussi un abreuvoir qui donne presque tous les animaux de l'Est viennent boire de l'eau à montagne longue. Plus, montagne cabri Est. Et pas d'actéophile, ça prend de l'eau de sa source là. Ça, c'est un exemple parmi tant d'autres de projets low-tech qui marchent. C'est un projet low-tech qui marche parce qu'il a 11 ans, il peut marcher. Mais, sans lui tout seul, il essaye d'attirer l'attention des autorités, l'OLAB, des dizaines de fois, MBC au courant, et qui, à chaque fois, est venu avec nous, il nous supporte, nous, mais qu'en est-il? Nous sommes toujours comment dire ça?
1: Le point
2: J'ai
1: de
2: un
1: départ.
2: terme à moi, bien dit.
1: Le point de départ.
2: Sur les sources, si
1: Oui, bien
2: vous
1: sûr.
2: ne pas entendez. Donc, mais à travers le forum, peut-être prendre un moyen pour remonter sa bonne problématique-là. Et puis, l'idée le plus simple qui m'a exprimé, ça, c'est que l'union fait la force, non?

0: plutôt une ONG, joigne. Chaque ONG regroupe 1000 du monde. Sinon, 10 ONG, c'est 10 000 du monde. Donc, nous avons un lobby qui nous remonte vers les autorités et dire voilà, bassin banane, c'est bizarre. Bizarre, protège-lui. En fait, l'idée qui m'amène ma autorité à bassin banane des dizaines de fois, c'est pour la protection de la source. Parce que 10 ans de cela, le débit, c'est à peu près 5 mètres cubes par 24 heures. À ce jour, il tombe à 1 mètre cube, non, 5 mètres cubes par 24 heures. 10 ans de cela, il s'est à 20 mètres cubes. Je veux dire, tous les ans, il peut diminuer parce que et le bassin versant de cette source-là, il est dégradé, il est érodé, et dans les animaux qui mangent dedans, et dans les plantations et tout, mais c'est une source qui demande à être protégée. Donc, ça fait un parmi pas mal de choses. Et ne pas vous dire toujours aujourd'hui, mais demain, nous avons un petit peu de surprise pour demain qui dit vous ne participez dans le forum.
1: Merci beaucoup, Christophe. On rappelle le forum citoyen dans le cadre du projet Ensemble, un avenir commun pour Rodrigue, dans lequel nous recevons aujourd'hui dans ce cadre Pascal Baptiste, le dirigeant de l'AREF. Nous avons aussi Robert Spéville, du Rodrigue's Friend, Rodrigue's Environment Friendly. Et nous avons bien sûr au téléphone Christophe Meunier de Sceaux. Alors maintenant, le forum lui-même, comment est-ce qu'il va se passer? Est-ce qu'il peut passer, une personne lance le sujet, ensuite tout le monde participant se travaille sur ce sujet-là, ou bien prenons un groupe de travail séparé et comme un camp fou, disons, et après chaque groupe de travail y amène son idée ensemble. Comment ça se passe pour dégager l'eau, proposition, solution, document concret?
2: Donc oui, c'est ça. Donc le matin, nous pouvons accueillir tout le monde participant. Nous pouvons faire une présentation de la journée, comment elle peut dérouler. Et bien sûr, nous pouvons diriger le monde différents ateliers. Donc nous finissons sélectionner man ONG, qui pour, enfin man personne de la société civile. D'après ça, man différentes thématiques qui nous énumérer. Ça veut dire dans 5 thématiques. Et ça, à la fin, ces 5 thématiques-là, chaque personne peut diriger. Elle est là pour un modérateur avec un rapporteur dans chaque atelier. Le modérateur, son rôle, c'est de faire en sorte qu'il y ait un débat, il correct. C'est-à-dire, chacun a un temps de parole et chacun a un endroit, exprime son idée. Et bien sûr, il y a un rapporteur qui peut nous toutes ces recommandations-là. Chaque personne peut dire, et il peut en deux temps. Un premier atelier, qu'on nous peut dire un problème qui est là. Et en deuxième atelier, qu'on nous peut proposer une solution. Et à la fin, pendant une session plénière, que tout le monde. Tout man différents ateliers pour jouer ensemble et à la fin de ça pour une recommandation qui pousse aussi dans ce man atelier là. Par exemple, dans 5 ateliers, chaque atelier pour besoin produire 2 recommandations et à la fin de la session plénière nous pour présenter sa man recommandation là et à la fin c'est un document de travail qui nous peut écrire à la fin du forum qui pour soumettre au premier ministre dans le cadre de sa venue pour la fête de l'autonomie. Donc voilà la journée, il peut diriger, il peut amener comme ça. Donc que chacun prend l'espace pour parler, pour dire son difficulté, comment Robert ou Christophe dit. Chacun a le temps pour lui parler, mais seulement il y a aussi un modérateur, il y a un rapporteur parce qu'il y a une journée. Nous ne pouvons pas faire tout le problème, mais nous finissons sélectionner une certaine thématique qui nous capable de travailler en plus en profondeur.
1: Merci beaucoup Pascal. Sans dévoiler les thèmes, les actions qui seront développées demain, une problématique qui pourra aborder. Robert, alors comment on prévoit une journée de travail demain dans ce forum?
3: Mes affaires, mon poulet.
1: Oui, ça définitivement.
3: déjà, depuis mon gain confirmation qui nous perdu l'avant avec la journée, je me mets dans mon esprit, je vais garder la journée là pour demain. Donc, dans mon esprit aussi, je finis de connaître laquelle de cette thématique-là pour faire moi un devoir à aller dans ce groupe-là.
1: Dites-nous!
3: On va regarder ça vous demain.
1: Allez.
3: Donc, forcément, tout le monde, le fait que tout le monde problème Rodrigue, tout le monde au courant. Mais tout le monde qui cause. Donc, c'est 5 thématiques qui nous mentionnées là. Donc, normalement, je n'ai pas envie. Elle nous dit, elle nous dans tout. Je n'ai pas envie de cause l'avenir de jeune. Mais seulement, et nous, dans ces 5 groupes-là, vous êtes capable. Il y en a un qui est plus, comment dire, motivé pour être dans ce groupe-là. Donc, ce groupe-là, comme Pascal veut dire, l'organisation de la journée, il y a besoin qui

0: le but final, c'est cave pour dire quelque chose. Nous pas faire envie de présenter un gros document, mais un document qui est simple, mais suite. Vous pensez, ben, le modérateur qui pour là, je devoir justement demain, c'est assurer qu'il donne tout du monde la parole. Mais il est dans le cadre de ce thématique qu'il prend. S'il décide pour modérer, comme modérateur pour avenir des jeunes, il besoin concentrer les bonnes jeunes et tout ce qui tourne alentour. Donc, l'idée de hier, ça, vous pensez que c'est un modérateur qui patente là, il besoin dans sa décision que vous avez faire là, je vous disais qu'il y avait un résumé dans sur la tête, quand il peut trop libre, qui ça pour nous demain, sa bonne jeune là, parce que vous êtes un adulte, qui l'avenir bonne jeune là, sa décision là, il besoin répondre l'avenir sa bonne jeune qui vous venez demain là. Je viens de collège, primaire, et bonne jeune qui la société, qui peut travailler, qui fait un petit travail. Donc, nous, objectif, c'est que ça, dans 5 thématiques, ça veut dire que nous prenons 10 propositions qui m'ont l'IPD, nous pouvons soumettre ça à l'autorité et la visite du Premier ministre coïncide avec ça. Donc, nous avons besoin de ces 10 propositions-là. Si ce bon advisor recommande lire au moins 5 là-dedans, il déjà quelque chose pour nous. Si
1: D'accord.
0: déjà, ils ont recommandé que ça travail qu'il nous fait demain, la constitution qui vient, qui nous donne le temps, qui nous donne toutes solutions, qui a pas peine toutes solutions, mais propose solutions, nous amène 5 là-dedans pour nous, vous pensez, pour mon monsieur Pascal, c'est déjà quelque chose de gagné. Donc, nous attendons demain, qui nous vous donne le maximum pour sa journée-là, il y a un succès, et par la suite, comment le dire, nous pouvons soumettre ça le Premier ministre et comment monsieur aussi au courant, c'est bon anniversaire qui voulait y aller. Je pourrais une copie, chacun a besoin d'y aller. Nous avons besoin de attendre qu'au moins je donne sa travail qu'il nous fait hier, demain là, sauf valeur. Sauf valeur, ça veut dire recommandation, un minimum 5 ans. Ça veut dire dans chaque thématique, un minimum de 1 pour penser, pour permettre nous demain. Faire le forum avec plus de dynamique et monsieur ben les autres vous dire mais nous n'aurons pas l'occasion mais ça fera nous présent.
1: Oui, Pascal.
2: Moi, j'ai une petite précision vous dire ça veut dire une fois quand nous faisons un forum comme ça nous bien sûr nous prenons ces 2 propositions là mais nous besoin garde ça veut dire ça rapporte là le fait qu'il nous fait une synthèse pour ça nous dire une recommandation nous dire un exemple hein Rodrigue vous êtes plus résilient face au changement climatique il y a un mot qui
0: base.
2: Il y a une phrase valise, ça veut dire, nous faisons une recommandation qui, parce qu'à la fin de la journée, on dit que vous êtes plus résilient face au changement climatique. Mais finalement, il veut rien, tout est dit. Ça veut dire, nous faisons une affaire qui est concrète. Mais ça, nous faisons tout ça, une recommandation qui m'a dit, on dit là, mais à la fin, nous sélectionnons 2. Nous pouvons faire synthèse, et nous gardons une affaire qui gros, qui vague. Nous pouvons garder 2 recommandations, mais tout ça, une recommandation qui m'a toute cette discussion-là, vous pouvez essayer de garder, soit un recording, soit une retranscription. Donc, l'ipou là. C'est-à-dire, tout mon échange qui peut être dans le lieu, vous pouvez essayer au maximum de garder. Bien sûr, nous prenons sa synthèse là, mais il n'y a pas une synthèse d'une synthèse. Il peut vous donner une proposition concrète. Et après, comme Robert dit, nous pouvons donner autorité, c'est le Premier ministre, mais Rodrigue, il est autonome. Donc, à la fin, nous pouvons aussi donner ça à mon acteur politique. Qui vous sont capables d'implémenter ici, c'est-à-dire comment Christophe dit bottom-up, ça veut dire les poussent depuis la base, les monter, et ils sont capables de prendre ça, s'ils ont trouvé, comment Robert dit, une solution, 2 solutions, ils sont capables de prendre, implémenter dans un programme où, voilà, il est en libre service.
1: Merci beaucoup, Pascal. Mon rappel pour ce forum de discussion demain, ce forum citoyen venir commun pour Rodrigue, mon rappel les 5 thèmes. L'eau pour tous, TMA alimentation, grand chantier économie et coût de la vie, santé et bien-être, avenir des jeunes, femmes, violences domestiques et vie familiale. Bien sûr, Christophe, on finit de nous que, ou pas pour dévoiler tout, mais comment est-ce qu'il ou pas aborde ce forum citoyen demain? Dans quel état d'esprit?
3: Et enfin, avec un état d'esprit serein, bien sûr. Si il n'est malement possible dans un forum comme ça, c'est qu'il me pense, c'est une contribution à amener. Et par exemple, l'idée de faire ce

0: forum-là spécifiquement pour la venue du Premier ministre, qui est aussi le Premier ministre de Rodrigue. Et donc, je pense que c'est une affaire qui est assez conséquente. Et puis là, par exemple, une affaire qui vient en tête, le fait qu'ils ne m'ont pas trouvé dans qui atelier il est tombé, mais une recommandation serait d'avoir un bureau de ministère de Rodrigue à Rodrigue. Donc, qui est représenté par le Premier ministre d'Office. Mais par exemple, là, les problématiques qui viennent là, si nous passons à ce forum-là, hein, et qu'il nous besoin, disons, soumettre ou bien trouver une solution. Pascal India, Rodrigue, c'est autonome, oui, mais si nous avons des affaires qui remontent au ministère de Rodrigue, est-ce qu'il nous a un bureau de ministère de Rodrigue à Rodrigue? C'est bien, enfin, mon cas, c'est triste. Qui nous paye, si non, et qui ne pas connaît, c'est peut-être, hein, mais ils ne sont pas au courant. Donc, je veux dire, si moi, j'ai adresse le bureau du ministère de Rodrigue, ou moi, j'ai Maurice, ou j'ai ma mail, il n'y a personne ici qui va recevoir moi. Malgré qu'il me pense qu'il y a 4 députés qui, en là-dedans, au moins, tu es capable d'un bureau à Rodrigue qui appelle le ministère de Rodrigue, qui représente le Premier ministre, et qui aussi le ministre de Rodrigue. Donc, je ne pas connaître dans qui atelier ça a tombé, s'il peut-être pas médecin, c'est ce que je peux dire, mais ça fait une idée qui vient en tête maintenant, tout en sachant que mon invité pour ça, pour l'écologie, moi pour essayer restreintement à ce que je peux attendre de moi.
1: Il semblerait que le Forum citoyen ait déjà commencé dans cette émission grand format, ce format actu. Alors maintenant, donc, Robert Espéville a exprimé très concrètement qu'il y aurait 10 recommandations. Si au moins 5 sont acceptées par les advisors du Premier ministre, ce sera déjà beaucoup. Pascal Mathis a mentionné que pas de phrases qui ne veulent rien dire, des phrases bateau qui n'amènent aucune solution concrète. Christophe Meunier a été très clair aussi concernant un point intéressant concernant le mystère de Rodrigue. Maintenant, nous arrivons à l'étape de soumission de ces propositions. Alors, qu'est-ce que chacun de vous attend? Okay, dans quel délai est-ce qu'il y aura une action concrète que tout ce forum, toute cette organisation, tout ce travail pendant un an amène quelque chose de concret et de bénéfique pour les Rodriguais concernant ces 5 thèmes qui, je rappelle, sont l'eau pour tous, la terre, mer et alimentation, grand chantier, économie et coût de la vie, santé, bien-être, avenir des jeunes, femmes, violence domestique et vie familiale. Alors, Pascal, une action concrète que vous attendez du Premier ministre, est-ce que ce sera dans un délai court, moyen ou long terme pour que ce forum-là ait servi à quelque chose et apporté de l'amélioration concrète pour les Rodriguais.
2: Donc oui, donc une thématique qui porte à cœur, c'est par exemple le coût de la vie. Faire en sorte que Rodrigue, il a un statut, pas privilégié, mais un statut, reconnaître ça, du fait de ce éloignement, reconnaître un statut qui nous forme partie de la République, mais le fait de nos éloignements géographiques nous éloigner de la République. Donc peut-être un statut qui fait qu'il est capable aussi reconnaître ça. C'est par exemple le coût de la vie, etc. Donc, une mathématique, c'est ça. C'est reconnaître nos spécificités rodriguaises, nos éloignements géographiques, mais aussi nos éloignements qui fait qu'il s'impacte tout dans la vie quotidienne, la santé, l'éducation. 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Donc voilà, ça c'est par exemple une idée qui m'est non qui m'a fait dire comme ça.
1: Merci beaucoup. Robert Spéville, vous avez été très concret. 5 propositions sur 10 déjà considérées par le Premier ministre seraient déjà un excellent résultat pour ce forum citoyen. Ou qui ou péatane que une action concrète soit prise lorsque vous soumettez ce rapport-là au Premier ministre lors de sa venue le 12 octobre pour la fête de l'autonomie à Rodrigue.
3: Le premier thématique, l'eau pour tous, c'est notre priorité. Pour moi, dans mon état d'esprit, c'est la priorité des priorités. Cette problématique-là,

0: Donc, on dit, l'année après année, dire que c'est un problème, il y a encore un problème. Même qui nous peut faire colonne vertébrale, le problème, il reste la consommation et comment dire, on a récupéré de l'autre côté. 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Résoudre-lui, au niveau gestion, quitte à mettre le CWA, qui peut faire forme dans Maurice. Il y a un technicien, il y a un ingénieur, il y a un équipement, il y a un tout pour faire de l'eau, Maurice, dans. C'est dans Maurice, il définit toute solution problématique, il y a un expert, il y a tout du monde, puis concentré, puis toute solution. Donc, collègues, nous parlons d'un problème sec. C'est un petit groupe du monde peut réfléchir au deal. Et il y a une commission, il y a une Water Unit, mais je ne pas préciser le problème tel qu'il était. Donc, le problème de l'eau dans Rodic, si le gouvernement central n'est pas de nous le soutien, coup de main qui besoin, financière, technique, accompagnement, il pourrait être problématique. 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
1: Pascal Baptiste est responsable de la RFM. Merci beaucoup. 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
2: Et disons que concrètement, comment Robert India, lui, India, qui a au moins 5 recommandations, on ne pas connaître combien de recommandations, mais c'est au moins ce qu'il nous peut faire demain, reconnaître en quelque sorte, qu'il y prend connaissance de ça et qu'il, après quelque temps, comment Robert India, c'est mon advisor, bien sûr, qui peut mettre les dossiers et un retour vers nous qui 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C'est pas nous la date du prochain anniversaire de l'autonomie. Mais là, pour écouter ça, comme bien souvent, dans le forum, dans le débat, on est terminé ici. Et disons qu'après un mois, il y a un mois, qu'il nous donne une réponse du Premier ministre d'Office. Et qu'il nous dit, là, dans ce cas-là, c'est le ministère de Rodrigue, qui dit, voilà, il y a une bonne recommandation. Et que même le directeur de Prévin vers nous, pour une travaux, puis approfondir et tout. 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Et puis, en ce qui concerne ça, enfin, on a pas mal de choses, c'est mon cas de presque tous les items, mais en ce qui concerne ça, comme Robert une dette de l'eau, ça, ce objectif premier, c'est pas donner du monde de l'eau. 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Et comment bizarre, mais en bas de la vallée, c'est de l'eau qui nous peut gagner. Donc c'est déjà un travail qui, sans qui, au risque de me répéter, sans qu'il nous puisse faire ça pour gagner de l'eau, mais le end result, c'est de l'eau. Donc nous sommes contents de trouver, et à la fin, disons, après un mois ou deux mois, qui nous bonnes recommandations, puis nous prend en compte et dit à nous qui, ou peut appeler nous, ou peut appeler la fédération ensemble pour travailler plus en détail sur les problématiques. Ça, c'est intéressant. Au niveau du Premier ministre.

0: 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Enfin, vous dire par le ministère de l'Office, parce que le ministère de Rodrigue aussi représenté par le, ministère. 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
1: Messieurs, merci beaucoup d'avoir répondu à notre invitation. Bon forum et à très bientôt sur les ondes de Rodrigue FM. Merci à vous aussi, amis auditeurs. Merci à l'équipe technique en la présence de Stéphane Hippolyte, à notre prochaine assistante Marie-Danielle Perrine. Tout de suite, le grand journal de la soirée. Restez branchés.
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0: Nous accueillons tout de suite Mario Lisette pour le grand journal de la soirée. Bonsoir Mario.
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0: directement dans cette initiative-là. C'est un reportage signé Daniel Haïtier.
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5: Premièrement, il y a une honneur pour moi. Je représente mon club et mon pays là-bas, IPC, une grande compétition internationale. 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
6: La compétition là, il passe assez bien. 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Et on trouve aussi plusieurs du monde qui sont contents de ce sport là.
7: Indo-Pacific Cup. Et tous les trois ans, de faire à Maurice. Nous gagnons tout un pays qui est dans le Pacifique. Je suis invité et je suis venu participer. Je suis même un participant. Pareil que nous, première fois en 2023. Et 2026, nous préparons de l'équipe. Travail qui nous fait pendant trois ans. Et ces résultats aujourd'hui, nous bien satisfaits. Nous avons bien travaillé.
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Voilà donc nous fin arrivé à la fin nous journal. Merci au fin suivi. Monsieur tout passez une très bonne soirée. Laure Rodrigue FM. Merci donc à nos camarades Stéphanie et Hippolyte pour ce support technique. C'est Caron qui vous prend le relais d'un petit moment.

un hommage à Ban Ki-moon et reconnaître les autres valeurs dans la société. C'est l'objectif d'un livre et un podcast consacré à Ban Centenaire qui est lancé aujourd'hui par la Commission Sécurité Sociale avec un collaborateur.

18h16 sur les ondes de Rodrigue FM. Merci à Mario Lisette pour le grand journal de la soirée. Je vous donne maintenant lecture d'un avis de décès.

On nous préannonçait le décès de Madame Marinès Spéville. Le décès de Madame Marinès Spéville, née Ravina. C'est âgée de 79 ans. C'est une ex-habitante de Maréchal. Le convoi mortuaire sortira de chez son époux, Monsieur Étienne Spéville, à Maréchal, ce vendredi 2 octobre 2026 à 14h30 pour se rendre en l'église Saint-Esprit de la ferme et de la cimetière de la localité. À cette famille endeuillée, l'AMBC, toute son équipe présente ses plus vives sympathies.

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2: À 18h18 sur les ondes de GAFM, nous allons tout de suite passer aux annonces et communiquer. Communiqué du Central Electricity Board, les abonnés de Grand Larfouche Corinne sont avisés que la fourniture d'énergie sera interrompue de 12h à 13h le vendredi 2 octobre 2026 en raison des travaux qui seront effectués sur le réseau électrique. La fourniture sera rétablie sans préavis à l'achèvement des travaux. Le CEB prie sa fidèle clientèle affectée par cette coupure de bien vouloir l'excuser pour tout inconvénient. 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Tout candidat qui est intéressé car approfondir application l'aura réception de l'administration centrale pour Maturin. Date limite pour soumettre application pour sa poste-là, les mercredi 7 octobre 2026 avant 3h15 tantôt. 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
2: J'étais à 20 sur les ondes de GFM. Voici le putain de la météo mis pour Rodrigue à 16h30 ce vendredi, ce jeudi, pardon, 1er octobre 2026. La situation générale, quelques nuages venant du secteur est traverseront l'île par moment. Prévision pour les prochaines 24 heures, mi-couvert en général cette nuit et demain avec quelques averses occasionnelles. La température minimale sera entre 19 et 21 degrés Celsius et la température maximale sera entre 26 et 28 degrés Celsius demain. Le vent soufflera du secteur est à environ 20 km/h, mer agitée au-delà des récifs avec des houles du sud-ouest de l'ordre de 2 mètres. En ce qui s'agit de la pluviométrie, durant les dernières 24 heures du 30 septembre 2026 à 16h jusqu'au 1er octobre 2026 à 16h, établi comme suit. Pointe Canon, pleine corail et patate théophile, nul. Montagne du sable, songe et rivière banane, non disponible. Voici maintenant les horaires des marées. Marée haute, demain 3h30 et 15h40. Marée basse, 21h25 et demain 9h21. Le soleil s'est couché aujourd'hui à 17h44 et se lèvera demain matin à 5h28. Et c'était le but à la météo émis pour Rodrigue à 16h30, ce jeudi 1er octobre 2026.
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18h, 22, enchaînons tout de suite avec notre escapade au sort indien, direction l'archipel des Comores et Mayotte, Tirassa, Trinité, Moyo, Zili. Et très bonne soirée à surtout un réel plaisir de vous retrouver et partager ce moment radiophonique avec vous, les amis.

Je déjà à table, bon appétit, je vous prends une garde de nuit, je prends une pause avant d'attaquer les autres services. On vous accompagne jusqu'à 21h, toujours à la maison de GFM. À l'autre côté, on va continuer notre voyage dans l'archipel. Muyo Zidi, Nuela Keldi, Zaza Kumo, Ngema, Zawanatizo, Papa l'amour, restez branchés.

Zaza, dès comment après avoir entendu l'ambiance d'un mariage comorien souvent un sujet et déco des îles, voici le son des comores avec Zaza.

T'es à 42 de ta table déjà. Bon appétit, je te fais débrouiller à la cuisine pour réunir la famille pour ce moment important qui est le repas du soir au son de Papa Lamou Nguema Zawana Tizo, les Comores sur les ondes de la MBC Rodrigue FM ce soir.

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1: Et puis le good factor sur le vaisseau de GFM a digité à 5 ans dans son escapade vers l'archipel des Comores. On continue avec le plaisir des Comores justement. Et Thomas Knuckles, mot console et ou moi, écoute photo.
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1: Vous voulez à nos îles traditionnelles. Et d'entrée de jeu, Marie-Jacqueline Alas, à 19h, femme 3 Marie, maman Pingo. Et ensuite, ce sera un instrumental de Wendy Spéville. Et un Sega Tambour, Marianne Alas, de Yale-Édouard. C'est parti, bon appétit si vous êtes à table. Très bonne écoute sur Rodrigue FM. Allez.

Léa Nouzil continue avec Danse longtemps Benjamin Casimir et le classique repris par Tonya, The Three Sisters, Robe des Volants, Paul Camarin, Marlène Augustin.

Putain, moi c'était Darino Spéville, Putain, Harel et Tina, Seigneur du Bizin, toi. J'ai eu la style longtemps et maintenant c'est un classique de Roy Spéville, Rainbow, 19h45, Coulé à nos îles.

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1: Exactement, 20h, j'ai les ondes de Rodrigue FM et c'est parti pour cette fin de soirée. On est ensemble jusqu'à 21h, que du bon son pour se relaxer après une semaine et ensuite, on est aux portes du week-end. Demain, c'est vendredi, les amis, on commence à Will Survive, zone félix, zone traverse à la semaine, là, même si nous faisons travail dans le week-end, c'est toujours une semaine qui est derrière nous, un pas de plus vers le week-end. I Will Survive, juste avancer. 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

à Flak. Tonight Celebrate My Love. Et on va accélérer le rythme maintenant. Daddy Cool Boney M. Ensuite, Disco Dancer. Papi Liri. Et Opa Opa. Despina Bendy. Suivi de Love Michael Bublé. Restez branchés. C'est la fête de soirée. Sur Rodrigue FM. Variété. Couleur Barry White.

48, classique qui n'a pas pris une ride. Venga Boys, chalalalala. C'est Cherio, Big Frankie et DJ Miguel.

C'est sur ce que nous allons mettre terme à cette émission. Parce que nous allons basculer les 21h sur les ondes de Gaffem. J'espère que nous allons passer une bonne soirée à notre écoute, surtout. Quittez pas la fréquence. Ne baissez pas la radio parce que l'ambiance continue. Dès que nous allons basculer sur Radio Maurice, un réel plaisir de vous avoir accompagné. Et à très bientôt sur les ondes de Gaffem. D'ailleurs, dès 5h du matin, Lévi Rodrigue vous donnera le sourire pour ce dernier jour de la semaine ouvrée. Et un grand merci à toute l'équipe, notre planche assistante Marie-Danielle Perrine et notre technicien de service ce soir, Stéphane Hippolyte. Bonne soirée et bon courage à ceux qui, si d'autres pays travaillent, restez branchés sur Rodrigue FM.

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Il y a un concours qui peut dérouler le MBC Now. Vous êtes capable de jouer le MBC Now. Et bien sûr, vous êtes un billet à gagner. Profitez, hein, profitez pour jouer, pour qu'ils soient capables de gagner ça, ban billet là. Et bien sûr, nous avons aussi gros festival Segue Music qui peut venir à grands pas. Alright, le festival Segue Music, ça peut faire le 7 novembre, le stade Angé Coupen. Et oui, ça peut dérouler à 19h jusqu'à matin, grâce à 3h du mat. Côte Pointe a 17 groupes qui peuvent jouer en live and direct. Et c'est 100% Segue Music même qui peut dérouler là. Et côté Pointe dans The Prophecy, Billy Gunn et Man and the Positive Vibration, Pointe aussi et Chidams, Spliff Roots, Black Carol, Chan Corentin, et Saya, et Ken Taban des Otisanko, pour dans la place, pour Naman Hall, et Ban New School, qui pour le même la scène, pour faire zot vibrer. 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Écoute sa famille. 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

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Israel Vibration, Salomon Blondine. 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Ça, c'est après Israel Vibration. On écoute l'homme qu'on appelle Lucky Dub. Lucky Dubé, from South Africa. Respect. Yes, I am. Un joli message, ça, parce que le respect est important. Hein, mais vous avez respecté toi, tu respectes moi. Et nous tous, vous avez respecté nos prochains. Qui dit grand, chip-chi. Le respect. Important, Yamana, roots reggae music come from Africa. Big up.

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Et la prochaine son que nous allons écouter, nous est toujours dans le man Roots Reggae Music. 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Écoute ça.

Yes, ça c'est l'homme qu'on appelle Anthony B, All For You. Yes, yes. En tous les cas, big up à Anthony B. Yes, parce qu'Anthony B aussi nous a eu l'occasion pour venir en live and direct ici à l'île Maurice. Et c'était extraordinaire. Ça, l'énergie qui est dans la scène, c'est terrible. Et la prochaine son que nous allons écouter, c'est Chechidek, Have No Fears. Et oui, in Pose Lilo Rhythm Zion Train. Vous connaissez ça son pas d'hier là. Big up!

C'est Tonton Burning Spear hein, qui a coupé tourné, qui a fait naviguer. Alright. Et oui, ça c'est mon tonton qui tout le temps il fait nous vibrer. Il reste inoubliable. Hein. Ben, je vous connais que c'est un Burning Spear. Elle tape l'internet. Je vous connais sa tonton là, sa gros contribution dans reggae music. Yes, I big up. Et là, prochain son que nous pouvons écouter ici. Busy Signal. Ouais, Roots. Non, écoute ça un coup. Yeah, man, écoute ça. Big up.

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Et la prochaine son qui nous peut l'écouter, c'est Harry Soul, Ja, Helping Hand. Yamhan, écoute ça.

Yes, ça c'est l'homme qu'on appelle Damien Marley, bien sûr, comment se connaît même Damien Marley, c'est dernier garçon Bob Yarman, big up en tous les cas. 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

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Ça veut dire que là tous les jeudis soirs. 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Et pas oublier aussi que le 7 novembre, nous avons Festival Segué. Festival Segué, c'est 100% Segué qui déroulait. Hein, il commençait à partir de 19h, il déroulait jusqu'à 3h du mat, le stade Anjali Coupen. C'est 100%, comme on dit, ou 100% Segué. Ça veut dire, là, Papouina, raga, reggae, tout, et hip-hop, et tout, les autres affaires. Non, là, Papouina dit Segué, Segué. La fille en Segué, oui. Ça veut dire Segué blues, Segué jazz, Segué hip-hop, Segué, toute forme Segué music, parce que Maman Jazut, lié à autant de valoriser la musique là. 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encore, hein, Black Carol, et plusieurs artistes qui pour dans la place le 7 novembre, hein, dans un mois, hein, dans, ouais, un mois quelques jours, un mois 7 jours, on dit, nous déjà les 1er octobre, famille. Waouh! Hein, terrible, hein? Ça y est, septembre fini, octobre, novembre et décembre, 27 fini. Bon, assez causé. Qui nous fait assez? Dans l'écoute, c'est gay pour le monde entier. Eh oui! Li nous devons amener Segué dans le monde entier. Et moi, je dis big up à The Prophecy qui amène Segué Paris. Et samedi, je joue dans Cabaret Sauvage. Et bien sûr, pour une Billy Gunn aussi dans la place. Écoute ça, famille. Segué pour le monde entier.

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Il me rappelle que Rasminik pour dans le festival Ségézoui le 7 novembre. 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Ah ouais, moi je fais tout le bonheur. 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Hein, Biligan, en ce moment, vous êtes l'artiste du moment. Alright, que ben non, vite, oublie pas tout. Mais pas oublier les 7 novembre, il est dans le festival Ségézoui. Ségézoui, pardon. Et pour la première fois, il est bougé dans ce festival-là. Big up, écoute ça.

Et réclame infini, ça c'est l'homme qu'on appelle Billy Gunn, big up en tous les cas, l'autiste, comme on me disait, c'est le même l'autiste du moment, en ce moment, yes, aïe, hein, et partout, c'est Billy Gunn, même qui vous tendez dans tout base, mais oui, c'est comme ça, hein, respect, ça gagne ce tour, alright, en tous les cas, bravo l'autiste. 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Et me rappelez que Miss Saya aussi le 7 novembre, le Stade Anjale, dans le festival Segezoué. Big up!

Et oui, ça c'est Monsieur Jonas and the Roots Label Band featuring Antonio Perigna, man big up. 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

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Et prochain son qui nous peut l'écouter, là, bien sûr, c'est. 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Et oui, big up à tout le monde qui écoute émission Big Tune, RM1, la radio nationale.

vibration positive. Yes, I big up Man and the Positive Vibration, bien sûr. C'est du Sege Roots qu'ils ont pu tendre dans le festival Sege Zui le 7 novembre. Yeah, man. 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Yes, I m'en fait un bisou à ma famille, à mes amis de la Tourism Authority. 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

Natia, yes, ça c'est groupe Natia Samarella, bien sûr. 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C'est une génération, Natia Samarella. Hein. 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Ben, ancien avec Banzen, jeune ensemble, mais ce groupe-là, toujours vivant, c'est extraordinaire. 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Philippe Africain, salut Bruno. Envoyez un tirage si langue. Moi, si nous gagnons les temps, envoyez un tirage si langue. Tout à fait, n'a aucun problème. 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

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Des autres, merci pour tous votre soutien, merci pour tous de la force. Nous sommes live and direct, le RM1, émission Big Tune, la radio nationale. Nous donnons rendez-vous jeudi prochain, même l'heure, à partir de 21h jusqu'à 23h. 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